Et vous étiez avec Jenny. On se retrouve juste pour l'espace Canal Info. Il est 11h04, passé de quelques secondes. Dans quelques instants, votre service public. Jenny, vous la retrouverez à partir de 13h.

Avis de décès au grand chef Neslin Dokoutsats, à la famille Welepa, à tous les clans du clan Sipure et alliés, à la famille Ngayuni, à la tribu de Ata Mare, à Madame Watiti Tiwa, Madame Nunewai Kamakon, à la tribu de Mibouet Mare, aux familles de la tribu de Wakaroy Amare. Nous avons le regret de vous annoncer le décès de Monsieur Welepa Marcel Gouat le jeudi 17 septembre 2020.

Alexis Samaré, dans sa 65e année. La date, l'heure des obsèques vous seront communiquées ultérieurement. La famille s'excuse auprès des parents membres alliés qui n'ont pu être cités. On nous prie de vous annoncer le décès de M. Wélépa Marcel Gouat le jeudi 17 septembre 2026 à Marie, dans sa 65e année. L'heure, la date des obsèques vous seront communiquées ultérieurement et c'est un avis de décès signé de M. Wélépa Armand. Avis de décès, Stéphane Vauquelin, son fils, Colette Lapoussinière, sa sœur, ses filles, Patou et Vanessa, Franck Lapoussinière et son frère, Damien Pamar, sa belle-mère, Loane Gina Duong, sa cousine. La famille Lapoussinière nous prie de vous annoncer le décès de Gigi Ghislaine Lapoussinière, survenu le 15 septembre 2026, dans sa 71e année. La veillée se tient ce vendredi 18 septembre à partir de 12h à 20h dans un salon du centre funéraire de Nouméa. La cérémonie religieuse sera célébrée le samedi 19 septembre à 8h15 en la chapelle du centre funéraire et sera suivie à 9h à la crémation au centre funéraire de Nouméa. Une urne à dons est mise à disposition au salon funéraire. On nous prie de vous annoncer le décès de Gigi Ghislaine Lapoussinière, survenue le 15 septembre 2026, dans sa 71e année. La veillée se tient ce vendredi 18 septembre, dans quelques minutes, à 12h jusqu'à 20h, dans un salon du centre funéraire de Nouméa. La cérémonie religieuse sera célébrée le samedi 19 septembre à 8h15, en la chapelle du centre funéraire de Nouméa. Et sera suivi à 9h de la crémation au centre funéraire de Nouméa. Une urne à dons sera mise à disposition au salon funéraire. Et c'est un avis de décès signé de la famille. Aux familles Siro sur l'île de Pentecôte, au Vanuatu, aux familles Tangopo et à l'île des Pins, aux familles de Waiwidou, aux familles Doya et Acheri en France, à ses amis et à toutes les personnes qui ont croisé son chemin, le clan Néron et ses alliés à Waidou, Vanessa et Poussa, ses parents, sa sœur, son frère Sarah et Léoui, Robert Siro, sa famille, son père Jonathan Siro, sa mère Julienne Tangopoué, son frère Eddy Siro, ses sœurs Marilyn et Sonia Siro, ainsi que leurs enfants vous font part du décès de Rudy Siro, Nathan, Kadji et Richard, survenu le dimanche 13 septembre dans sa 25e année. Une veillée se déroule ce vendredi 18 septembre à partir de 17h jusqu'à la levée du corps le samedi 19 septembre 2026, suivi de l'inhumation à son domicile à 9h. Et c'est un avis de décès signé de la famille. On nous prie de vous annoncer le décès de Siro Rudy Nathan Kadjé sur venu le dimanche 13 septembre dans sa 25e année. Une veillée se tient actuellement à son domicile le vendredi 18 septembre à partir de 17h jusqu'à la levée du corps. La cérémonie se fera le samedi 19 septembre, suivi de l'inhumation à 9h à son domicile. Et c'est un avis de décès signé de la famille. Avis de décès, ses enfants, sa famille, son clan ont la profonde tristesse de vous faire part du décès de Madame Gouné Bouadjan Matako Evelyne Niekon, survenue à son domicile familial à l'âge de ses 79 ans, à la tribu de Gatop, commune de Vaux. La famille informe les familles et clans apparentés à Bako, les familles Wabealo et Pouandian, Unjo, les familles Diela, Tijit, Kamen, Goa et Tchaounian, Antieta, les familles Fouaoui, Peharu et Poitili, Agatop, les familles Dianaï, Tijit, Poitili, Poitili, Atemala, la famille Dunezek, Aboyen, la famille Kedo, Anepou, la famille Vundio, Anepou et la famille Tiaounian, Alifou et aux familles apparentées, les familles Nieikon, Mata, Guan, Juanala, Elia, Kuyen, Nashima, Hanun, Kaloy, Makan, Nawang, Nanyan, Mana, Wawalahe, Efie, ainsi qu'à Mesdames Osu Wangan, Pahala Hawe, Namano Wemo,
Zewi, Madame Veuve Chaye et Sophie et toute leur famille. La cérémonie coutumière se déroulera à Gatop au domicile familial. La veillée aura lieu le vendredi 18 septembre à partir de 18h au domicile familial à la tribu de Gatop Vaux. Et pour poursuivre, l'inhumation aura lieu le samedi 19 septembre 2026 à 9h du matin au cimetière de Gatop. La famille remercie par avance toutes les personnes qui s'associeront à sa peine par leur présence, leur pensée et leur soutien. Et la famille s'excuse par avance auprès de toutes les familles, de tous les proches et toutes les personnes qui n'auraient pas pu être citées dans cet avis de décès. C'est signé la famille qui vous remercie pour votre compréhension. Un avis de décès que je reprends. Nous prie de vous annoncer le décès de Madame Gouné Boignane Matako Evelyne Néniekone. Un décès survenu à son domicile à l'âge de ses 79 ans à la tribu de Gatop, commune de Vaux. La cérémonie coutumière se déroulera à Gatop au domicile familial. La veillée se fait le vendredi 18 septembre 2026 à partir de 18h au domicile familial à la tribu de Gatop Vaux. L'inhumation aura lieu le samedi 19 septembre 2026 à 9h du matin au cimetière de Gatop. Et en m'excusant auprès des familles, des parents, des membres et alliés pour les nuisances sonores qui se sont produites à l'antenne il y a quelques instants, on poursuit votre service public et les avis de décès.

On nous prie de vous annoncer le décès de Monsieur Jean-Jacques Soumine, survenu le 15 septembre dans sa 61e année. Une veillée se déroule ce vendredi 18 septembre de 14h à 20h, puis samedi 19 septembre de 7h à la levée du corps. Un office religieux sera célébré en la chapelle du centre funéraire de Nouméa ce samedi 19 septembre. À 9h15, suivi de l'inhumation au cimetière du 5e kilomètre, ni fleurs, ni couronne, mais une corbeille à dons sera présente en salle de veille. Un avis de décès que je reprends. On nous prie de vous annoncer le décès de Monsieur Jean-Jacques Soumine, survenu le 15 septembre dans sa 61e année. Une veillée aura lieu au centre funéraire de Nouméa le vendredi 18 septembre de 14h à 20h. Puis samedi 19 septembre, de 7h à la levée du cœur, un office religieux sera célébré en la chapelle du centre funéraire le samedi 19 septembre à 9h15, suivi de l'inhumation au cimetière du 5e kilomètre. Ni fleurs ni couronne, mais une corbeille à dons qui sera mise à disposition. Avis de décès, son mari, M. Aou Taou Farao Soane Mounival, ses enfants Maé Kanoa Mounivaï et Saou Posé et Noémie, ses beaux-fils, belles-filles, Enzo, Olivier, Priscilla, Angélica, ses petits-enfants, Émeric, Zoé, Neil, Ézéchiel, Uriel, Jibrahim, Attilan, Azaël, Eliakim, Faye et Cassie ont la profonde douleur et tristesse de faire part aux familles Aoutaoufaao, Gatou Aoupelo et Lamata du décès de leur tendre, excusez-moi, tendre et bien-aimée épouse, maman, belle-maman et grand-mère. Madame Aoutaoufaao Malia des Lucien, survenue le 16 mars 2000, survenue le 16 septembre 2026, dans sa 68e année. En m'excusant pour la petite coquille qui s'est glissée dans l'écriture de cet avis de décès. Un décès survenu le 16 septembre 2026, dans sa 68e année. L'éveillé se déroule à la morgue de Nouméa le vendredi 18 septembre de 12h à 20h et samedi 19 septembre de 7h à la levée du corps. La cérémonie religieuse se déroulera en la chapelle du centre funéraire le samedi 19 septembre à 11h15, suivi de sa crémation. Et la famille vous remercie pour vos pensées et votre présence, vos prières, votre soutien en cette douloureuse épreuve. Je répète cet avis de décès. On nous prie de vous annoncer le décès de leur maman, épouse, belle-mère et grand-mère, Madame Aoutaoufaao Malia, dite Lucia, survenue le 16 septembre 2026. Dans sa 68e année, les veillées se dérouleront à la morgue municipale de Nouméa le vendredi 18 septembre jusqu'à 20h. Elle commence à 12h. La veillée se poursuivra le 19 septembre de 7h à la levée du corps. La cérémonie religieuse se déroulera en la chapelle du centre funéraire de Nouméa le samedi 19 septembre à 11h15, suivie de sa crémation. C'est un avis de décès signé de sa famille.

Ufamisara sawa Neporo Mondawe Wabupoatili Abakou à Madame Neporo Christiane et à Yahweh au clan et alliés. La famille Néron vous fait part du décès de leur fils Néron Jean-Paul, survenu le dimanche 13 septembre à l'âge de ses 32 ans. La veillée se tiendra le samedi 19 septembre au soir à son domicile à la tribu de Nediwa, district de Warai. Le samedi 19 septembre 2026, l'inhumation se fera au cimetière de la tribu le dimanche 20 septembre 2026 à 9h du matin. La famille s'excuse auprès des parents membres alliés qui n'ont pu être cités. On nous prie de vous annoncer le décès de Monsieur Néron Jean-Paul, survenu le dimanche 13 septembre 2026 à l'âge de ses 32 ans. La veillée se tient ce samedi 19 septembre 2026 à la tribu de Nediwa, une veillée qui se tiendra le soir, donc au district de Warai, et le samedi 19 septembre 2026. L'inhumation se fera au cimetière de la tribu le dimanche 20 septembre 2026 à 9h du matin. Et c'est un avis de décès signé de la famille. Avis de décès pour refermer votre premier volet service public. Donc votre message s'adresse est adressé par Karen et Georges, ses parents, Raphaël, son frère, Christian et Béatrice de Villers, ses grands-parents, Yves et Françoise Séricombe, ses grands-parents, Sandrine, Jean-Luc, Valérie, Dimitri, Sylvie, Eric, Véronique et Laurent, ses tantes, ses oncles, Laurine, Liam, ses cousins et tous les autres cousins et petits-cousins des familles de Villers, Martinet et Séricombe, ont la douleur de vous faire part du décès de Mathieu Séricombe, survenu le 6 septembre 2026, dans sa 25e année. À l'occasion des obsèques, ses parents aimeraient que chacun puisse, suivant son souhait et ses possibilités, apporter une fleur blanche, porter une tenue colorée à son image, des petites attentions entièrement libres qui seraient pour eux une belle manière de rendre un dernier hommage à leur enfant. La veillée aura lieu le dimanche 20 septembre au salon funéraire à 15h30. Reprendront lundi 21 septembre de 8h à la levée du corps. La cérémonie religieuse sera célébrée au salon funéraire lundi 21 septembre à 11h15, suivi de la crémation au crématorium de Nouméa à 12h. On nous prie de vous annoncer le décès de Mathieu Séricombe, survenu le 6 septembre 2026 dans sa 25e année, à l'occasion des obsèques et poursuivre les dernières volontés. Il est demandé à chacun de venir avec une fleur blanche et de porter une tenue colorée à l'image de Mathieu Séricombe, décédé à l'âge de ses 25 ans. Une veillée aura lieu le dimanche 20 septembre au salon funéraire de 15h30 à 20h, reprendra lundi 21 septembre de 8h à la levée du corps. La cérémonie religieuse sera célébrée le lundi 21 septembre à 11h15, suivi de la crémation au crématorium à 12h. C'était la lecture de vos avis de décès. Dans quelques instants, votre service communiqué se poursuit.

Et nous poursuivons votre service public avec cette communication qui nous vient de la province Nord en rapport avec la fermeture des centres médico-sociaux de la province Nord le jeudi 24 septembre 2026. Et c'est la province Nord qui informe qu'à compter de ce mercredi 23 septembre à 16h30 seront fermés les CMS de Nekupoya, Wegwa, Poindiwimia, Poindimi, Konekone, Poebo, Poirariwa, Poneriwa, Vok, Vo, Yahen, Yengen, Wawilu, Wailu, Papanouka, Lagomen, Toutiemou et Tour, Halanchukanala, Pum Pum, Kawipakwawa et Ndawar Belep. En cas d'urgence, veuillez contacter le SAMU, centre 15. Les CMS vont reprendre leur activité aux heures habituelles le vendredi 25 septembre 2026 à 7h30. La province Nord appelle la population à la prudence, à la vigilance, et c'est un communiqué qui est signé de la secrétaire générale adjointe de la province Nord, Madame Isabelle Dabin. On s'en va en pays Néoné. Dans le cadre de la campagne 2026 du permis de chasser, la province des îles Loyauté informe la population des chasseurs de marée des actions prochainement menées par la Fédération de la faune et de la chasse de Nouvelle-Calédonie FFSCNC au programme une formation à la sécurité et à l'entretien des armes ainsi que la délivrance des attestations d'assurance. Par ailleurs, débattu seront organisés le mardi 29 septembre 2026 à l'antenne de la province des îles Loyauté de 7h30 à 11h30, formation vente des assurances FFCNC et à 13h jusqu'à 16h, une battue vers le lieu dit 4 chemins. Le mercredi 30 septembre 2026, pratiquement le même programme de 7h30 à 11h30, la formation puis la vente de l'assurance de la Fédération de la faune et de la chasse de Nouvelle-Calédonie et de 13h à 16h de battue sur Guama. Jeudi 1er octobre 2026, 7h30, 10h30, battue sur Tawainage. La formation est gratuite et ouverte à toutes et à tous. Pour le renouvellement du permis de chasser, les personnes devront se munir de leur permis de chasser province des îles et de la somme de 6000 francs en règlement de l'assurance. Pour les nouvelles demandes de permis de chasser, les personnes devront fournir une photo d'identité, une pièce d'identité valable, 6000 francs. En règlement de l'assurance. La province des îles rappelle que pour la délivrance de l'assurance obligatoire au permis de chasser, la somme de 6000 francs sera réglée en espèces uniquement. Les chèques, les cartes ne sont pas acceptés. Les renseignements sont à prendre au 45 51 69 45 51 69 à l'adresse mail environnement@loyalty.nc environnement@loyalty. C'est un communiqué qui est signé de monsieur Henri Ralich pour le président de la province des îles Loyauté par délégation et c'est signé donc du secrétaire général adjoint de la province des îles Loyauté. Ceci étant dit, on va refermer notre service. Message communiqué.

Et évidemment que c'est choc, c'est Radio Jido qui vous donne l'heure, il est 11h30. Voici donc les titres de l'édition de la mi-journée. Mobilisation Coest. La section SCKE du centre pénitentiaire réclame une équité totale dans l'attribution des médailles d'honneur, de meilleures conditions de travail et de départ du directeur adjoint. Briac Frogier est le nouveau président de l'Agence pour la desserte aérienne de la Nouvelle-Calédonie, la DANC. C'est l'invité du journal de 12h. Reprise de la circulation de la grippe en Nouvelle-Calédonie. Depuis la mi-août, la DAS renforce la vigilance et rappelle l'importance de la vaccination et des gestes de prévention pour protéger les personnes les plus fragiles. Dumbéa, Mondor pourraient-elles davantage travailler ensemble face à des problématiques communes? C'est la question à laquelle sera sûrement apportée une réponse dans le journal de la mi-journée. Nous vous remercions de votre fidélité.

Bon, on va saluer toutes celles et tous ceux qui sont en train de faire le travail du côté de Canala par rapport aux 40 ans du Caneca. On en parlera aussi dans notre journal avec monsieur Moïse Ouadra qui se souviendra des premiers pas de cette musique qui a permis de relayer la lutte du peuple Kanak. Allez, ambiance carnaval, hein. N'oubliez pas ce carnaval du côté de Mont d'Or ce samedi, s'il fait beau, bien entendu.

Voilà, du Jerry Peraldi sur les ondes de votre radio. Nous sommes vendredi. Certains des gens prennent la voiture pour partir du côté du nord ou tout simplement redescendre. Soyez prudents, la famille sur les routes.

0: peut-être comme l'ex-membre du groupe Commodores, Lionel Richie, All Night Long. Vous allez peut-être faire un coup de fête ce soir. Soyez, s'il vous plaît, prudent sur les routes. Et on n'oublie pas, hein, c'est celui qui prend le volant de la voiture et qui conduit, bah, qui ne boit pas. C'est le capitaine de soirée. Dans quelques instants, la publicité. Et dans quelques secondes, le journal complet de la mi-journée. 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
5: Amis auditeurs, bonjour, bienvenue dans l'édition de la mi-journée sur Radio Dido. Voici les titres. Mobilisation au camp Est, la section STKE du centre pénitentiaire réclame une équité totale dans l'attribution des médailles d'honneur et meilleures conditions de travail et le départ du directeur adjoint. Brieuc Frogier est le nouveau président de l'Agence pour la desserte aérienne de la Nouvelle-Calédonie, la DANC. Il est l'invité de notre journal. Reprise de la circulation de la grippe en Nouvelle-Calédonie depuis la mi-août, la DAS renforce la vigilance et rappelle l'importance de la vaccination et les gestes de prévention pour protéger les personnes les plus fragiles. Dambéa et le Monde d'Or pourraient-elles davantage travailler ensemble face à des problématiques communes? Et enfin, 40 ans du Kainega, Moïse Ouadra se souvient de ses premiers pas. Bonjour mon pays Kanaki, bienvenue dans ce journal sur Radio Dido. Bon appétit si vous êtes à table. Depuis la mi-août, une reprise de la circulation du virus de la grippe est observée sur le territoire. Une situation qui intervient dans un contexte régional également marqué par une circulation active de la grippe, notamment en Australie et en Nouvelle-Zélande. La DAS rappelle donc les bons réflexes. Pour limiter la transmission, les gestes barrières restent essentiels. Une attention particulière doit être portée aux personnes les plus exposées aux complications. La vaccination permet de réduire le risque de développer une forme grave. Elle est notamment recommandée pour ces publics à risque. On écoute les précisions de Laura Dupont, chef du bureau de la veille sanitaire internationale et plan d'urgence à la DAS.
6: Bonjour à tous. Donc effectivement, comme vous l'avez déjà dit, très bien, en fait, on observe depuis quelques semaines une reprise de la circulation de la grippe en Nouvelle-Calédonie avec une accélération de ce phénomène depuis les dernières semaines. Et en fait, c'est ce qui nous inquiète un petit peu, c'est que c'est une reprise un peu plus précoce que les années précédentes et ce qui justifie que nous renforcions notre vigilance.
5: Alors, cette reprise intervient alors que la grippe circule également et activement en Australie et en Nouvelle-Zélande. Est-ce un élément de vigilance supplémentaire pour la Nouvelle-Calédonie?
6: Oui, effectivement, en fait, ça s'inscrit dans un contexte régional. En fait, en veille sanitaire internationale, on fait toujours attention à ce qui se passe dans les pays voisins parce qu'avec les échanges qu'on a avec les vols commerciaux, eh ben, ça nous expose un petit peu plus à ce genre de risque. Ces derniers temps, il y a eu les retours de vacances douces de Nouvelle-Zélande et d'Australie. Donc forcément, ça peut créer un impact un peu plus fort pour le territoire.
5: Mmh. Aujourd'hui, est-ce que vous avez constaté une augmentation, par exemple, de consultations, hospitalisations ou des formes graves liées donc à la grippe?
6: Alors pour l'instant, ce qu'on peut voir, c'est qu'effectivement, on a un petit peu plus de taux de consultation pour des syndromes respiratoires. Hein. Et puis, par rapport aux urgences, on sait aussi effectivement qu'il y a un petit peu plus de pression sur les urgences du territoire. Et donc, en fait, toute la communication qu'on fait autour de cet état de vigilance, c'est pour vraiment protéger le système hospitalier pour pas qu'il soit surchargé, quoi.
5: Quels sont les symptômes à surveiller et qui doivent alerter la population et à partir de quand faut-il consulter?
6: Alors effectivement, les symptômes, on les connaît tous, hein, le nez qui coule, la toux, la fatigue, il peut y avoir de la fièvre. Mais pour la grande majorité de la population, la grippe, ça reste une maladie qui est bénigne, mais elle peut entraîner des complications sérieuses chez les personnes de 65 ans et plus, les femmes enceintes, les personnes avec une maladie chronique et les tout-petits de moins de 2 ans. Et c'est pour tous ces publics que notre vigilance est la plus forte.
5: Alors aujourd'hui, la vaccination reste-t-elle le principal moyen de se protéger contre les formes graves?
6: Alors pour les formes graves, effectivement, c'est un bon moyen. Il n'est jamais trop tard pour se faire vacciner, ça c'est important. Hein. La vaccination, ça reste donc effectivement, comme vous disiez, le meilleur moyen de se protéger. Il y a aussi quelque chose qu'il faut prendre en compte, c'est les bons réflexes au quotidien. Donc c'est des gestes simples mais qui vont être efficaces. Ça va être se laver les mains régulièrement, porter un masque si on est malade, aérer les pièces, tousser dans son coude et surtout éviter les contacts avec les personnes fragiles quand on est soi-même malade. Quatre symptômes, le réflexe à avoir, c'est de consulter son médecin traitant ou un centre médical le plus proche. Et les urgences, elles doivent rester réservées aux situations graves pour que les équipes puissent se concentrer sur les cas qui en ont le plus besoin.
5: On parle beaucoup de la circulation du virus respiratoire dans le Pacifique. Est-ce que la surveillance sanitaire est renforcée actuellement, non seulement ici, mais dans les pays voisins?
6: Alors effectivement, en fait, c'est toute une organisation internationale qui se met en place quand on a des états de vigilance. En Australie ou ailleurs, effectivement, on renforce des systèmes de surveillance en intra-territorial. Et nous, en Nouvelle-Calédonie, depuis quelques semaines, on a renforcé notre état de vigilance sur les arrivées des voyageurs en provenance de Nouvelle-Zélande et d'Australie. Et donc, toutes les personnes qui présenteraient des symptômes à l'arrivée, on les rappelle et on leur demande d'être vigilants et d'aller voir leur médecin traitant le plus rapidement possible et de s'isoler si nécessaire. Alors, le message essentiel aujourd'hui, c'est restons vigilants, sans céder à l'inquiétude et protégeons ensemble les plus fragiles.
5: Social poursuivre, la colère gronde à nouveau au centre pénitentiaire de Nouméa. Un an après les premières revendications sur la reconnaissance des agents, la section STKE estime que rien n'a changé et que ses adhérents et d'autres restent les oubliés de ce lieu qu'on surnomme désormais l'île de l'oubli. Ce vendredi 18 septembre, les agents sont mobilisés pour dénoncer une absence d'équité dans l'attribution des médailles et des distinctions liées aux événements de 2024. Selon le syndicat, plusieurs surveillants ayant été exposés au même risque que leurs collègues n'ont jamais été récompensés, alimentant un profond sentiment d'injustice. L'USTKE demande également le départ du directeur adjoint, accusé de ne pas entendre les alertes répétées des personnels. Le syndicat pointe des conditions de travail dégradées, très éloignées de celles des agents de métropole, effectifs insuffisants, surcharge de travail permanente, fatigue accumulée et pression constante dans un établissement où les tensions restent fortes. On écoute les précisions de Halo Jonu, secrétaire général adjoint STKE du centre pénitentiaire.
0: Bonjour, Jonu Halo, secrétaire général adjoint en charge du CP de Nouméa pour le STKE pénitentiaire.
4: Donc aujourd'hui, une mobilisation, l'objet de cette mobilisation, c'est quoi ?
0: L'objet de cette mobilisation, c'est dernièrement, on a reçu un arrêté de ministère de l'Outre-mer qui pour les médailles d'honneur ultramarins, qui a été décerné à 50 agents, mais qui ne reflète pas le combat qui a été mené par tous les agents lors des émeutes du mois de mai 2024. On veut une équité pour tout ce qui est médailles parce que quand on était dans l'épreuve, tout le monde était là. Maintenant, on ne va pas repenser que 50 agents alors que tout le monde est mis à la main à la pâte, qui ont laissé leur famille, comme on a dit la dernière fois. Il y a un an de ça, on était là en train de se battre encore pour une équité. Et là, on remet les choses dans le même contexte qu'il y avait il y a un an. Quoi.
4: Donc je vois sur vos banderoles, il y a d'autres revendications aussi.
0: Oui, il y a aussi là, dernièrement, on a entendu qu'il y a une note de service qui sort pour des ouvertures de postes alors qu'on est déjà en train de trimer en détention. Et on veut leur retirer encore des agents de détention pour faire des postes à la journée. Ça veut dire qu'on va encore de plus en plus trimer pour que l'on puisse rentrer en forme et surtout en bonne santé chez nous.
4: Donc par rapport à ça, il y a aussi vous demandez aussi le départ du directeur adjoint du centre pénitentiaire.
0: Oui, ça c'est dû à ces récompenses, c'est des oublis, mais c'est une grosse oubli parce que lors de la dernière cérémonie avec le directeur général de l'administration pénitentiaire et le directeur interrégional, on a mis à l'honneur 156 agents de tout corps confondu, que ce soit surveillant, officier, gradé, même la direction. Et là, on ne récompense que 50 agents. Et sur cette liste-là, il y a, une bonne dizaine qui n'étaient pas là lors des événements, mais qui sont sur cette liste. Alors, on ne veut pas enlever des gens dessus, des personnes dessus, des agents dessus, mais c'est juste qu'il faut rajouter parce qu'il n'y a pas d'équité dans ça. Et nous, on veut l'équité pour tous les agents, que ce soit tout corps confondu, tout syndicat confondu. On est là, nous, le Stéker, on se met devant maintenant. C'est pour l'équité, c'est pour que tout le monde ne soit pas oublié. Il faut que tout le monde ait leur récompense face aux épreuves qu'ils ont eues lors des événements du 2024.
4: Donc, quand on voit, il n'y a pas longtemps, vous avez encore manifesté, vous avez mobilisé. Apparemment, ici, au centre pénitentiaire, il y a un malaise, si on peut dire ça, comme ça, donc, par rapport justement aux conditions de travail, au personnel. Donc, parce que là, c'est pas la première fois que vous mobilisez.
0: Oui, ben ça, on l'a dénoncé depuis, hein, que il y a les conditions de travail qui sont vraiment dures par rapport aux agents de la métropole. Il ne faut pas se mentir. Ici, ben, on est en train de trimer et on est fatigué, on ne peut pas continuer ainsi. Hein. Parce qu'après, on se demande pourquoi on est sous-effectif. Parce qu'il y a beaucoup de gens qui partent pour des raisons médicales, pour qu'ils soient d'autres. Mais c'est juste l'effet de la surcharge et du manque de personnel ici au CP Nouméa.
4: Une autre question, là, ça concerne peut-être au niveau des concours. On voit beaucoup de jeunes Calédoniens partir en France parce qu'ils ont réussi des concours. Et quand on entend vos conditions de travail, les surcharges du travail, donc, mais on voit plusieurs Calédoniens partir donc en France parce qu'ils ont réussi le concours.
0: Oui, ça c'est un fait de réussir le concours. En fait, c'était un concours national que tout le monde passe. Après, maintenant, il faut qu'il y ait des places qui se libèrent. Certes, on est en sous-effectif, mais le fait, c'est par rapport à la superficie de la prison. On ne peut pas avoir plus d'agents, autant d'agents aussi, que ce que compte l'effectif du CP de Nouméa. Et là, on a fait quand même une demande à nos dirigeants en France métropolitaine pour demander des renforts de la métropole et on a encore pour parler avec nos dirigeants de la métropole.
4: D'accord, donc tous ces jeunes qui partent, ils ne sont pas sûrs de revenir
0: Non, on va pas se mentir, c'est pas sûr qu'ils reviennent. On a commencé à faire revenir des personnes. Là, depuis 2022-23, il y a, mis à part les concours délocalisés, il y a une bonne dizaine, une bonne vingtaine qui sont arrivés. On essaie de faire avec les moyens qu'on peut, mais quitte à essayer de faire revenir du monde, on essaiera de continuer à lutter pour ça.
4: Dernière question donc, par rapport à cette mobilisation, qu'est-ce que vous attendez justement à cette mobilisation d'aujourd'hui?
0: Cette mobilisation, c'est pour interpeller déjà la direction, mais aussi les médias, afin qu'ils puissent porter notre voix au-delà de la barrière de corail pour leur dire qu'on est toujours ici. Peut-être on dit qu'on est à l'île de l'oubli, mais je pense qu'on est bien aussi bien ce qu'il dit, hein, on est à l'île de l'oubli parce qu'il y a beaucoup d'oubliés lors de la remise des médailles ultramarines.
5: Et le Congrès de la Nouvelle-Calédonie se réunit ce vendredi en séance publique extraordinaire. À l'ordre du jour, l'examen des comptes de la Nouvelle-Calédonie pour l'exercice 2025, mais aussi l'affectation du résultat et surtout le budget supplémentaire 2026. Les élus doivent également se prononcer sur l'ouverture et l'ajustement de plusieurs autorisations de programme. Deux autres textes concernent la politique énergétique, un avenant à la Convention de financement européen consacrée à la transition énergétique pour la période 2021-2027, ainsi qu'une modification des règles du système électrique calédonien. Une séance à dominante financière donc, avec en toile de fond les choix budgétaires et énergétiques de la Nouvelle-Calédonie pour les prochains mois. Je vous le dis en titre, Briec Frosier est le nouveau président de l'Agence pour la desserte aérienne de la Nouvelle-Calédonie, la DANC, élu mercredi par le conseil d'administration. Il succède à Milakulo Tukumuli, président du gouvernement. À la tête de la DANC, Brieuc Frogier entend notamment accompagner les décisions stratégiques prises pour Air Calin et travailler au retour d'une ambition de désenclavement de la Nouvelle-Calédonie. Pour Air Calédonie, le nouveau président estime que l'avenir de la compagnie passe d'abord par le déblocage des aérodromes, un dossier qui dépasse les compétences de la DANC. Concernant Air Calin, il mise notamment sur l'arrivée d'un nouvel A350-900 en fin d'année pour fiabiliser la desserte de Paris. On écoute Brieuc Frogier que nous avons joint ce matin par téléphone. Il est l'invité de notre journal.
7: Bonjour, tout d'abord, merci pour l'invitation. Bon, écoutez, c'est une satisfaction de pouvoir arriver à la présidence de cet établissement public qui est stratégique pour la Nouvelle-Calédonie parce que c'est un établissement qui fixe les stratégies pour les compagnies aériennes qui appartiennent à la Nouvelle-Calédonie, donc Air Cal et Air Calin. Ce sont des compagnies aériennes qui sont vitales pour notre territoire, pour le désenclavement des villes loyauté et le tourisme en ce qui concerne Air Cal, et pour pouvoir faire sortir des Calédoniens et faire venir des touristes internationaux en Nouvelle-Calédonie pour ce qui concerne Air Calin. Donc c'est une responsabilité très grande et je compte en tout cas travailler avec l'ensemble des groupes politiques pour pouvoir tracer les stratégies qui conviennent pour la Nouvelle-Calédonie.
5: Alors concernant Air Calédonie, dans votre communiqué, vous dites que son avenir dépend du déblocage des aérodromes. Concrètement, que peut faire la DANC face à cette situation qui dépasse bien sûr ses compétences?
7: C'est justement la décision qu'on a prise en conseil d'administration de la DANC, c'est de confier la mission de gestion de la société Air Calédonie directement au président du gouvernement. Parce que les problématiques qui touchent Air Cal aujourd'hui dépassent largement les missions de la DANC, et on le voit encore avec l'actualité sur les aérodromes qui sont bloqués et les nécessités de discussion et de négociation avec les coutumiers, avec les collectifs. Et ça, le président du gouvernement a la main sur tous ces dossiers transversaux, donc c'est pour ça qu'on a décidé que bien que la DANC soit actionnaire d'Air Calédonie, ce sera le président de la Nouvelle-Calédonie, le président du gouvernement de la Nouvelle-Calédonie qui sera en charge du dossier, en tout cas au niveau de la DANC. L'objectif, c'est que les décisions qui soient prises par la DANC, par le conseil d'administration de Air Calédonie, soient cohérentes avec la réalité politique globale. C'est-à-dire que le président du gouvernement, lui, à la main au gouvernement sur les négociations pour la réouverture des aérodromes, parce qu'aujourd'hui, c'est quand même ça qui crée la plus grosse difficulté pour Air Cal. Si les avions pouvaient voler et si les clients étaient présents, Air Calédonie serait en beaucoup moins grande difficulté que ce qu'elle est actuellement. Donc, ça a été la philosophie du conseil d'administration de dire... Le président du gouvernement a une vision beaucoup plus globale des choses et une interaction avec les différentes parties prenantes qui vont au-delà de simplement la DANC. On l'a mis, lui, en charge du dossier pour le compte de la DANC.
5: Aujourd'hui, quel est le niveau de soutien financier la DANC peut-elle apporter à cette période où Air Calédonie traverse une période particulièrement difficile avec les perturbations de la desserte domestique?
7: La DANC, de toute façon, depuis quelques années maintenant, apporte un très très fort soutien financier à Air Calédonie parce que l'objectif est de maintenir l'outil et que la société ne ferme pas. Maintenant, on verra les besoins financiers d'Air Cal au fur et à mesure, et c'est le conseil d'administration de la DANC, et moi, je souhaite également le congrès de la Nouvelle-Calédonie qui devra déterminer à quelle hauteur on soutiendra encore RCAL. Mais il n'y a pas de groupe politique aujourd'hui qui soit favorable à la fermeture de la société. Maintenant, encore une fois, il faut que tout le monde joue le jeu et il faut laisser les avions décoller, il faut laisser la société exploiter. Sinon, ça n'a plus de sens de mettre de l'argent dans un trou sans fond.
5: Vous évoquez également le rôle stratégique d'RCAL. Hein? Alors, après les difficultés rencontrées depuis 2024, la compagnie, aujourd'hui, est-elle financièrement consolidée?
7: Ben, alors ça, je vais vous dire très franchement les choses. Je n'ai pas les chiffres, je n'ai pas les documents. Je prendrai très rapidement contact avec la direction d'RCAL pour pouvoir me faire une idée de la santé financière de la compagnie internationale.
5: Vous avez annoncé l'arrivée d'un nouvel Airbus A350-900 en fin d'année. En quoi cet appareil doit-il concrètement améliorer la desserte de Paris et surtout réduire aussi les retards et les annulations?
7: Alors, ça, c'est une décision qui a été prise il y a quelques années maintenant. Hein. On est mis aujourd'hui, enfin, en tout cas, on n'a pas la volonté de faire marche arrière sur le sujet. La 350 est un avion absolument exceptionnel. Il consomme moins de carburant, il a une plus grosse capacité d'emport de passagers et de fret. Donc, ça ne peut être que bénéfique. Mais le plus gros bénéfice vient du fait que pour assurer la ligne de Paris, on aura maintenant trois gros porteurs, ce qui permettra, je l'espère, de ne plus connaître les difficultés qu'on a pu connaître ces derniers temps avec les annulations de vol pour des problèmes techniques et on n'avait pas la flexibilité pour pouvoir remplacer nos avions rapidement. Je pense que ça ne sera que bénéfique pour la compagnie aérienne et pour les Calédoniens.
5: Vous souhaitez ensuite renouer avec une ambition de désenclavement?
7: Ce que je souhaite vraiment, c'est de pouvoir, à terme, proposer aux Calédoniens de sortir de Nouvelle-Calédonie, d'avoir la possibilité de sortir quand ils veulent de la Nouvelle-Calédonie à des prix abordables. C'est vrai qu'aujourd'hui, les tarifs sont relativement élevés. Tout le monde n'a pas la capacité de se payer un billet d'avion pour sortir, et principalement pendant les vacances scolaires. Donc moi, j'aimerais qu'on puisse travailler dessus et j'aimerais que les forces politiques prennent le sujet à bras-le-corps et assument le fait que on aide la société de transport international à pouvoir baisser un peu leurs tarifs au profit des Calédoniens. Je pense qu'il faut que, dans un premier temps, il y ait une stabilisation de la stratégie de la société. Le personnel d'RCAL fait un super boulot et heureusement que la compagnie est là. On l'a vu pendant la période du Covid, on l'a vu pendant la période des émeutes. Si on n'avait pas cette compagnie aérienne et son personnel, on aurait été totalement coupé du monde. Donc pour le moment, on va rentrer dans une phase de stabilisation et les stratégies politiques viendront par la suite.
5: D'accord. Vous évoquez la nécessité de faire venir des touristes internationaux. Alors, quelles sont aujourd'hui les destinations touristiques, on va dire, que vous souhaitez prioriser? Mais il y a aussi les tarifs des billets internationaux qui restent une préoccupation importante pour les Calédoniens. Peut-on espérer une baisse des prix avec cette nouvelle stratégie?
7: On ne peut pas demander à la compagnie aérienne de baisser ses tarifs, point final. Il faut que ce soit une volonté politique, une décision politique qui s'accompagne des moyens à donner à la compagnie aérienne. Donc, faire venir des touristes de l'étranger pour dépenser leur argent en Nouvelle-Calédonie, c'est fondamental pour notre économie. Il faut qu'on fasse rentrer des devises de l'extérieur. Donc, j'irai devant mes collègues au Congrès de la Nouvelle-Calédonie pour leur expliquer cette stratégie et pour essayer d'obtenir un soutien massif à la compagnie pour travailler dans ce sens-là.
5: Peut-être pour terminer, M. Frogier, le problème actuel, c'est Air Calédonie. Donc, où est-ce qu'on en est aujourd'hui?
7: Aujourd'hui, les trajets sont ouverts sur l'île des Pins, sur l'IFU, ils ont réouvert sur l'UBA. On a encore une grosse problématique sur Marais. Moi, je fais confiance au président du gouvernement dans ces discussions pour pouvoir retrouver une ouverture également sur Marais et pour pouvoir stabiliser le réseau pour monter en puissance et avoir de plus en plus de passagers. C'est dans l'intérêt de tout le monde, c'est dans l'intérêt des Calédoniens, c'est dans l'intérêt de la compagnie et c'est dans l'intérêt de notre économie.
5: Et invité ce matin dans Enquête de Société sera de Dido, Rachel Ocher, élu à Dembéa, et Tania Waka, élu au Mont d'Or, ont évoqué l'idée de renforcer la coopération entre les élus des différentes communes. Jeunesse, logement, transport ou encore difficultés sociales, elles constatent des réalités souvent similaires sur leur territoire. Pour les deux élus, travailler ensemble sur certains dossiers pourrait permettre de mutualiser les réflexions et de faire émerger de nouvelles réponses. Une démarche qu'elles considèrent comme novatrice à l'échelle communale. On écoute Rachel Ocher et Tania Waka au micro de Maurice Boisma.
8: C'est vrai que vous recensez, quand vous écoutez l'un l'autre, recensez les mêmes problématiques dans les différentes communes, que ce soit le Mont d'Or ou Dembéa. Est-ce que ce serait pas plus facile de travailler ensemble, vous en tant qu'élu indépendantiste, et travailler beaucoup plus ensemble?
9: Mais écoutez, on en parle, hein, vous avez certaines communes, enfin moi je débute dans le, c'est mon premier mandat, oui. Donc le temps de prendre ses marques, de comprendre le fonctionnement, de travailler les dossiers, de travailler avec les colistiers, donc ça prend un petit temps, et une fois que cette adaptation elle sera faite, forcément qu'on travaillera ensemble, on en parle déjà, notre venue ce matin à la radio c'est un début également. Et c'est une nécessité, c'est même une nécessité vu le nombre peu élevé que l'on a de conseillers dans chaque commune. C'est donc c'est une nécessité de partager nos réalités, nos méthodes, notre vision et ça servira certainement en efficacité.
10: Alors pour ajouter, hein, parce que je partage l'avis de Tania, moi c'est surtout travailler ensemble, nous les élus ça veut dire unité. Et je crois qu'aujourd'hui, la population, elle a besoin qu'on s'affiche, mais dans l'unité. Donc, effectivement, avec Tania, bon, ben, c'est pas la première fois qu'on se voit. On a déjà fait des petites rencontres de travail, hein, sur des thèmes qui nous préoccupaient, notamment sur l'alimentation des ménages. On s'est rencontrés déjà avec Tania pour voir un petit peu comment on peut. Mais effectivement, il y a beaucoup de secteurs et cette rencontre ici à Djido, ça peut être le point d'ancrage. Et puis voilà, il n'y a pas que Païta d'Imbert-Mandor, mais moi je pense aussi aux élus de l'île des Pins, de Thio, de toute la province sud. Mais effectivement, notre pays est vaste, notre territoire est vaste, et je pense que l'unité est primordiale. Et il faut vraiment qu'on aille vers ce sens-là. Dans ce sens-là, plutôt. Et merci à Djido aujourd'hui de permettre à Tania et moi-même de venir ici et de partager aussi publiquement nos idées et puis notre positionnement dans la fonction d'élu qu'on occupe.
9: Aux réalités de terrain.
5: 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Et au Mont d'Or, commémoration de la disparition de Pierre de Clercq et des jeunes de Saint-Louis à la suite des événements de 2024. Diverses organisations sont prévues demain sur le Mont d'Or. On écoute les précisions de Dominique, membre du comité Pierre de Clercq. Il se présente tout d'abord.
11: Bon, bonjour Djido, bonjour aux auditeurs. Je m'appelle Dominique Honrad. Je suis ici en tant que je suis membre de la famille Pierre de Clercq, c'était mon oncle. J'étais parmi les gens qui ont créé le comité Pierre de Clercq après son assassinat. Et maintenant, je suis militant au sein de Urgence Kanaky Solidarité avec les prisonniers politiques et leurs familles. Et donc là, j'interviens en tant que commémoration de l'assassinat de Pierre de Clercq pour la famille, mais aussi pour Urgence Kanaky, parce que cette année, la commémoration, elle est portée par Urgence Kanaky, Wani Dieu. Et donc voilà, donc pour dire rapidement le déroulé du programme, Donc le matin, bon, ben, c'est ce qu'il faut savoir, c'est que ce même jour, en 2024, il y a eu l'assassinat par les forces de l'ordre de Sami et Johan à la tribu de Saint-Louis. Et donc le matin, il y a des commémorations pour la mémoire de ces deux jeunes. Donc, je rappelle, à 8h30, il y a un rassemblement devant la guérite à l'entrée de la tribu. Après, un déplacement chez les parents, chez le papa de Sami. Ensuite, on ira à pied au cimetière de Saint-Louis, déposer des gerbes. Voilà, ça c'est pour le matin, donc à 10h au cimetière. Et ensuite, l'après-midi, à la conception, cette fois-ci, à 16h, on donne rendez-vous aux personnes au cimetière de la conception, au cimetière tribal où est enterré Pierre de Clercq. Et à 17h, ben, il y aura un dépôt de gerbes, prise de parole de la famille, de la tribu, des autorités coutumières, de Urgence Kanaki, de Wanidje et du président du FNKS. Après aussi, d'autres gens qui voudront s'exprimer pourront s'exprimer. Ensuite, à 18h, il y a une messe à l'église de la Conception. Et nous, la famille, on accueillera les gens à Robinson, à la maison de Maguit et Pierre de Clercq. Et des filles à 19h. Voilà. Et ceux qui ne vont pas à la messe, nous, on sera déjà là-haut pour accueillir.
12: L'état d'esprit de cette commémoration, ce souvenir, mais aussi, il faut toujours continuer à perpétuer cela, à perpétuer donc une certaine idée, une certaine idéologie de la société.
11: Oui, alors, en ce qui concerne l'assassinat de Pierre, donc nous, là, c'est quand même une date... un peu ronde par ronde, tout à fait, c'est 45 ans. Donc ça fait longtemps. Moi, je vois quand l'autre jour, j'ai pris les jeunes en stop, il y en a, ils ne savent pas qui c'est. Hein. C'est pour ça qu'il faut perpétuer la mémoire, ça fait partie de l'histoire. Il n'y a pas que... Bien sûr, il y a Pierre, il y a tous les leaders qui ont été assassinés. On pense à Éloi, à Jean-Marie, Yéyé, tout ça. Et puis aussi tous les militants qui sont partis aussi hein, depuis cette époque-là, même avant.
5: L'intégralité de cet entretien vous sera proposée dans nos prochains rendez-vous Info. Et à l'approche des 40 ans du Kaneka, retour aux sources de cette musique devenue un véritable marqueur de l'identité kanak. Parmi ceux qui ont accompagné les premiers pas, l'artiste Moïse Ouadra revient sur la naissance du mouvement, l'esprit qui animait les artistes de l'époque et porte aujourd'hui son regard sur l'évolution du Kaneka et sa transmission aux nouvelles générations. Un témoignage recueilli par Maurice Boima.
13: Voilà, ce qui me revient un peu dans la tête de l'histoire, c'est qu'il y a eu la réunion à Canara. Et puis le truc, c'est qu'il faut donner un nom pour la musique kanak. Si. Et puis comme j'étais un peu dans le, enfin je sais pas, j'étais dans le mouvement de jeunes. On avait fait un montage et puis un montage qu'on avait présenté là-bas au Liberty, le grand chef K.N.K. Tu vois, K.N.K. C'est pas Kaneka, c'est le grand chef Kaneka. Parce que moi quand j'étais à Marais, après par la suite les artistes ils ont parlé puis ils ont oublié la définition du KNK. C'est une définition qui n'est pas compliquée, quoi. Mais les mecs ont complètement oublié. C'est pour ça qu'ils ont dit KNK. KNK, ils ont oublié le KNK. Tu vois? Alors.
14: Pourquoi il y a une signification?
13: Oui, la signification, c'est. On lui dit KNK. C'est d'abord le KNK. Tu écris comme ça se prononce, quoi. Tu vois? Alors, K est né, K. K est né. Le Kanak est né. Tu vois? C'est de naissance. Le Kanak est né. Ça, c'est de naissance. Le Kanak, il est né. Et quand il est né, il est l'aîné. Maintenant, c'est l'aîné, le premier-né, quoi. Le premier-né. Il est né, et il est le premier-né de toutes les ethnies sur le territoire. Voilà. Donc, il y a naissance et puis aîné. Voilà, quand il est né, il est devenu l'aîné de toutes les ethnies sur le territoire. Et l'enfant, je donne une image de l'enfant qui sort de sa maman. L'enfant, quand il sort de sa maman, pour manifester qu'il vit, il faut qu'il pleure. En pleurant, il va émettre un son. Et s'il faut parler de musique en termes de son, donc comme c'est le son du premier-né, c'est la première musique du pays. C'est ça le KNK.
14: Parlez un peu à l'époque de la musique, là, qu'est-ce que votre génération voulait exprimer, justement, à travers le KNK?
13: Oui, on exprime ça, puis voilà, après, quand on a enregistré, ben, il y en a qui sont... Je crois que c'est le premier qui a fait une cassette et le premier qui a parlé du KNK, le premier, c'est Chris Bond, c'est lui. Ça, je me rappelle bien, c'est lui. Mais lui, il a chanté KNK, mais après, après les autres musiques, les autres groupes, quoi, je veux dire, ils n'ont pas pu donner la signification, la définition du mot KNK. Après, moi, je suis descendu de marée, et puis j'ai fait ma première cassette, et puis c'est là que j'ai parlé du KNK. Mais maintenant, c'est le KNK.
14: Maintenant, M. Ouadra, 40 oui. ans après, quand vous écoutez le KNK d'aujourd'hui, est-ce que vous arrivez à retrouver l'esprit des débuts? Est-ce que vous arrivez à retrouver l'esprit du début ou il y a certaines choses qui se sont perdues?
13: Non, il y a certaines choses qui sont perdues, mais voilà, il faut... Parce que c'est une génération qui ne connaît pas le... Il faut remonter, parce que tu vois, chez nous, par exemple, les Kutera, oui, la danse des femmes, la danse des hommes. La danse des hommes, mais c'est important de souligner, parce que il y a les frappes. Il faut respecter les frappes. On ne fait pas de n'importe quoi. Les vieux, ils n'ont pas fait de n'importe quoi. Tu vois, comme je disais avant, qu'il ne faut pas faire du kadaménou. Parce que les vieux, ils n'ont pas fait du kadaménou, eux. Nous, maintenant, on fait du bruit, quoi. Mais parce que il faut respecter. Il y a des danses à 3 frappes, à 5 frappes et 7 frappes. Si tu veux faire des danses, je parle surtout des danses hommes. Oui, les danses guerrières, si tu veux. Les danses guerrières, c'est là. C'est 3 frappes, 5 frappes et 7 frappes. Et puis, les danses des femmes, tu sais, c'est une frappe, des frappes continues comme ça, là. Danse des hommes, les danses guerrières, avec les A et B, il faut faire les 3 frappes, et les 5 frappes, et les 7 frappes. Ça dépend des danses, ça dépend des kutera. Mais qu'est-ce que je veux dire? Je veux dire,
14: Le KNK est né de ces rythmes-là, de ces chants.
13: Voilà. D'accord. Et puis c'est les chanteurs femmes britanniques, tu vois, l'air qui revient souvent. Tu as appelé l'écouteur, c'est ça. C'est ça, quoi. Tu chantes le coupé, tu chantes le refrain, c'est toujours le même truc, quoi. Maintenant, on a évolué que l'air du couplet, c'est pas pareil que l'air du refrain.
14: Le refrain, oui.
13: Mais sinon, chez nous, les couplets pour refrain, c'est même, c'est les paroles, c'est pas pareil, mais c'est l'air.
14: Mais comment selon vous, M. Ouadra, on peut revenir encore sans perdre les racines et les rythmes de l'identité du KNK? Comment on peut revenir à ça?
13: Revenir à ça, ça dépend des musiciens. Mais les musiciens, il faut qu'ils fassent ça là. Moi, je vois parce que Dicky, tout ça là, ils sont. Tu vois, Dicky Pinat, une fois, ils sont rentrés dans ça là, dans les rythmes des hommes. Sinon, Thielenaud, tu vois. Tu vois un peu la manière, parce que tu as déjà joué avec Thielenaud, tout ça. La manière de jouer rapide. Ça, c'est le rythme des hommes. Mais c'est. Maintenant, le KNK, il a évolué, si tu veux, on peut dire ça. Il a évolué, mais l'original est toujours là.
14: Maintenant, M. Ouadra, si vous avez un message, notamment pour ces 40 ans de KNK, si vous avez un message à transmettre à tous les jeunes artistes qui font désormais de, qui veulent désormais porter le Kaneka, comment, c'est quoi le message?
13: Il faut revenir encore à la musique des vieux et puis le respect des rythmes, la manière de frapper, tout ça. Moi, j'ai dit les gens de Grand-Terre, tout ça, le hi-hi. Oui, parce que maintenant, quand on monte sur scène, on a confiance à la batterie. Mais tu sais, moi je te dis, j'ai fait le Kutera, la danse des hommes, avec le Rédio Colario. Mais rapide, hein, avec cette frappe. Le problème, c'est que j'ai fait avec un batteur, mais le batteur ne connaît pas. Puis on ne s'est pas répété. Lui, il est monté pour frapper, mais il a fait du n'importe quoi. J'ai dit, non, oui, parce que il n'y a pas de roulement ou de machin, il n'y a pas. C'est des frappes pures et puis pop. Soit c'est trois frappes, tcha-tcha-tcham, tcha-tcha-tcham, tcha-tcha-tcham, tcha-tcha-tcham, soit c'est cinq frappes, tcha-tcha-tcha-tcham, tcha-tcha-tcha-tcham, tcha-tcha-tcha-tcham. Sinon, c'est sept frappes comme, hi-hi-hi-hi-hi, tu vois, ça c'est sept frappes. C'est des trucs comme ça, il faut respecter les femmes. Et puis les parce que moi comme je suis moitié bancaire aussi, alors je connais un peu comment les jeunes là-bas ou les vieux, comment ils font le rythme, les hi-hi là. Non, pani, il dit que coûter à soit coûter à mon meneur, soit coûter à mon maïtaman. Mais, mélégo, il dit qu'il voulait respecter nos sofap, car, rouello joko, pene, namko, le, n'y metsuni joko, tu roue, pene, rythme, ni, grand terre. Tu roue, rythme, ni grand terre, parce que, quand est quand même musicanak, nous sommes un peuple, nous, aider les Dupoune, Ouverne, Dupoune, Allen et Grand-Terre, mais dis, ça sort au peuple. Oui, que nous, des Maoulis, je vois pas le truc, si les monnaies, tu roues qu'au rythme libre, quand si calme, tu roues qu'au rythme libre, alors que, tu souviens, tu roues au rythme si calme. Que là, si les monnaies, n'est-ce aussi. Je me suis comme rythme libre, quand vous êtes au rythme, quand vous êtes au rythme, quand vous êtes au rythme, quand vous êtes au.
15: Le rappel des titres.
5: Fin de cette édition, voici le rappel des titres. Mobilisation au camp Est, la section STKE du centre pénitentiaire réclame une équité totale dans l'attribution des médailles d'honneur, de meilleures conditions de travail et le départ du directeur adjoint. Briec Frogier est le nouveau président de l'Agence pour la desserte aérienne de la Nouvelle-Calédonie. Il était l'invité de notre journal. Reprise de la circulation de la grippe en Nouvelle-Calédonie depuis mi-août, la DAS renforce la vigilance et rappelle l'importance de la vaccination et les gestes de prévention pour protéger les personnes les plus fragiles. Dambéa et le Mont d'Or pourraient-elles davantage travailler ensemble face à des problématiques communes? Et enfin, 40 ans du Kaneka, Moïse Ouadra se souvient de ses premiers pas. C'était notre édition de la mi-journée sur Radio Dido. Merci de m'avoir prêté attention. Merci au reste de la rédaction qui m'a aidé à réaliser ce journal. Merci à vous, chers auditeurs, pour votre fidélité. Bon appétit si vous êtes encore à table. Et surtout, passez un très bon week-end sur la meilleure des radios.
16: Et c'était le journal complet de la mi-journée. 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

Et on va vous proposer un espace de parole avec Dominique du comité de commémoration de l'assassinat de Pierre de Clairin. C'était un 19 septembre. Donc toute une organisation du côté de la commune du Mont d'Or ce week-end. Une interview réalisée par Romain Méhoun.

0: Bonjour Judo, bonjour aux auditeurs. Je m'appelle Dominique Honrad. Je suis ici en tant que membre de la famille Pierre de Clercq, c'était mon oncle. J'étais parmi les gens qui ont créé le comité Pierre de Clercq après son assassinat. Et maintenant, je suis militant au sein de Urgence Kanaky Solidarité avec les prisonniers politiques et leurs familles. Et donc là, j'interviens en tant que commémoration de l'assassinat de Pierre de Clercq pour la famille, mais aussi pour Urgence Kanaky, parce que cette année, la commémoration elle est portée par Urgence Kanaky, Wanidje. Et donc voilà, donc pour dire rapidement le déroulé du programme. Donc le matin, c'est ce qu'il faut savoir, c'est que ce même jour, en 2024, il y a eu l'assassinat par les forces de l'ordre de Samy et Johan à la tribu de Saint-Louis. Et donc le matin, il y a des commémorations pour la mémoire de ces deux jeunes. Donc, je rappelle, à 8h30, il y a un rassemblement devant la guérite à l'entrée de la tribu. Après, un déplacement chez les parents, chez le papa de Samy. Ensuite, on ira à pied au cimetière de Saint-Louis, déposer des gerbes. Voilà. Ça, c'est pour le matin, donc à 10h au cimetière. Et ensuite, l'après-midi, à la Conception, cette fois-ci, à 16h, on donne rendez-vous aux personnes au cimetière de la Conception, au cimetière tribal où est enterré Pierre de Clercq. Et à 17h, il y aura un dépôt de gerbes, prise de parole de la famille, de la tribu, des traités coutumières, de l'urgence Kanaky, de Wanidje et du président du FNKS. Après aussi, d'autres gens qui voudront s'exprimer pourront s'exprimer. Ensuite, à 18h, il y a une messe à l'église de la Conception. Et nous, la famille, on accueillera les gens à Robinson, à la maison de Maguit et Pierre de Clercq, et des filles à 19h. Voilà. Et ceux qui ne vont pas à la messe, nous, on sera déjà là-haut pour accueillir.
1: L'état d'esprit de cette commémoration, ce souvenir, mais aussi... Il faut toujours continuer à perpétuer cela, à perpétuer donc une certaine idée, une certaine idéologie de la société.
0: Oui, alors en ce qui concerne l'assassinat de Pierre, donc nous là c'est quand même une date un peu ronde, pas ronde tout à fait, c'est 45 ans. Donc ça fait longtemps. Moi je vois quand l'autre jour j'ai pris des jeunes en stop, il y en a, ils savent pas qui c'est, hein. C'est pour ça qu'il faut perpétuer la mémoire, ça fait partie de l'histoire. Il y a pas que, bien sûr, il y a Pierre, il y a tous les leaders qui ont été assassinés. On pense à Éloi, à Jean-Marie, Yéyé, tout ça. Et puis aussi tous des militants qui sont partis aussi, hein, depuis cette époque-là, et même avant. Donc, pour nous, je rappelle, Pierre de Clercq, c'était le secrétaire général de l'Union calédonienne. C'était un élu aussi, hein. Élu à l'Assemblée territoriale, porte-parole du Front indépendantiste à l'Assemblée territoriale. Et donc, c'est pour ça qu'il a été assassiné, hein. C'est pas juste comme ça. C'est parce que c'était quelqu'un qui était, repéré par l'État et puis par la droite de l'époque, comme quelqu'un pour eux dangereux. Parce que quand il est rentré dans le bureau de l'Union calédonienne, c'est au congrès de 77, où il y a une jeune équipe qui a pris en main l'UC, c'est Éloi, Yéwené, Jean-Marie Tchibao, tout ça, François Burke. Et lui,

0: Il y a eu un soulèvement, hein. C'est ça qui est important. Moi, je suis allé mercredi voir des vieux de Canala qui sont les premiers avec au col de pirogue. Il y a eu des barrages. C'était les premiers barrages, hein. Depuis longtemps, il n'y avait pas un soulèvement comme ça. Et comme m'ont dit les vieux de Canala, ils sont soulevés. C'était le déclencheur, hein. Ils ont dit ce qui était pour eux important, c'était reprendre la terre, hein, parce que pendant 4 jours, à Canala, ils ont occupé Canala, et c'est ce jour-là, enfin depuis ce jour-là, du 20 au 24, qu'il n'y a plus un colon à Canala. Hein. Ça s'est passé comme ça. Hein. Le 4, c'était le jour de son enterrement. Ça coïncidait avec la date du 24 septembre, là, qui était journée de deuil kanak, parce que ça commémore la prise de possession par la France. Voilà.
1: En fait, dans l'histoire, c'est que en 1981, cette année-là, on ne s'attendait pas qu'il y ait un soulèvement de ce type cette année-là.
0: Oui, parce que c'est une époque où tout le monde était dans les institutions, hein. C'est pas du tout. Parce que souvent, il y a des gens, ils font la confusion entre 81 et puis ce qui s'est passé à 84, 88. Là, il n'y avait pas du tout de boycott des institutions. Tout le monde était dans les institutions. Donc, ça a été un gros choc. Parce que et donc bah pour continuer sur les questions le judiciaire là, donc très vite comme il y avait un soulèvement, j'appelle ça un soulèvement, l'État français a vite donné un coupable, hein. Donc faut savoir que bon, on va pas le nommer parce qu'il y a eu on parlera après de l'amnistie. Mais il y a quelqu'un qui a été livré, le nom a été livré par les services, la DST, hein, qui est le service secret paranoïaque. Donc lui, il a été arrêté, il y a eu une enquête, enfin une instruction, je veux dire. Il y a eu un juge qui s'est occupé de ça. Ce juge-là, nous, il est toujours en vie et il a été interviewé en France il n'y a pas longtemps. Il dit qu'il a eu des menaces de mort et tout parce que il menait bien l'enquête. Ensuite, bon, je ne vais pas rentrer dans tous les détails. Après, il y a eu. Après, l'enquête a été sabotée. Hein. C'est pour ça qu'au départ, on a créé le comité Pierre de Clercq. Au départ, c'était pour, inciter les juges à faire l'instruction, à tout ça, à faire des pressions sur l'État. Parce que dès la mort de Pierre de Clercq, c'était Mitterrand qui était venu arriver au pouvoir il n'y a pas longtemps et qui a dit qu'il mettra tout en œuvre pour trouver les coupables. En fait, c'était des blagues, quoi. Et ensuite, ce qu'il faut savoir, c'est qu'il y a eu le juge Crézé, là, qui avait mené l'enquête, l'instruction. Après, il y a eu deux juges qui n'ont rien fait. Et après, on a eu le droit au juge Semur. Alors, il est fameux parce que le juge Semur, c'est lui qui a enterrer l'affaire de l'instruction Pierre de Clercq, mais c'est lui aussi qui avait l'instruction de Tiendanit. Hein. Mais l'affaire Tiendanit, c'est le massacre qu'il y a eu à Wagnat, des 10 militants de Tiendanit, et puis voilà. Et lui, c'est lui qui a négocié la reddition de la petite Mitrite, tout ça, et qui a fait prononcer un non-lieu, d'abord un non-lieu à l'instruction. Le parquet avait fait appel parce que c'était trop fort. Puis il y a quand même eu ce procès qui a abouti sur un acquittement général. Voilà. Donc, en 84, Semur a enterré l'affaire pendant les événements, hein, juste avant les événements. Parce que 84, c'est le 18 novembre 84, c'est le boycott actif, là, comme Machaut, il pète l'urne et tout ça. Et pendant toute cette période-là, le juge a l'addict de la DST, qu'on va pas nommer, il était retourné en France, il a été le faire arrêter, et il l'a obligé à revenir sur sa déposition, et il l'a même inculpé avec les deux autres de meurtre, tout ça, de complicité de meurtre, tout ça. Et donc, il l'a mis au camp Est, et puis finalement, ben, il est revenu sur sa déposition, et dès qu'il a, en début décembre, eh bien, ils l'ont relâché, il est reparti en France tranquille. Voilà. Et après, bon, pour terminer, parce que c'est un peu long à raconter tout ça, en fait, ce qui s'est passé en 88, au moment des accords de Matignon, des négociations, il y a eu cette fameuse loi d'amnistie. Et au départ, la loi d'amnistie, elle couvrait les événements 84-88. Parce que 81, l'accord.

0: l'époque, Pierre de Clercq, il y a eu ces fameux 4 jours de soulèvement, mais après c'est redevenu calme, on va dire. Et comment dire, et c'est l'État français qui a demandé à l'Union calédonienne de rajouter l'affaire Pierre de Clercq dans l'amnistie. C'est une demande de l'État. Magitte, elle a été contactée. Je sais que nous, on a été contactés aussi. Moi, j'étais en France à l'époque. Et nous, on s'occupait à cette époque-là avec le comité de tous ceux qui étaient en prison de Gossana, de la grotte, là. Et on a accepté de rajouter l'affaire Pierre de Clercq, un peu à contre-cœur, mais parce qu'on pensait aussi à libérer tous ceux qui étaient là à Gossana. Donc voilà, l'affaire, elle a été enterrée comme ça. Après, je vais juste préciser une chose encore, c'est qu'il y a un historien qui a voulu mettre son nez là-dedans, pour machin, et on a appris que les archives de judiciaires sont inaccessibles pendant 100 ans. Voilà, ce qui est exceptionnel, hein, parce que normalement, c'est 30 ans. J'ai été voir aux archives, il y avait un truc qui expliquait ça, là, aux archives là-bas à Nouville. Et quand c'est 100 ans, c'est quand c'est des crimes des sexuels sur les enfants, tout ça. Et là, ils ont mis 100 ans. C'est-à-dire que on veut pas savoir, on veut nous cacher de ce qu'il y a dans le dossier. Voilà, parce que c'est surtout les interventions de la DST et tout ça, comment ils savaient, et puis comment ils ont laissé faire, ou alors, voilà, tout ça, c'est toujours pas clair. Et ce que je voulais dire, c'était, comment dire, nous, à Urgence Kanaky, on va reprendre on demande que dans les futures négociations à venir, tout ça soit mis sur la table, c'est-à-dire l'ouverture des archives, des dossiers de l'État, tout ce qu'ils savent sur... alors, c'est Pierre de Clercq, c'est Éloi Machoro, c'est ce qui s'est passé à Ouvéa aussi avec l'assassinat de Jean-Marie Yéyé. Parce que nous, enfin, s'il y en a qui ont vu le film qui s'appelle « Au nom du Père », là, sur Jean-Marie Tjibaou, ben, on apprend dans ce film-là que les renseignements généraux étaient au courant de ce qui se tramait, là, et qu'ils ont laissé faire. Donc nous, on pense aussi que c'est un peu ce qui s'est passé pour Pierre de Clercq. Et parce que la digue de la DST, ils surveillaient les agissements des gens d'extrême droite, notamment ceux qui voulaient aller au Vanuatu, là, enfin, au moment de l'indépendance, faire la milice pour la sécession, là, de Stephen. Voilà. Là, je suis un peu long, mais c'est...
1: Ce qui est intéressant, donc, sur ce que vous dites, c'est que il y a des choses qui restent assez floues dans cette affaire. Et aujourd'hui, on ne permet pas à ce que soient éclaircies toutes ces affaires, on va dire comme ça. Et vous vous battez pour que cela soit plus lisible et visible pour le citoyen, pour le simple citoyen, mais aussi pour ceux qui font des recherches.
0: L'histoire. Oui. Alors, quand on demande d'accéder à tout ça, nous, on veut pas un nouveau procès, hein. C'est pas ça. C'est pas ça. L'amnistie, il faut bien faire la différence. L'amnistie, c'est les gens qui étaient poursuivis, ont pu être poursuivis. Mais nous, ce qu'on veut, c'est la vérité historique, tout ça, sur les faits, sur ce qu'a fait la France. Et tout ça, c'est fait partie des réparations. Et, comment dire, parce qu'il y a aussi une autre chose que je voulais rajouter, c'est que nous, on avait créé le comité Pierre de Clercq, parce qu'il y avait un journal à l'époque d'extrême droite, là, Corail. Il y a eu un comité pour soutenir, qu'on salit la mémoire de Pierre, hein, qu'on fait croire que c'était des indépendantistes qui l'ont assassiné, que c'était un règlement, des choses comme ça qui ont été, maintenant on dirait des fake news, hein, voilà. Et moi, je vois qu'actuellement, eh ben, il y en a encore qui l'autre fois, il y a une des filles de Pierre Leclerc qui est allée sur Internet, il y a un gars qui continue à promouvoir ses rumeurs. Donc, vous voyez, le travail, il n'est jamais terminé, quoi. Donc, c'est pour ça que nous, on dit que quand c'est l'occasion de commémorer, c'est aussi de rappeler vraiment les faits, quoi.
1: Peut-être aussi dire que c'est important de pouvoir reparler de cela, parce que c'est le moment. Quand on parle de commémoration, il y a encore des vieux, comme vous avez été voir à Canada dernièrement. Donc, c'est le moment pour les jeunes, puisque c'est pas inscrit dans les manuels que l'on connaît. Faut aller chercher et puis faut aller s'intéresser à ce qui se fait par là.
0: Oui, parce que la commémoration, c'est pas juste une gerbe qu'on dispose. Il y aura des paroles de tous ceux qui seront habilités là à parler. Et donc, c'est le moment d'entendre aussi un peu ce qu'on a dit sur l'affaire sur la famille, parce que, ben, comme dit Maguette, là, dans, comment il s'appelle, Benoît Gaudin, là, qui avait fait des émissions sur une série de documentaires audio sur la Pierre de Clercq, et dedans, Maguette a dit, tous ceux qui étaient, l'équipe, là, qui était en 77, compris, ils sont tous morts, hein. Ils ont été assassinés. Hein. Enfin, on parle de Pierre, de Éloi, d'Éloi, de Jean-Marie et puis Yéyé. Vous voyez, ça a été décapité, lui, c'est, hein, à cette époque. Et ça, c'est l'État français qui est toujours. On ne dit pas que c'est eux directement, mais ils savaient, ils ont manipulé. C'est eux qui. Et ça, c'est une chose importante pour moi à dire maintenant, à savoir, parce que c'est pas fini. Hein. Nous, on a des leaders maintenant. L'État français sait très bien encore comment faire pour mettre une cible sur certains, voilà, pour créer la. Ben, c'est mon opinion, hein, pour créer les divisions, pour montrer l'un du doigt. Voilà.
1: Donc, un message pour les militants ou un message pour les leaders.
0: Ben, ce que je veux dire, c'est que ce qui s'est passé, ça peut toujours revenir. Voilà. Ça peut toujours revenir parce que. L'État français, ben moi je dis franchement, il a ses intérêts ici. Et ce qu'il a fait là, pourquoi il y a des leaders qui ont été tués avant, c'est quand il y a une tête qui sort. Hein. Mais loi là, c'est parce qu'il a sorti sa tête. Et l'État est toujours là avec ses services pour manipuler et tout ça. Donc il faut faire attention. Voilà, c'est ça que je voulais dire.
1: Maintenant, pour terminer, donc. Aujourd'hui, nous sommes vendredi, donc demain, il y aura la journée. Donc, c'est toujours important de commémorer la mémoire de ceux qui ont œuvré pour notre société et pour une certaine idéologie.
0: Oui, bah, c'est bien sûr, c'est comme tu dis, c'est important de toujours ne pas oublier tout ce qui s'est passé, parce que, c'est comme tu disais tout à l'heure, c'est l'histoire... qui n'est pas dans les manuels, hein. Mais c'est l'histoire, parce que je vois dans ma femme, elle est prof d'histoire, les choses qu'il y a 40 ans en France, c'est dans les manuels, hein. Mais l'histoire ici d'il y a 40 ans, tout n'est pas dans les manuels, hein. Donc il faut commémorer, c'est à nous de faire le travail tant que c'est pas, il n'y a pas eu des réformes de fait pour ça. Et donc nous, on invite les gens à venir. Je pense que vous allez diffuser aussi des choses à Digido, voilà. Et puis sur les réseaux, nous on a mis des, on va mettre aussi des émissions, enfin des documents, tout ça sur. Donc il faut ceux que ça intéresse sur toute cette affaire de l'assassinat de Pierre. Voilà.
1: Dominique, merci beaucoup.
0: Merci Digido de m'avoir accueilli. Puis on vous donne rendez-vous donc demain toute la journée là pour le matin sur Saint-Louis, puis en fin de journée. À la conception. Merci.
1: Merci. C'était donc notre entretien avec Dominique pour cette journée de commémoration pour la mémoire de Pierre.

13h14 sur les ondes de votre radio. Allez, je laisse la place à Jenny. C'est elle qui va rester avec vous jusqu'à 14h. Je vous dis bon week-end, prudence sur les routes, prenez soin de vous, des uns, des autres. À bientôt.

Eh bien, merci Nina pour la passation de la régie du micro. La tour de contrôle. Excellent après-midi à tous et à toutes. Où que vous soyez, avec qui que vous soyez, un très bon week-end déjà. À ceux qui sont déjà en week-end, bien sûr. Il est 13h19 sur les ondes. Nous sommes ensemble pour à peu près 45 minutes avec des sons, des musiques locaux cette fois-ci. On reste dans le Pacifique en commençant par DJ Liam de Salomon Vibes, originaire de Tipokia, une île tropicale isolée de 5 km² située à l'extrême sud-est de des îles Salomon dans la province de Temotu. DJ Liam n'est pas un inconnu comme l'univers musical dans l'univers musical du Pacifique. Il a accompagné de nombreux artistes de son pays en tant que programmeur, arrangeur tels que DMP, Onetox, Taina J, Devanded, Small Jam. En 2013, il a sorti son propre album Salomon Vibes avec les voix de ceux avec qui il a collaboré. On écoute deux de ses titres, How Can I Survive, un featuring avec Dariel Key, et le titre Move One featuring avec Fence. On écoute.

Vous êtes bien sûr Dido Radio à l'écoute d'une petite séquence de musique locaux du Pacifique. On continue avec Pitate Mamao, un groupe de musique polynésienne originaire de Tahiti, célèbre pour ses morceaux et reprises aux harmonies vocales typiques et aux sonorités locales. On écoute deux de ses titres, Elle avait 17 ans et le titre Histoire d'amour. Belle écoute.

Eh bien, nous étions aux îles Salomon, partis en Tahiti avec les titres de Timaté. Et nous poursuivons notre lecture musicale. Nous revenons dans la Mélanésie, plus précisément chez nos confrères les Papous, avec un chanteur et auteur-compositeur qui s'est fait connaître à l'échelle internationale grâce à sa reprise virale de Iko Iko de My Bestie. Nous écoutons Justine Wellington avec ses titres Much Love, avec le titre I Wanna Give You Some Lovin'. Belle écoute!

Vous êtes bien branchés sur les ondes de Dido Radio. Il est 13h47, comme le temps passe assez vite. Nous sommes dans cette séquence assez, je vais dire, assez aléatoire, avec nos musiques locaux, avec des groupes et des chanteurs du Pacifique. Là, nous allons en direction de Fidji. Nous revenons des îles Salomon. Nous allons juste à côté, à Fidji, avec un groupe fondé, mené par le musicien Ali Feriti, Freddy Fissaitou. Nous écoutons le groupe Roots Strata avec les titres Olmatija et le titre Bula Vakalu. Belle écoute.

Eh bien voilà, c'était deux titres du groupe Roustrata, d'originaire de Papouasie-Nouvelle-Guinée. Nous, on va quand même pas ne pas mettre du Kaneka. Nous allons survoler les générations et les temps passés avec des groupes anciens du pays. Avec premièrement Valérie Konetto qui a commencé la musique en étant choriste du grand groupe Yatta. Durant les années 80, elle fonde son groupe au cours des années 1990. Bechim, en langue Aïké de la tribu de Bako Akone, signifie en sens large lien maternel. Le premier album paru en 1995 s'intitule Eratabo. Le deuxième, Sans mêler, sort en 1998. On écoute Bechim avec les titres Eratabo et le titre Boadjouat. Belle écoute. Et nous, quant à nous, on va se quitter de par ce groupe Bechim. On se retrouve lundi à partir de 10h en vous souhaitant de passer une excellente après-midi à l'écoute de Djido Radio. Que vous gardez vos vies et excellente après-midi et bon week-end.

Excellent après-midi à tous et à toutes. Eh bien, c'était bien entendu musique folklorique du côté de Duo avec le groupe Betela. Et puis 14h39, en attendant notre journal du Pacifique à 15h. Je vous rappelle, bien sûr, à la semaine prochaine, on vivra bien entendu les 40 ans du Kaneka du côté de Canada Ralatu, avec notamment une belle affiche et qui vous attend, donc notamment les 24 et 25 septembre prochains. Donc on se mobilise donc pour cette musique, notamment du côté du nord, du côté du sud, de l'est à l'ouest, du centre de la Kanaky, et puis notamment aussi du côté des îles Loyauté. Donc on a fêté, il n'est pas très très longtemps, les 30 ans du Kaneka, et là, bien sûr, les 24 et 25 septembre prochain, on fêtera donc les 40 ans de l'existence du Kaneka du côté de Canada Ralatu.

Eh bien voilà, après donc cette superbe chanson, extrait donc du dernier album du groupe Némégui, qui est groupe originaire de la commune de Canelard-Ralatu. Eh bien nous partons en direction du nord, un peu plus au nord, vers la commune de Porairiwa, 14h44. Et voici tout de suite le groupe Weather, une chanson qui s'appelle Chambu Hikaneka.

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Eh bien voilà, ce sont bien entendu quelques groupes très connus du Nord, notamment le groupe Nemegi du côté de Canal Ralatuf, et puis de...

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Eh bien, vous écoutez Radio Tido, c'est le rendez-vous consacré au journal du Pacifique. Le Premier ministre fidjien Rabuka inaugurera le 8e sommet des médias du Pacifique à Savo Savo après une interruption de 14 ans. Les Fidji accueilleront pour la première fois en 14 ans le plus grand rassemblement de médias du Pacifique. Le Premier ministre Sitiveni Rabuka inaugurera officiellement le 8e sommet des médias du Pacifique à Savo Savo le 22 septembre. L'événement de la Pacifical News Association PINA, organisé par la Fijian Media Association FMA, réunira près de 200 responsables des médias, journalistes, spécialistes de la communication, partenaires au développement et représentants gouvernementaux de toute la région Pacifique. Le sommet, placé sous le thème « Atteindre les régions reculées, médias et innovation numérique pour un Pacifique bleu connecté », se tiendra à Wasa Lodge à Savo Savo. Le secrétaire général de la FMA, Stanley Simpson, a déclaré que le retour du sommet au Fidji marquait un progrès significatif pour le secteur des médias du pays. La dernière fois que le sommet s'est tenu au Fidji en 2012, nous vivons encore sous la censure et certains journalistes ont refusé d'y assister, a déclaré Simpson. Le sommet de Savo Savo célèbre tout ce que nous avons surmonté dans ce parcours continu et la manière dont nous pouvons continuer à renforcer un Pacifique bleu démocratique. Ce programme de 4 jours sera axé sur la liberté de la presse, la pérennité des médias, le traitement médiatique du climat et des catastrophes, l'intelligence artificielle et l'innovation numérique, le financement et l'indépendance de la radiodiffusion publique ainsi que le leadership inclusif des médias. Simpson a déclaré que ce sommet arrive à un moment critique pour le journalisme dans le Pacifique, alors que les rédactions sont confrontées à la désinformation et la mésinformation et à des ressources limitées. Ce sommet arrive à un moment crucial pour les médias du Pacifique en réunissant celles et ceux qui luttent contre la désinformation et la mésinformation et qui s'efforcent de préserver le journalisme indépendant dans certaines des rédactions les plus démunies de la région, a-t-il déclaré. Nous avons délibérément déplacé chez le plus grand nombre de rassemblements de médias de la région de Souba à Bouanoualibou au plus près des communautés, c'est que nos rédactions à peine le plus à servir afin d'examiner

0: imaginer comment l'IA et l'innovation numérique, tout en posant des défis, et peuvent également apporter des solutions. Le vice-premier ministre Manoa Kamikamika représentera le gouvernement fidjien lors de la réunion d'ouverture de haut niveau le 23 septembre aux côtés du ministre papou-néo-guinéen des technologies de l'information et de la communication, Robert Nagouri, et qui participera à la discussion depuis la Papouasie-Nouvelle-Guinée via Zoom. Le président de la PIN, Kalafi Amoala, apportera une réponse. La FMA organisera également une réunion publique sur le changement climatique en amont de la COP au village de Nuku-Balavu mercredi prochain, offrant ainsi aux résidents du Nord l'occasion de soulever leurs préoccupations environnementales et climatiques et de questionner l'action gouvernementale. 6 ateliers préparatoires au sommet se tiendront les 21 et 22 septembre afin de renforcer les compétences et les connaissances des journalistes. Les sessions aborderont les thèmes suivants: une narration innovante avec BBC Media Action, perte et puis dommages et changement climatique avec le secrétariat du programme régional océanien pour l'environnement, le PROWI, innovation numérique, avec le programme d'assistance aux médias du Pacifique, PACMAS, corruption climatique et criminalité transnationale organisée avec l'Office des Nations Unies contre la drogue et le crime au ONU-DC, reportage sur les océans avec le White Institute, et puis une session avec Women in Media Fiji et le Conseil fidjien des services sociaux FCOSS. Le sommet se clôturera le 25 septembre par l'Assemblée générale annuelle de la PINA et la présentation de la déclaration finale de Savu Savu par la présidente de la FMA, Rossi Tamani Davi Verata, et le président de la PINA, Kalofi Moala. Le sommet bénéficie du soutien du Fonds régional australien de soutien aux médias et de PACMAS, du Haut Commissariat britannique et de BBC Media Action, du gouvernement fidjien, de FCOSS, de la communauté du Pacifique, du SPREP, de l'ONU-DC et du White Institute. Vodafone Fiji est partenaire de l'événement. Les inscriptions ont été clôturées le 6 septembre et puis les premiers délégués devraient arriver au Fiji à partir de ce jeudi. Les États-Unis soutiennent le maintien du rôle de Taïwan au sein du PIF et mettent en garde contre les activités malveillantes de la Chine dans le Pacifique. Mardi, les États-Unis ont fermement soutenu la participation continue de Taïwan au Forum des îles du Pacifique et ont accusé la Chine de se livrer à ce qu'ils ont qualifié d'activités malveillantes dans le Pacifique, notamment la coercition économique, la pêche illégale et la corruption. Le sous-secrétaire d'État adjoint Matt Murray a déclaré que Washington continue de soutenir le rôle de Taïwan au sein de ce groupement régional dont Taipei est un partenaire de développement depuis 1992. Les États-Unis soutiennent fermement la participation continue de Taïwan au Forum des îles du Pacifique, a déclaré Murray aux journalistes lors d'un point de presse virtuel. Il a décrit Taïwan comme un partenaire fiable, partageant les mêmes valeurs et démocratiques qui contribue au développement économique et à la prospérité dans toute la région Pacifique. Murray a déclaré que Washington a souhaité que le Forum des îles du Pacifique, FIP, suive son précédent établi concernant Taïwan et permette aux États membres de déterminer comment le Forum traitera la question. Ces commentaires interviennent dans un contexte de tension entre Pékin et Taipei concernant la participation de Taïwan aux organisations régionales. Murray a déclaré que les États-Unis s'opposent aux efforts chinois visant à faire pression sur le pays insulaire du Pacifique pour qu'ils rompent ou réduisent leurs relations avec Taïwan ou la participation de Taïwan au Forum des îles du Pacifique. Interrogé sur l'influence croissante de la Chine dans le Pacifique, Murray a déclaré que les États-Unis partageaient les préoccupations de leurs partenaires régionaux concernant les activités de Pékin. Nous partageons assurément les préoccupations de nos partenaires des îles du Pacifique concernant les activités malveillantes de la Chine dans le Pacifique, a-t-il déclaré. Il a cité la pêche illicite, non déclarée, non réglementée, la corruption et la mainmise des élites, la coercition économique et la dégradation de l'environnement parmi les préoccupations de Washington, tout en pointant du doigt le récent tir de missiles balistiques lancé par sous-marin de la Chine comme une provocation. Murray a toutefois rejeté l'idée que l'engagement américain dans le Pacifique est visé principalement à contrer la Chine. Nous ne nous engageons pas dans le Pacifique simplement par désir de dissuader ou de nous opposer à la Chine, a-t-il déclaré, ajoutant que Washington souhaitait des relations plus étroites avec les nations du Pacifique en raison de leur importance pour la sécurité et la prospérité des États-Unis. Murray a également critiqué la couverture médiatique internationale qui, selon lui, s'était fortement concentrée sur les tensions entre la Chine et Taïwan lors de la récente réunion des dirigeants du PIF à Palau. Il a déclaré que le principal sujet abordé lors du forum était la collaboration des pays insulaires du Pacifique face à leurs propres défis économiques et sécuritaires. Je pense qu'il est important de faire la distinction suivante. Alors que la Chine intimide les membres du PIF pour imposer sa volonté, les États-Unis abordent les membres du PIF avec respect et sur un pied d'égalité, a déclaré Murray. Il a indiqué que les priorités de Washington incluaient la sécurité énergétique, la connectivité numérique, la sécurité maritime et puis la coopération économique. Parallèlement à ces efforts plus larges, plus renforcés, les partenariats régionaux. Concernant les îles Salomon, Murray a salué l'approche du Premier ministre Matthew Well en matière de politique étrangère et a déclaré que Washington a souhaité rester un partenaire économique et sécuritaire fondé sur la transparence, la collaboration et un partenariat égalitaire. Les États-Unis ont également renforcé leur coopération maritime avec les nations du Pacifique afin de lutter contre le trafic de drogue et la pêche illégale et d'améliorer la connaissance du domaine maritime. Murray a déclaré que Washington continuerait d'approfondir son engagement dans le Pacifique tout en respectant les priorités de chaque nation insulaire. Transformer le savoir du Pacifique en action pour le Pacifique, a déclaré le Premier ministre Salomon. Et le Premier ministre des îles Salomon, Tio Copperwell, a inauguré mardi à Honiara la 5e conférence du Pacifique sur les changements climatiques, appelant la région à transformer les connaissances climatiques en actions concrètes. Cette conférence, organisée et dirigée par les acteurs du Pacifique, se tient pour la première fois aux îles Salomon sous le thème « Amplifier la voix du Pacifique pour agir » face au réchauffement de 1,5 degré Celsius, afin de rester en vie. Le Premier ministre Well a déclaré que le Pacifique devait aller au-delà de la simple documentation des impacts climatiques et renforcer son rôle en tant que source de connaissances, de leadership, d'innovation et de solutions. Le Pacifique n'est pas seulement un lieu où l'on observe les impacts du changement climatique, c'est une source de connaissances, de leadership, de droits, d'innovation et de solutions, a-t-il déclaré. Il a ajouté que ces impacts se font déjà sentir dans les communautés du Pacifique. La montée des eaux affecte l'eau douce et les cultures vivrières. Le réchauffement des océans menace les récifs et les ressources halieutiques et les phénomènes météorologiques extrêmes exposent les communautés, les infrastructures et les moyens de subsistance à des risques accrus. Mon message principal à cette conférence est simple, transformer les connaissances du Pacifique en actions concrètes dans le Clarice. Le Premier ministre Well a exhorté les participants à se concentrer sur les résultats concrets allant de politiques renforcées et de systèmes d'alerte précoce à des projets prêts à être financés en passant par des recherches pratiques et des solutions communautaires. Il a affirmé que c'est la mise en œuvre et non le nombre de réunions organisées qui doit définir le succès du régionalisme pacifique. La force de notre continent Pacifique Bluff ne résidera jamais dans le nombre de réunions que nous organisons, mais dans la différence que nous faisons ensemble pour les générations futures, a-t-il déclaré. Alors que le Pacifique se prépare à l'après COP31 et la COP31, le Premier ministre Well a également appelé à une coordination régionale soutenue et à une position de négociation unie. Il a déclaré que les pays du Pacifique, malgré leurs différences de contexte national, doivent s'unir sur les questions essentielles à la survie et au bien-être de leur population et de leurs océans. Une seule voix pour le Pacifique implique une coordination constante avant, pendant et après les négociations internationales, a-t-il affirmé. Le Premier ministre Well a déclaré que la conférence devrait renforcer les liens entre les chercheurs, les gouvernements, les institutions et les communautés du Pacifique et contribuer à transformer les données probantes en politique, en investissement et en action concrète. Et que cette rencontre reste dans les mémoires, non seulement pour les sujets abordés, mais aussi pour les résultats obtenus, a-t-il affirmé. Le Premier ministre du Vanuatu annule son voyage à l'ONU après le naufrage du MV Matuhi. Le Premier ministre du Vanuatu, Jotam Napat, a annulé son voyage prévu à l'Assemblée générale des Nations Unies à New York alors que les opérations de recherche et de sauvetage se poursuivent suite au naufrage du MV Matuhi et que ceci jusqu'à 30 personnes sont toujours portées disparues. Napat et sa délégation devait partir ce vendredi pour l'Assemblée générale annuelle des Nations Unies, mais le Premier ministre a déclaré que la situation l'obligeait à rester au Vanuatu. Il se rendra donc à Sonto ce week-end pour rencontrer les survivants qui se remettent de la tragédie et recevoir des informations de première main des équipes d'intervention. De nombreuses questions légitimes sont posées publiquement et exigent des réponses et des solutions, a déclaré Napat. Le gouvernement et que cette situation aurait pu être minimisée, voire évitée, et si toutes les autorités compétentes avaient été vigilantes et à la hauteur de la tâche. Nous devons en tirer les leçons et prendre les mesures appropriées pour éviter qu'elles ne se reproduisent. Le gouvernement a également décidé de transférer les fonctions de l'autorité maritime et de sécurité du Vanuatu, VMSA, du ministère des Océans et des Affaires maritimes, au cabinet du Premier ministre. Napat a déclaré que cette mesure visait à renforcer l'autorité, la coordination et les ressources de l'agence, notamment en cas d'urgence. Le naufrage du MV Matuhi a soulevé des questions quant à la sécurité maritime et au système de recherche et de sauvetage du Vanuatu. Napat a déclaré que la VMSA, responsable des opérations de recherche et de sauvetage, devait être améliorée et renforcée et doté de ressources adéquates pour pouvoir intervenir efficacement en cas de crise. Le gouvernement s'est engagé à mener une enquête approfondie sur l'incident du MV Matuhi et a déclaré que les responsables de toute défaillance seraient tenus de rendre les comptes. Le secteur maritime doit faire l'objet d'une réforme complète afin de garantir qu'une telle tragédie ne se reproduise plus jamais, a déclaré le gouvernement. Napat a également reporté une date ultérieure la journée de la commission de la fonction publique qui devait se tenir à Torba. C'est le moment pour toute la nation de se livrer un examen de conscience, a déclaré Napat. Nous devons nous concentrer sur le soutien aux familles endeuillées, le renforcement de nos systèmes et le rétablissement d'un semblant de normalité pour toutes les personnes touchées par cette tragédie. Le gouvernement indiquait que d'autres mises à jour seraient fournies au fur et à mesure que l'opération de recherche et de sauvetage se poursuivrait. MSG adopte une feuille de route pour soutenir le FLNKS et puis recherche une nouvelle voie pour Kanaki Nouvelle-Calédonie. Les dirigeants mélanésiennes Spirit Group MSG ont approuvé une nouvelle feuille de route pour soutenir le Front de Libération National Kanak et Socialiste FLNKS et ont appelé à une nouvelle voie d'autodétermination conçue par les Kanaks pour la Nouvelle-Calédonie Kanaki. La décision a été prise en marge marge de la 55e réunion des dirigeants du Forum des îles du Pacifique à Koror, au Palau, où les dirigeants du MSG ont réaffirmé leur soutien à la 4e décennie des Nations Unies pour l'élimination du colonialisme qui s'étend de 2021 à 2030. Les dirigeants ont appelé la France en tant que puissance administratrice à assumer ses responsabilités envers la Kanaky-Nouvelle-Calédonie conformément à la Charte des Nations Unies et aux résolutions pertinentes de l'Assemblée Générale des Nations Unies sur la décolonisation et l'autodétermination. Les dirigeants du MSG ont rappelé la déclaration du MSG de Tokyo de 2024 et ont exhorté la France à s'acquitter fidèlement, impartialement et honnêtement de ses responsabilités à l'égard de Kanaky-Nouvelle-Calédonie. Ils ont également appelé à une action accélérée conforme à l'article 73 de la Charte des Nations Unies et aux résolutions 1514 et 1541 de l'Assemblée Générale des Nations Unies, tout en rappelant les engagements pris dans le cadre de l'accord de Nouméa de 1998 et qui reconnaît les droits du peuple autochtone de Kanaky-Nouvelle-Calédonie. Dans le cadre de cette nouvelle feuille de route, les dirigeants ont approuvé la feuille de route du MSG pour le soutien au FLNKS et ont réaffirmé leur engagement en faveur d'un engagement diplomatique coordonné à l'appui d'un processus de décolonisation pacifique et internationalement reconnu. Cela inclut un engagement au sein de l'Assemblée générale des Nations Unies et du comité spécial de la décolonisation. Une décision clé et consiste pour le secrétariat du MSG en consultation avec les représentants permanents du MSG à New York a commandé l'étude juridique indépendante sur une éventuelle demande d'avis consultatif auprès de la Cour internationale de justice. L'étude examinera comment une question pourrait être formulée au titre de l'article 96.1 de la Charte des Nations Unies concernant les obligations de la puissance administrante dans la décolonisation de la Nouvelle-Calédonie Kanaky. Elle examinera également les questions relatives au troisième référendum qui s'est tenu le 12 décembre 2021 et à la détermination de l'électorat habilité à participer à tout acte futur d'autodétermination. Les doutes seront présentés à l'EG de 2027 pour examen et décision. Note du rapport du FLNKS selon lequel les violences persistent dans le cadre des accords actuels et ont appelé à la reconduction d'une mission de la Troïka du Forum des îles du Pacifique afin de contribuer à prévenir de nouvelles violences. Cet appel intervient suite à l'expiration des procédures de Bujibal et de Matignon-Oudinot et à l'installation d'un nouveau congrès en Nouvelle-Calédonie. Les dirigeants du MSG ont déclaré que les processus existants ne constituent plus une voie viable après Nouméa. Ils ont plutôt plaidé pour un nouveau processus de conception Kanaky et d'esprit mélanésien. Les dirigeants ont également rappelé le rôle historique du Forum des îles du Pacifique dans le soutien apporté à l'engagement de la cause Kanak auprès du comité spécial des Nations Unies sur la décolonisation. Ils ont demandé que la position du MSG soit officiellement reconnue et soutenue lors de la 55e réunion des dirigeants du PIF et que l'autodétermination de Kanaky-Nouvelle-Calédonie reste un point permanent à l'ordre du jour de chaque réunion des dirigeants du PIF. Le MSG a déclaré que cela devrait continuer jusqu'à ce que l'Assemblée générale des Nations Unies détermine que le territoire a atteint la pleine autonomie gouvernementale en vertu du chapitre 11 de la Charte des Nations Unies. Ces décisions renforcent l'offensive diplomatique régionale du MSG sur la question Kanaky et néo-calédonienne et mettent de nouveau l'accent sur la décolonisation des nations et une voie politique menée par le Pacifique suite à l'échec des derniers processus de dialogue.
1: L'Australie snob le détroit de Torres dans le cadre de l'offre du groupe Spearhead en Mélanésie. L'Australie sollicite le statut d'observateur auprès du groupe fer de lance mélanésien MSSG, mais elle ne s'est pas engagée à accorder un rôle aux insulaires du détroit de Torres, sa propre population mélanésienne. Répondant aux questions du Torres News lors de la réunion des dirigeants du Forum des îles du Pacifique, PIF-LM, à Palau, la semaine dernière, le ministre des Affaires des îles du Pacifique, Pat Conroy, a confirmé que le gouvernement fédéral avait déposé une demande. Nous souhaitons évidemment que cela se produise, car nous voyons une valeur à ce que fait le peuple australien soit présent en tant qu'observateur, mais par l'intermédiaire du gouvernement australien au sein du groupe fer de lance mélanésien, a déclaré Conroy lors d'une conférence de presse à Palau. Le MSG a été fondé en 1986 dans le but principal de soutenir la décolonisation et l'autodétermination du peuple mélanésien.

indonésien. Ses membres actuels comprenaient les gouvernements des Fidji, de Papouasie-Nouvelle-Guinée, des îles Salomon, de Vanuatu et le Front de Libération Nationale Kanak et Socialiste FLNKS, représentant le mouvement indépendantiste ou représentant le mouvement d'indépendance Kanak du territoire français d'outre-mer de Nouvelle-Calédonie. Le mouvement uni de libération pour la Papouasie occidentale, ULMWP, qui cherchait à obtenir son indépendance de l'Indonésie, détenait le statut d'observateur, mais avait auparavant demandé à devenir membre à part entière. En marge du PFLM, la nouvelle directrice générale du MSSG, Dr Ananoba, a déclaré au Torres News que le groupe sous-régional du Pacifique se préparait à un examen à mi-parcours de sa stratégie de 25 ans en prospérité pour tous à l'horizon 2038. Tous nos peuples autochtones, où qu'ils se trouvent au sein de nos vastes communautés mélanésiennes, devraient absolument participer aux discussions sur tout ce qui concerne notre Mélanésie et sur de la révision de notre plan, a déclaré Dr Naupa. Interrogé sur la possibilité pour le détroit de Torres de demander le statut d'observateur, elle a répondu que cela pourrait être envisagé. La structure du MSSG s'articule autour des États et du FLNKS. Le mouvement est reconnu et différents types d'observateurs et de membres associés, mais cela ne nous empêche pas de dialoguer plus largement avec nos frères et sœurs mélanésiens, a-t-elle déclaré. Et depuis la grève maritime de 1936, les insulaires du détroit de Torres ont revendiqué diverses formes d'autonomie et d'autogouvernance, notamment en demandant dans les années 1980 de faire sécession de l'Australie en raison de la négligence dont leur peuple et leur région étaient victimes. L'Australie a dialogué avec le MSSG ces dernières années, mais pas avec ni par l'intermédiaire de ses citoyens insulaires du détroit de Torres. Je ne peux pas commenter le passé, mais ce que je peux dire, c'est que compte tenu de l'attention que nous portons à nos peuples autochtones mélanésiens, c'est la solution privilégiée, a-t-elle déclaré. En 2025, Conroy a été invité au 23e sommet des dirigeants du MSSG, qui s'est tenu au Fidji, une première pour un ministre australien. Il n'a pas précisé s'il était favorable à ce que les insulaires du détroit de Torres aient davantage de voix au chapitre dans le Pacifique ou un siège à la table des négociations du MSSG. De toute évidence, un processus est en cours, au cours duquel le groupe R de Lens mélanésien examine si l'Australie pourrait avoir le statut d'observateur au MSSG, a-t-elle déclaré. MSSG a indiqué qu'elle réexaminerait également le statut des membres associés de l'Indonésie en 2027 si celle-ci n'autorise pas une visite du Haut Commissaire des Nations Unies aux droits de l'homme pour enquêter sur les violations commises dans ces provinces papoues. L'Australie a fait l'objet ces dernières années de critiques de la part des organes des Nations Unies chargés des droits de l'homme, car certains États ont bloqué les visites dans les prisons pour enquêter sur les conditions de détention des aborigènes et des insulaires du détroit de Torres. La déclaration des jeunes du Pacifique lors de la PCNC 11 appelle à une action intégrée en matière de biodiversité, de changement climatique et d'action océanique. Les actions en matière de biodiversité, de climat et d'océan doivent être menées conjointement et non séparément. La santé des récifs, des forêts, des pêcheries et des communautés du Pacifique dépendent d'une action intégrée ainsi que d'un financement et de ressources adaptées aux réalités et au vécu des populations du Pacifique. C'était l'une des quatre revendications clés formulées par la section pacifique du Réseau mondial des jeunes pour la biodiversité, GYBN, lors de la 11e conférence des îles du Pacifique sur la conservation de la nature à travers une déclaration d'appel à l'action. Cette déclaration a mis en lumière les enjeux des cinq prochaines années, une période cruciale qui détermine
déterminera si les jeunes du Pacifique hériteront d'un avenir d'abondance ou d'un avenir marqué par le déclin. À l'heure du vieillissement des sociétés et du déclin démographique, la région Pacifique se targue d'une population jeune, dont 50% à moins de 25 ans. Les décisions que prennent les dirigeants aujourd'hui façonneront le monde que les jeunes hériteront et avec le temps gouverneront. Madame Claire Oiré, qui est coordinatrice de la biodiversité du Pacifique pour la table ronde des îles du Pacifique sur la conservation de la nature, a prononcé ses déclarations lors de la séance ministérielle d'ouverture de la conférence. Interrogée sur l'objectif de cette stratégie, elle a déclaré d'ici 2030, les jeunes du Pacifique occuperont des postes de direction ou seront sur le point d'y accéder, et cette déclaration a été rédigée dans cette optique. Nous présentons dès maintenant nos revendications à nos dirigeants en leur faisant savoir ce dont ils ont besoin pour que les jeunes participent pleinement aux actions en faveur de la biodiversité. Ainsi, lorsqu'ils accéderont au pouvoir, ils auront déjà été associés au processus décisionnel qui façonneront leur avenir. Outre les actions intégrées, la déclaration de la jeunesse appelle les dirigeants à reconnaître les jeunes du Pacifique comme des acteurs décisionnels et non comme des simples parties prenantes. Ce thème récure tout au long de la semaine, a vu les jeunes réclamer une véritable inclusion dans les processus nationaux, régionaux et internationaux et non une simple représentation symbolique. La déclaration précise est que cet objectif sera atteint grâce à l'investissement dans le leadership des jeunes par le biais de financement, du renforcement des capacités et du soutien aux initiatives menées par les jeunes. Le dialogue intergénérationnel et la préservation des savoirs traditionnels constituent également une revendication essentielle pour les jeunes du Pacifique. Ils reconnaissent la force du leadership du Pacifique et des connaissances traditionnelles et autochtones. Ces jeunes admettent qu'ils ne peuvent accomplir ce travail sans la sagesse, le mentorat et l'expérience de leurs aînés. Nous espérons que ces déclarations aura une portée bien au-delà de la 11e conférence des Nations Unies sur la biodiversité et les changements climatiques, PCNC11, avec la conférence des Nations Unies sur la biodiversité et les changements climatiques que se tiendront plus tard cette année, ainsi que les négociations sur le traité de la haute mer et le traité mondial sur les matières plastiques. Garantir l'intégration des actions dans l'ensemble de ces priorités thématiques renforcera tous les efforts déployés pour protéger l'environnement du Pacifique. Nous espérons que nos dirigeants entendront les revendications des jeunes du Pacifique, car le temps presse, a déclaré Oiré. La participation des ambassadeurs du Réseau mondial des jeunes pour la biodiversité du Pacifique à la PCNC11 a été rendue possible grâce au généreux soutien du programme Pacific Bioscape, une action financée par l'Union européenne, gérée et mise en œuvre par le secrétariat du programme régional océanien pour l'environnement, le PROEI, dont l'engagement continue en faveur de l'implication des jeunes et de la conservation de la biodiversité a joué un rôle déterminant dans la création du chapitre Pacifique. Un soutien supplémentaire a été apporté à l'activité menée à Nouméa par le biais du partenariat d'accélération NBSAP.

Bonjour Kanakish et bonjour mon beau pays et bonjour à tous branchés sur la meilleure des fréquences. C'est Hélène qui vient de prendre la barre, il est 15h passé de 33 minutes sur Jido Radio. Nous on va enchaîner avec la lecture des grands titres du journal de la soirée. Voici les principaux sujets. Mobilisation au camp Est. La section STKE du centre pénitentiaire réclame une équité totale dans l'attribution des médailles d'honneur, de meilleures conditions de travail et le départ du directeur adjoint. Un militant de la France insoumise organise une réunion d'information ce vendredi soir à 17h à Naman, en pays Djéhou, sur le programme de Mélenchon, notamment sur sa proposition de l'indépendance au 1er janvier 2028. Reprise de la circulation de la grippe au pays en Nouvelle-Calédonie. Depuis la mi-août, la DAS renforce la vigilance et rappelle l'importance de la vaccination et des gestes de prévention pour protéger les personnes les plus fragiles. « 40 ans du Kaneka », Chris Bond raconte les débuts d'une musique devenue symbole. Et enfin, pour calmer la colère des pêcheurs, le gouvernement prend des engagements sur les prix des carburants. À l'instant, c'était la lecture des grands titres qui vous seront présentés pour le journal de la soirée.

Eh bien, bonjour Kanaki, bonjour mon beau pays, et bonjour à tous branchés sur le 97.4. C'est Hélène qui vient de prendre l'antenne pour la suite des programmes en ce vendredi 18 septembre. Comme toujours, j'espère que votre vendredi s'est bien passé. Nous, ensemble, on la termine sur le 97.4. Pour ce dernier jour de la semaine, ce vendredi, nous fêtons les Nadèges, les Nadia, les Nadine, les Sonia, en l'honneur de la Sainte Nadège. Le prénom Nadège, tout comme ses dérivés, vient d'un mot russe, Nadda, qui signifie l'espérance. Belle fête à vous, les Nadèges. Aussi au natif de ce jour, de ce vendredi, de ce 18 septembre, on vous souhaite un bel anniversaire. Longue vie et profitez bien de votre jour, un jour ensoleillé aujourd'hui. Avec quelques nuages, mais c'est rien. Je vous fais part de notre fin de journée sur le 97.4 avec les différents programmes que l'on aura. À 15h45, on retrouve la voix des jeunes avec l'écho des émotions. Pour ce jour, nous allons parler de l'empathie. À 16h, on s'envole pour le pays Anjara avec l'émission Rompi Uvahara autour du thème du calendrier de culture de l'igname. Mais également avec une de nos locutrices avec laquelle on a partagé la semaine ensemble, on va la terminer avec Catherine Ménéoumé. Et en langue Nekou, la récolte et la célébration de la nouvelle igname. Pour la suite, c'est à 16h20, on fait le point météo avec les bulletins établis par Météo France. À 16h30, c'est en information, on retrouvera Gabriela Wassaoumi pour les éditions du soir.

Voilà pour cette première partie de cette fin de journée sur les 97.4. Allez, nous avons de retrouver l'écho des émotions avec la voix des jeunes qui aiment la biodiversité et la nature. On écoute Wachuchu de Gouré Djélé.

0: Il est 15h45 sur Djido Radio. On retrouve l'écho des émotions avec la voix des jeunes aujourd'hui. Nous parlons de l'empathie. Belle écoute.
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3: Bonjour, moi c'est Ginette. Et je vais te parler de la force cachée de l'empathie. L'empathie, c'est cette faculté discrète, mais puissante. Celle de se mettre un instant à la place de l'autre. C'est ressentir ce qu'il ressent, voir le monde à travers ses yeux, et tendre la main. Non pour juger, mais pour comprendre. On croit parfois que l'empathie est une faiblesse, qu'elle nous rend trop sensibles. En réalité, c'est une force. Car celui qui écoute avec son cœur ouvre la porte à la confiance et bâtit des liens solides. L'empathie n'efface pas nos différences, elle les relie. Elle nous rappelle que derrière chaque visage, il y a une histoire, une joie, une douleur. Dans un monde souvent pressé, où chacun court après ses propres priorités, l'empathie agit comme un souffle. Elle nous ralentit juste assez pour nous rappeler l'essentiel. Nous ne sommes pas seuls. La force cachée de l'empathie, c'est qu'elle transforme nos relations. Un geste, un mot sincère. Et le cœur de l'autre bat un peu plus léger.
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0: Merci, la voix des jeunes. Merci pour l'écho des émotions. Le prochain écho, on se donne rendez-vous lundi à partir de 6h sur les ondes. Nous, on va continuer tranquillement, musicalement pour la suite. C'est à 16h, on s'envole pour le pays Anjara et l'émission Ranfi Ouvahara. En attendant, nous, on repart en Kaneka, Mosaïque Mélodie, le titre Yova.

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1: On retrouve l'émission Ronfi ou Vahara avec la chronique en langue, préparée par l'Académie des langues kanak. Pour ce jour, on découvre en langue Nekouf avec Madame Catherine Ménéomé la récolte et la célébration de la nouvelle igname. Belle écoute!

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1: 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Bonjour à tous, chers auditeurs et auditrices de Radio Jido, et bienvenue dans votre émission intitulée en langue siche, Khofi ou Vahara, qui veut dire partager l'âme ou l'esprit avec tout le monde, en l'occurrence ici la langue. Cette semaine consacrée aux langues de l'ère Adjaro, nous avons décidé de parler de la thématique de l'Inyam en langue Nekou. Aujourd'hui, direction Bouraï, dans le district de Ni, à la rencontre de Mademoiselle Ménéoumé Catherine, qui nous parle du calendrier de l'Inyam avec l'étape de la récolte et la célébration de la nouvelle Inyam en langue Nekou. Nous l'écoutons.
2: 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Guinam, ben, cinquième jour de Yé, vous y allez, mais j'ai récolté pour les mois pour les renards au Huawei. Mais je vais t'en dire, mais venez, tu vois, moi, oui, j'ai vu. Oh, y'a oui, moi, mais n'avait de poids, j'ai vu, changer, ouais, une composition, reprendre la tribune pour les renards. Je t'en dire, mais j'ai vu, moi, oui, j'ai vu, gris. 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

0: 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Voilà. Boroui.
1: Hey, Veko, Veki Pranoi. On va marquer une petite pause musicale avec un chant en Pachi célébrant l'igname. C'est une création d'Anna Gonari Diemen et de Justine Gop. Locutrice Djéou est enseignante à l'école de Puchala, commune de Poindimier, en 2014. C'est un extrait de recueil d'Ofantine en langue kanak intitulé Kawali Kawala. Fruit d'une collaboration entre l'Académie des langues kanak, le Centre de documentation pédagogique de Nouvelle-Calédonie et le Service de l'enseignement des langues et cultures kanak du vice-rectorat.

0: On tient humblement à remercier Anna Gonari-Diemen et Justine Gop pour cette chanson et nous allons écouter les explications en français de Mademoiselle Ménéoumé Catherine sur l'étape de la récolte du champ et la célébration de la nouvelle igname. Nous l'écoutons.
1: Bonjour. Alors, hier, on a parlé de l'entretien du champ d'igname. Aujourd'hui, cinquième jour, on va parler de la récolte et de la nouvelle igname, quand on va manger la nouvelle igname. Donc, je vais parler de ma tribu. En fait, chez moi, ici à Huawei, normalement, avant, on attendait pour la récolte, on attendait d'abord que le chef, il va récolter dans ce champ. Après, il nous donne, il nous dit que ça y est, c'est bon pour lui, donc on peut récolter déjà la nouvelle igname. Après ça, quand on récolte la nouvelle, on tire deux ou trois ignames. C'est pour marquer la nouvelle igname. Marquer quand on va manger l'igname, c'est là. Ici à Huawei, c'est à la Pâque qu'on mange la nouvelle igname. Donc, toutes les familles se rassemblent à la maison commune ou à la chapelle. Et puis, c'est là que tout le monde, ils emmènent à manger. Donc, c'est l'occasion où on mange, les jeunes, ils vont chercher des roussettes, des notous, ou encore, de la viande, des cerfs, des cochons. Pas trop les tortues, parce que nous, on n'est pas en bord de mer, c'est plutôt pour ceux de la mer, ça. Mais voilà, pour la nouvelle igname, on doit se retrouver tous en famille pour manger ensemble. Normalement, à chaque fois, on fait un four, on lave bien les ignames, on les met, la nouvelle igname, on fait vraiment interdit d'éplucher l'igname, la nouvelle igname, on le fait avec la peau. Avant, on faisait des fours, maintenant, aujourd'hui, on fait plutôt dans les marmites, on coupe en tranches et puis on met dans les marmites et puis on fait cuire. Et puis on partage la nouvelle igname ensemble. Voilà pour la récolte et la nouvelle igname. Merci et à une prochaine fois. Bloui.

Bon, alors voilà, je voulais terminer par un encouragement à toute notre jeunesse, la Huawei, à Moméa, à Bourail, et puis ben, tout, dans tout le pays, dans toute la jeunesse à nous, de continuer notre culture, faire les Chandignams chaque année, pas des grands Chandignams, mais déjà marquer cette coutume-là, parce que l'igname, elle est sacrée pour nous. Donc, voilà, encourager toute la jeunesse de notre pays à avoir chacun son petit chandignam. Voilà. Merci à tous et à la prochaine fois. Bye.

0: Merci à tous pour votre écoute pour les chroniques de l'ère Adjaro durant cette semaine. La semaine prochaine, vous serez avec Christelle Pemonan de l'ère Khanachou qui vous parlera de la thématique des récits de vie. Restez à l'écoute et suivez-nous sur notre page Facebook ou YouTube si vous souhaitez savoir davantage sur les langues kanak, les histoires et la culture du pays. 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

À l'instant, l'émission Ronfi Ouvahara avec la chronique en langue en pays Anjaro. On retrouvera cette chronique en langue en rediffusion demain.

Après le journal de la mi-journée. Nous, on va continuer tranquillement en musique pour la suite. C'est à 16h20, juste après. On fait le point météo avec les bulletins établis par Météo France. En attendant, nous, on repart tranquillement avec Macello et les titres d'Oui, Mambaï.

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1: C'est le bulletin du jour établi en ce 18 septembre à 15h50, heure locale. Attention, vigilance jaune avec forte houle jusqu'à samedi, fin d'après-midi, pour les communes de la côte ouest de Belep à l'île des Bains, pour une houle de sud-sud-ouest de 3 mètres à 3,5 mètres. Pour cette nuit, des nuages inoffensifs circulent encore sur la façade ouest ainsi qu'au Loyauté. Ciel bien étoilé sur l'est, le vent revient progressivement au sud-sud-est et mollit légèrement entre 15 et 20 nœuds sur la côte ouest et les Loyautés. Quelques rafales à 30 nœuds font de la résistance sur Belep, Poum et Koumak en début de soirée. Le vent mollit également sur la côte est entre 10 et 15 nœuds. Les températures de la nuit restent fraîches pour la saison et s'échelonnent entre 12 et 18 degrés localement dans l'intérieur, entre 10 et 13 degrés.

Voilà tout ce que l'on peut dire concernant les quelques prévisions météo. Faites attention à vous quand même avec ce temps maussade et aussi chez la grippe qui court. Faites attention à vous. Nous, on va poursuivre tranquillement pour la suite. C'est en information à 16h30. On retrouvera Gabriela Wassaoumier pour les éditions de la soirée. Nous, on repart avec Bob Marley chez le titre Concrete Jungle. Belle écoute.

Il est 16h et 27 minutes 28 minutes sur Jido Radio. On poursuit tranquillement en reggae pour la suite. C'est en information, juste après on retrouve le journal du soir réalisé par Gabriela Wassaoumi, des éditions que vous retrouverez en totalité en rediffusion à partir de 21h sur les ondes, puis plus tard dans la soirée à 1h du matin pour la deuxième et dernière rediffusion de ces éditions. Avant ça, nous on écoute Peter Tosh en featuring avec Bob Marley le titre Them Fae Get a Beating. Belle écoute.

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7: Bonjour Kanaki et bienvenue dans notre journal. Débutons avec ce premier titre. La colère gronde à nouveau au centre pénitentiaire de Nouméa. Un an après les premières revendications sur la reconnaissance des agents, la section STKE estime que rien n'a changé et que ses adhérents et d'autres restent les oubliés de ce lieu qu'on surnomme désormais l'île de l'oubli. Ce vendredi 18 septembre, les agents mobilisés dénoncent une absence d'équité dans l'attribution des médailles et des distinctions liées aux événements de 2024. Selon le syndicat, plusieurs surveillants ayant été exposés au même risque que leurs collègues n'ont jamais été récompensés, alimentant un profond sentiment d'injustice. L'USTKE demande également le départ du directeur adjoint, accusé de ne pas entendre les alertes répétées des personnels. Le syndicat pointe des conditions de travail dégradées, très éloignées de celles des agents de métropole. Effectifs insuffisants, surcharge de travail permanente, fatigue accumulée, et pression constante dans un établissement où les tensions restent fortes. On écoute les précisions de Halo Jounou, secrétaire général adjoint STKE du centre pénitentiaire.
8: Bonjour, Jounou Halo, secrétaire général adjoint en charge du CP de Nouméa pour le STKE pénitentiaire.
9: Donc aujourd'hui, mobilisation, l'objet de cette mobilisation, c'est quoi?
8: L'objet de cette mobilisation, c'est dernièrement, on a reçu un arrêté de ministère de l'Outre-mer qui pour les médailles d'honneur ultramarins qui a été décerné à 50 agents, mais qui ne reflète pas le combat qui a été mené par tous les agents lors des émeutes du mois de mai 2024. On veut une équité pour tout ce qui est médailles parce que quand tu étais dans l'épreuve, tout le monde était là. Maintenant, on ne va pas répondre que c'est contagieux alors que tout le monde est mis à la main à la pâte, qui ont laissé leur famille, comme on a dit la dernière fois. Il y a un an de ça, on était là en train de se battre encore pour une équité. Et là, on remet les choses dans le même contexte qu'il y avait il y a un an, quoi.
9: Donc je vois sur vos banderoles, il y a d'autres revendications aussi.
8: Oui, il y a aussi là. Dernièrement, on a entendu qu'il y a une note de service qui sort pour des ouvertures de poste alors qu'on est déjà en train de trimer en détention. On veut leur retirer encore des agents de détention pour faire des postes à la journée. Ça veut dire qu'on va encore de plus en plus trimer pour que l'on puisse rentrer en forme et surtout en bonne santé chez nous.
9: Donc, par rapport à ça, il y a aussi... vous demandez aussi le départ du directeur adjoint du centre pénitentiaire.
8: Oui, ça c'est dû à ces récompenses, c'est des oublis, mais c'est une grosse oubli parce que lors de la dernière cérémonie avec le directeur général de l'administration pénitentiaire et le directeur interrégional, on a mis à l'honneur 156 agents de tout corps confondu, que ce soit surveillant, officier, gradé, même la direction. Et là, on ne récompense que 50 agents. Et sur cette liste-là, il y a une bonne dizaine qui n'était pas là lors des événements, mais qui sont sur cette liste. Alors, on ne veut pas enlever des gens dessus, des personnes dessus, des agents dessus, mais c'est juste qu'il faut rajouter parce qu'il n'y a pas d'équité dans ça. Et nous, on veut l'équité pour tous les agents, que ce soit tout corps confondu, tout syndicat confondu. On est là, nous, le staker, on se met devant maintenant. C'est pour l'équité, c'est pour que tout le monde ne soit pas oublié. Il faut que tout le monde ait leur récompense face aux épreuves qu'ils ont eues lors des événements du 2024.
9: Donc, quand on voit, il n'y a pas longtemps, vous avez encore manifesté, vous avez mobilisé. Apparemment, ici, au centre pénitentiaire, il y a un malaise, si on peut dire ça, comme ça, donc par rapport justement aux conditions de travail, au personnel. Donc, parce que là, c'est pas la première fois que vous mobilisez.
8: Oui, ça, on l'a dénoncé depuis, qu'il y a les conditions de travail qui sont vraiment dures. Par rapport aux agents de la métropole, il ne faut pas se mentir. Ici, on est en train de trimer et on est fatigué, on ne peut pas continuer ainsi. Parce qu'après, on se demande pourquoi on est en sous-effectif. Parce qu'il y a beaucoup de gens qui partent pour des raisons médicales, pour qu'ils soient d'autres. Mais c'est juste l'effet de la... L'effet de la surcharge et du manque de personnel ici au CP de Nouméa.
9: Une autre question, là, ça concerne peut-être au niveau des concours. On voit beaucoup de jeunes Calédoniens partir en France parce qu'ils ont réussi des concours. Et quand on entend vos conditions de travail, les surcharges du travail, mais on voit plusieurs Calédoniens partir donc en France parce qu'ils ont réussi le concours.
8: Oui, ça c'est un fait de réussir le concours. En fait, c'était un concours national que tout le monde passe. Après, maintenant, il faut qu'il y ait des places qui se libèrent. Certes, on est en sous-effectif, mais le fait, c'est par rapport à la superficie de la prison. On ne peut pas avoir plus d'agents, autant d'agents aussi, que ce que compte l'effectif du CP de Nouméa. Et là, on a fait quand même une demande à nos dirigeants en France métropolitaine pour demander des renforts de la métropole et on a encore pour parler avec nos dirigeants de la métropole.
9: D'accord, donc tous ces jeunes qui partent, ils ne sont pas sûrs de revenir
8: Non, on ne va pas se mentir, c'est pas sûr qu'ils reviennent. On a commencé à faire revenir des personnes. Là, depuis 2022-23, il y a mis à part les concours délocalisés, il y a une bonne dizaine, une bonne vingtaine qui sont arrivés. On essaie de faire avec les moyens qu'on peut, mais quitte à essayer de faire revenir du monde, on essaiera de continuer à lutter pour ça.
9: Dernière question donc par rapport à cette mobilisation, qu'est-ce que vous attendez justement à cette mobilisation d'aujourd'hui ?
8: Cette mobilisation, c'est pour interpeller déjà la direction, mais aussi les médias, afin qu'ils puissent porter notre voix. Au-delà des barrières de la barrière de corail pour leur dire qu'on est toujours ici. Peut-être on dit qu'on est à l'île de l'oubli, mais je pense qu'on est bien aussi bien ce qu'il dit, on est à l'île de l'oubli parce qu'il y a beaucoup d'oubliés lors de la remise des médailles ultramarins.
7: Dominique Imbert, un militant de la France Insoumise, organise une réunion d'information sur le programme de Mélenchon, notamment sur sa proposition de l'indépendance au 1er janvier 2028. On écoute Dominique Imbert.
6: C'est dans le cadre de la pré-campagne de la France Insoumise. Moi, je suis un militant de la France Insoumise. J'ai fait les campagnes de 2017 et 2022. Et donc, on reprend, comme d'habitude, lorsqu'il y a l'élection présidentielle. Relance. Donc on fait un gros travail là de préparation et ensuite on va aller sur le terrain. Alors le groupe s'appelle la Kanaky Insoumise, donc qui est directement relié à la France Insoumise. C'est un groupe qui est relativement connu dans le sens où on prend ce nom à chaque campagne présidentielle. Et là moi j'interviens en tant que militant. Le groupe va se constituer, je parle de LKI, et va faire lancer sa campagne. Donc moi je suis en pré-campagne quelque part. Et donc, quoi dire de plus? Je pense que tout le monde est conscient, parce que j'ai rencontré beaucoup, beaucoup de personnes qui sont conscients du rôle de LFI et de Mélenchon. Notre objectif, c'est de passer de 8000 et quelques voix en 2022 à le maximum. Et ce qui est en train de se mettre en place sur le terrain, c'est une dynamique qui est tout à fait nouvelle. On n'avait pas ça en 2022. Et donc, les progressistes, les partis politiques du pays, indépendantistes, vont je crois, appeler massivement à voter pour Jean-Luc Mélenchon. Je le crois. Alors, l'initiative, c'est toujours à titre personnel, mais dans le prolongement de ce que propose la Kanaky Insoumise. L'initiative, c'est que je profite de l'occasion d'être à l'IFU pour informer. J'ai fait une première information à Wanam, j'ai pas eu le temps de contacter Jido, qui s'est très très bien passé. Et donc là, il y a une deuxième réunion, c'est cet après-midi à partir de 16h30, 17h, on commencera certainement vers 17h, chez moi. Anaman, alors pour que les gens se repèrent, et tout le monde est invité, pour que les gens se repèrent, devant la maison, je mettrai banderole, je mettrai peut-être le drapeau de Kanaky. Une grande partie des gens que je sollicite connaissent où je me trouve, mais le repère, ce sera bien sûr les manous, les banderoles et puis le drapeau de Kanaky. Alors, le thème, bien sûr, c'est de parler du programme de la France Insoumise, notamment sa proposition la plus importante que tout le monde a notée. Le monde indépendantiste a noté, c'est qu'il a repris les demandes du FNKS et il veut les faire aboutir. Et je trouve ça assez extraordinaire. Et donc on va parler de ça, je vais mettre au clair, je vais précisément expliquer de quoi il s'agit. Ensuite, je ferai un petit détour par les autres propositions, ce que ça signifie pour le pays, ce que ça signifie pour la France, et ce que ça signifie plus largement pour l'Europe et la prétention, peut-être, c'est d'aller jusqu'au monde entier. Je crois que une France insoumise, avec un président comme Mélenchon, ça va changer le rapport de force au niveau international. Un dernier mot, oui, tout à fait. Un dernier mot pour saluer Jido. Moi, j'ai un rapport de longue date sur Jido et je suis un admirateur, un supporter de Jido. Et j'ai toujours, lorsque j'ai pu le dire, j'ai toujours demandé à ce que Jido ait plus de moyens qu'actuellement. Donc un grand merci à Jido. Et puis, bien sûr, une invitation à chacun. Je répète, le rendez-vous à Naman, chez Dominique, à partir de 16h30. Donc, invitation et bienvenue à tous. Merci.
7: Depuis la mi-août, une reprise de la circulation du virus est observée sur le territoire. Une situation qui intervient dans un contexte régional également marqué par une circulation active de la grippe, notamment en Australie et en Nouvelle-Zélande. La DAS rappelle donc les bons réflexes. Pour limiter la transition, les gestes barrières restent essentiels. Une attention particulière doit être porté aux personnes les plus exposées aux complications. La vaccination permet de réduire le risque de développer une forme grave. Elle est notamment recommandée pour ces publics à risque. On écoute les précisions de Laura Dupont, chef du bureau de la veille sanitaire internationale et plan d'urgence à la DAS. Elle répond aux questions de Wajoué Gop.
10: Bonjour à tous. Donc effectivement, comme vous l'avez déjà dit, très bien, en fait, on observe depuis quelques semaines une reprise de la circulation de la grippe en Nouvelle-Calédonie avec une accélération de ce phénomène depuis les dernières semaines. Et en fait, c'est ce qui nous inquiète un petit peu, c'est que c'est une reprise un peu plus précoce que les années précédentes et ce qui justifie que nous renforcions notre vigilance.
11: Alors, cette reprise intervient alors que la grippe circule également et activement en Australie et en Nouvelle-Zélande. Est-ce un élément de vigilance supplémentaire pour la Nouvelle-Calédonie?
10: Oui, effectivement, en fait, ça s'inscrit dans un contexte régional. En fait, en veille sanitaire internationale, on fait toujours attention à ce qui se passe dans les pays voisins. Parce qu'avec les échanges qu'on a avec les vols commerciaux, eh ben, ça nous expose un petit peu plus à ce genre de risque. Ces derniers temps, il y a eu les retours de vacances douces de Nouvelle-Zélande et d'Australie. Donc forcément, ça peut créer un impact un peu plus fort pour le territoire.
11: Mmh. Aujourd'hui, est-ce que vous avez constaté une augmentation, par exemple, de consultations, hospitalisations ou des formes graves liées donc à la grippe?
10: Alors, pour l'instant, ce qu'on peut voir, c'est qu'effectivement, on a un petit peu plus de taux de consultation pour des syndromes respiratoires. Hein. Et puis, par rapport aux urgences, on sait aussi effectivement qu'il y a un petit peu plus de pression sur les urgences du territoire. Et donc, en fait, toute la communication qu'on fait autour de cet état de vigilance, c'est pour vraiment protéger le système hospitalier pour pas qu'il soit surchargé, quoi.
11: Quels sont les symptômes à surveiller et qui doivent alerter la population et à partir de quand faut-il consulter?
10: Alors effectivement, les symptômes, on les connaît tous, hein, le nez qui coule, la toux, la fatigue, il peut y avoir de la fièvre. Mais pour la grande majorité de la population, la grippe, ça reste une maladie qui est bénigne, mais elle peut entraîner des complications sérieuses chez les personnes de 65 ans et plus, les femmes enceintes, les personnes avec une maladie chronique et les tout-petits de moins de 2 ans. Et c'est pour tous ces publics que notre vigilance est la plus forte.
11: Alors aujourd'hui, la vaccination reste-t-elle le principal moyen de se protéger contre les formes graves?
10: Alors pour les formes graves, effectivement, c'est un bon moyen. Il n'est jamais trop tard pour se faire vacciner, ça c'est important. Hein. La vaccination, ça reste donc effectivement, comme vous disiez, le meilleur moyen de se protéger. Il y a aussi quelque chose qu'il faut prendre en compte, c'est les bons réflexes au quotidien. Donc, c'est des gestes simples, mais qui vont être efficaces. Ça va être se laver les mains régulièrement, porter un masque si on est malade, aérer les pièces, tousser dans son coude et surtout éviter les contacts avec les personnes fragiles quand on est soi-même malade. Quatre symptômes, le réflexe à avoir, c'est de consulter son médecin traitant ou un centre médical le plus proche. Et les urgences, elles doivent rester réservées aux situations graves pour que les équipes puissent se concentrer sur les cas qui en ont le plus besoin.
11: On parle beaucoup de la circulation du virus respiratoire dans le Pacifique. Est-ce que la surveillance sanitaire est renforcée actuellement, non seulement ici, mais dans les pays voisins?
10: Alors effectivement, en fait, c'est toute une organisation internationale qui se met en place quand on a des états de vigilance. En Australie ou ailleurs, effectivement, on renforce des systèmes de surveillance en intra-territorial. Et nous, en Nouvelle-Calédonie, depuis quelques semaines, on a renforcé notre état de vigilance sur les arrivées des voyageurs en provenance de Nouvelle-Zélande et d'Australie. Et donc, toutes les personnes qui présenteraient des symptômes à l'arrivée, on les rappelle et on leur demande d'être vigilants et d'aller voir leur médecin traitant le plus rapidement possible et de s'isoler si nécessaire. Alors, le message essentiel aujourd'hui, c'est restons vigilants, sans céder à l'inquiétude, et protégeons ensemble les plus fragiles.
7: À quelques jours des célébrations des 40 ans du Kaneka, nous poursuivons notre retour sur l'histoire de cette musique née au cœur du pays Kanak. Après Moïse Ouadra, parole aujourd'hui à Chris Band, artiste originaire de Kanala et témoin de cette période où le Kaneka prenait forme. Il revient sur ses souvenirs, sur les artistes qui ont participé à cette aventure, mais aussi sur l'évolution de cette musique 4 décennies plus tard. Chris Band, au micro de Maurice Bouama.
12: Vous avez vécu cette période qui s'est réellement passée autour de la création du Kaneka?
13: Oui, on était là, j'étais là avec pas mal d'autres artistes. La résidence, les 30 ans, on avait passé. Les 40 ans, on a voulu bien le marquer, c'est-à-dire de faire une résidence de mon âge. On commence lundi, on terminera mercredi prochain. Une résidence de plus, c'est une résidence uniquement ici à Noé. Partie musicale, danse et chorale se fera la semaine prochaine, là-bas, le 24, là-bas, la médiathèque, voilà, au village. Ici à Noé, oui. Il y a quoi, il y a 40 ans maintenant. On a fait juste que 15 jours, on nous a invités pour nous avoir convoqué. Ouais, à l'époque, c'était une lettre pour répondre, pour venir ici, pour assister, participer à cette réunion. On a fait que c'était un samedi. On avait commencé le matin, on a terminé à 3h, 4h de l'après-midi. Et on a déjà cherché une matos, un peu par-ci, par-là, puis on a fait un petit bœuf ici. ici à Noé. On a fait qu'une seule journée. On a joué jusqu'au matin. C'est pas, maintenant, ce n'est pas dans la même situation, dans le même cadre. Voilà, parce que là, c'est plus de, y a plus de moyens, il y a plus de, d'ouverture. Voilà, on est content. Moi, je suis content de l'organisation. Voilà.
14: Mais aujourd'hui, M. Christ, quand on revient 40 ans en arrière, si vous avez des souvenirs qui vous ont marqué durant cette période-là, c'était quoi, hein?
13: Ben, les souvenirs, que c'était une première fois aussi, voilà, chercher une propre musique à nous aussi au pays. Ça fait partie de notre revendication. Mmh. Il y avait la radio Dido, il y avait un Benando, il y avait le drapeau, puis le vieux Timbaou. Jean-Marie l'avait pensé aussi à un moment donné de faire une musique aussi. C'est pour ça que cette séminaire a eu lieu aussi. Normalement, il devait se faire du côté de coulisses à Ramière. Là.
14: Mmh.
13: Et puis, il n'y avait plus de... Peut-être c'est le manque d'organisation. Ils ont mis ici, on a la chance que les lieux d'ici l'ont amené pour le faire ici à Noël. Ouais, le vieux Arthur m'a ramené, voilà, le hommage, il n'est plus de ce monde. Quoi. Et on l'a fait ici.
14: Parmi les, oui, donc ça c'est, tout ça s'est passé du côté de Noël. Parmi les artistes qui étaient présents à l'époque, c'était qui, hein?
13: Ben, moi, je me souviens seulement de tous ceux qui sont venus pour pouvoir animer la cette semaine. Il y avait Lionel Wery, il y avait Théo Menengo, il y avait Gilbert Kalamba, il y avait Moïse Wanda, et puis tant d'autres aussi. Peut-être, voilà, s'ils ont le moyen de venir ici pour faire des témoignages ici ou là-bas, là, au stand, puis ils sont les bienvenus. Mm. Bon, voilà, parce qu'à l'époque, chacun avait son style de musique. Hein.
14: Mm.
13: Moi, j'ai vu ce peu de rock, de soul, des trucs comme ça. Mais quand le style il est arrivé, ça nous a donné un autre. Notre vision, hein? Notre vision vers le vendredi, vers l'extérieur. Et puis voilà, on a travaillé, ce qui m'a apporté, c'est la richesse de ce style de musique. Mmh. Le Kaneka, c'est pas Kaneka, le rythme, il y a de l'Angleterre, il y a des îles. Quand il y a un mélange, ça fait une grande musique, quoi.
14: Voilà.
13: Que tout le monde peut le pas maintenant, tout le monde danse, tout le monde chante le Kaneka. Voilà, c'est pas facile de
14: s'en retourner à 3 ans, ça fait un bout de temps déjà. À l'occasion des 40 ans de Kaneka qui seront célébrés à Canala encore une fois, donc si vous la même question que j'ai posée à M. Moïse Ouadra, c'est quel est le message que vous voulez transmettre à la jeune génération qui n'a pas connu cette histoire?
13: Là, peut-être c'est maintenant, c'est ouvert, on peut regarder, les jeunes peuvent se documenter, peuvent discuter. De toute façon, le Kaneka, maintenant, c'est comme une livre ouverte. Hein. Tout le monde peut, c'était pas... Il y a quelques temps qu'on se posait des questions, mais les jeunes savent l'histoire. Comment ça vient à nous? Maintenant, c'est quelque chose, un message... Mais vous le connaître, puis le musée, puis voilà, je le retransmets.
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0: Et enfin, pour calmer la colère des pêcheurs, le gouvernement prend des engagements sur les prix des carburants. Après avoir bloqué deux ports jeudi, depuis mardi, les pêcheurs de Méditerranée se sont engagés jeudi soir à lever leur barrage à la suite des promesses du gouvernement d'accorder des aides qui suivront la variation des cours des carburants. Dans le port de pêche du Gros du Roi, tous les chalutiers sont restés amarrés jeudi 17 septembre. Pour la troisième journée consécutive, Prasabrune et Mandeke, silence radio dans l'un des ports de pêche de Méditerranée française où la criée reste elle aussi déserte. Commencé mardi dans le sud de la France, le mouvement appelé Marée Noire fédère la filière de pêche de port Vendre aux Pyrénées-Orientales au Gros du Roi en passant par le port La Nouvelle-Aude où un bateau de croisière était toujours bloqué. Sur les chalutiers garadois, des banderoles reflètent un état d'esprit général. La Méditerranée n'est pas une zone à sacrifier. Pêcheurs à l'agonie. Rarement un mouvement de grogne n'est parvenu à rassembler si largement la filière. Sur le pont de son chalutier amarré au Gros du Roi, Nicolas Houni, 34 ans, jeune patron pêcheur, troisième génération dans sa famille, explique les raisons de cette mobilisation. Les règles européennes et le prix du gasoil ne nous permettent plus d'avoir des conditions satisfaisantes de rémunération. C'est dur, normalement et physiquement, on commence à taper dans la trésorerie. Il vaut mieux des jours de grève et essayer d'obtenir quelque chose que de partir en mer pour travailler à perte. Mesdames, messieurs, c'est la fin de notre journal. Merci de m'avoir prêté attention et passez une excellente soirée, toujours en compagnie de la RDK.
1: Le prochain, c'est dédié à l'être humain, humaniste, en ces temps-ci dans le monde. L'être humain est devenu plus animal que l'animal. On fait des grandes études pour s'entretuer. La monnaie tue. Alors, humaniste. Respect.

Au grand chef Evanes Boula, monsieur Louépak Noija, au clan Palaye, Hase, Ilengo, Zikon, Ozika, aux familles Louépak, Kauma, Maen, Louenou, Maichan, Yaoj, Naucha, Waina, Wajoka, Makam, Wanakaen, Romemae, Hamu, Naeja, Chapute, Anumea, Echeniach, Alifu, Enumea aux familles Ipeze, Peika, La Saijin, Alifu, Enumea, Monsieur Wata, Sineiko, Anapalu, aux familles Udare, Poijilan, Pudewa, Waru, Ede, Kapuno, Unemwa, Poani, Goromido, Pado, Mereatu, Poara ou Puepui, à la tribu de Nechaot Kone, aux familles Wiwan et Yage, Alifu, Enumea, aux familles Boi Yaburai, au quartier de Marconi, à Ducos, Mesdames Rouye Rome, Kenegaï Mete, Ahapecha, Lifu, Mesdames Bae, Djewamoué, Diriberi, Marie, Boulo Waifit, Dwepere Delphine, Aosu, Palech, Itrema, Mele, Hili Waiposa, Waicha Siwan, Tupako Elian, Gop Iwat, Sasabe, Uchamacha, Wagwe, Hanach, Jiwam, excusez-moi pour la prononciation, Jiwamui, Waukal Louise, Tamumuf, Failima, Erimandia Shian, Bauva Emmanuel, Pija Meri, Chanemez, Sinakoko, Umatouf, Dorian, Poagou, Nadine, Macon, Gisèle, Wowene, Elodie, Benoît, Fabienne, Unei, Sophie, Tijin, Maria, Elalie, Diana. Monsieur Assé Émile, Leka, ses enfants et ses petits-enfants vous font part du décès de madame. Assé Louise Hongou, née Udare, survenue ce 17 septembre au Medipol dans sa 67e année. La veillée aura lieu au centre funéraire de Nouméa ce lundi 21 septembre de 13h à 20h. La veillée reprend ce mardi 22 septembre à partir de 8h jusqu'à la levée du corps. Un office religieux sera célébré en la chapelle du centre ce mardi 22 septembre à 12h15, suivi de l'inhumation à 13h au cimetière du 5e kilomètre. La famille s'excuse auprès des personnes des familles qui n'ont pas été citées.

au grand chef Naïsilin Dokuchas, la famille Welepa, toutes les familles du clan Sipure, et aux alliés, la famille Ngayoni à la tribu de Hata, Mare, Madame Wasisi, Siwa, Madame Nunewaye, Kamakon, tribu de Mebouet, Mare, aux familles de la tribu de Wakwaroi, Amare. On nous prie d'annoncer le décès de Monsieur Welepa Marcel Gouat, survenu ce jeudi 17 septembre à Mare, dans sa 65e année. La date et l'heure des obsèques vous seront communiquées ultérieurement. Cet avis est signé par Monsieur Welepa Armand. Annabelle Ashri, son épouse Devane Hayden, Ashri, ses enfants, Sani, Ashri, sa maman, Antoine Dish, Tatan, Ashri, son frère, Taina, sa filleule, Taylor, Laurie et Cécile Saint-Marc. Ses sœurs vous font part du décès de monsieur Ashri Anthony, survenu ce 17 septembre. La veillée aura lieu ce dimanche 20 septembre de 9h à 20h. Elle reprendra ce lundi 21 septembre de 7h à la levée du corps, suivi de la crémation au crématorium de Nouméa. Selon sa volonté, il n'y aura ni fleurs ni couronne. On nous prie d'annoncer le décès de Mathieu Sercombe, survenu ce 6 septembre dans sa 25e année. À l'occasion des obsèques, ses parents aimeraient que chacun puisse, suivant son souhait et ses possibilités, apporter une fleur blanche et porter une tenue colorée à son image. Ses petites intentions, entièrement libres, seraient pour eux une belle manière de rendre un dernier hommage à leur enfant. Merci à chacun pour sa présence, son soutien et ses pensées en ce moment si douloureux. La veillée aura lieu ce dimanche 20 septembre au salon funéraire de 15h30 à 20h. Elle reprendra ce lundi 21 septembre de 8h à la levée du corps. La cérémonie religieuse sera célébrée au salon funéraire ce lundi 21 septembre à 11h15. Suivi de la crémation au crématorium de Nouméa à partir de midi. On nous prie d'annoncer le décès de Madame Aoutaoufao, Malia dite Lucia. Survenue ce 16 mars dans sa 68e année. Les veillées se dérouleront à la morgue de Nouméa ce vendredi 18 septembre. La veillée s'achève à 20h. Elle reprendra demain, samedi 19 septembre, de 7h à la levée du corps. La cérémonie religieuse se déroulera ensuite en la chapelle du centre ce samedi à partir d11h15, suivie de sa crémation. La famille vous remercie pour vos pensées, vos prières et votre soutien en cette douloureuse épreuve. On nous prie d'annoncer le décès de monsieur Jean-Jacques Soumine, survenu ce 15 septembre dans sa 61e année. La veillée se tient actuellement au centre funéraire de Nouméa. Elle s'achèvera à 20h pour reprendre demain, samedi, de 7h à la levée du corps. Un office religieux s'en suivra en la chapelle du centre funéraire de Nouméa à partir de 9h15, suivi de l'inhumation au cimetière du 5e kilomètre. Ni fleurs, ni couronne, mais il y aura la présence d'une corbeille à dents en salle de veillée. On nous prie d'annoncer le décès de

Je reprends, on nous prie d'annoncer chez le décès de Gigi. Ghislaine Lapoussinière, survenue ce 15 septembre dans sa 71e année. La veillée se tient actuellement dans un salon du centre funéraire de Nouméa. La cérémonie religieuse sera célébrée demain, samedi, à partir de 8h15 en la chapelle du centre et sera suivie à 9h de la crémation au centre cinéraire de Nouméa. Une urne à dons sera à disposition en salon funéraire. On nous prie d'annoncer le décès de Siro Rudy Nathan Kadje Richard, survenu ce dimanche 13 septembre dans sa 25e année. Une veillée a lieu actuellement ce vendredi 18 septembre à son domicile, jusqu'à la levée du corps demain, ce samedi 19 septembre, suivi de l'inhumation à 9h à son domicile. La famille s'excuse auprès de ceux qui n'auraient pas été prévenus et cités. Ses enfants, sa famille et son clan ont la profonde tristesse d'annoncer le décès de Madame Gunebouadjan Matako Evelyne Nenyekon, survenue à son domicile familial à l'âge de ses 79 ans, à la tribu de Gatop, commune de Vaud. La cérémonie coutumière se déroulera à Gatop, au domicile familial. La veillée a lieu actuellement, aura lieu plutôt, ce soir, ce vendredi 18 septembre, à partir de 18h, au domicile familial à la tribu de Gatop, Vaud. L'inhumation aura lieu demain, ce samedi 19 septembre, à partir de 9h au cimetière de Gatop. La famille remercie par avance toutes les personnes qui s'associeront à sa peine par leur présence, leur pensée et leur soutien. Elle s'excuse par avance auprès de toutes les familles, de tous les proches et de toutes les personnes qui n'auraient pas pu être prévenues, citées dans cette annonce. La famille vous remercie de votre compréhension. La famille Néran vous fait part du décès de leur fils. Néran Jean-Paul, survenu ce dimanche 13 septembre à l'âge de ses 32 ans. La veillée se tiendra demain, ce samedi 19 septembre au soir, à son domicile à la tribu de Nidiouin, district de Warai, ce samedi 19 septembre. L'inhumation se fera au cimetière de la tribu ce dimanche 20 septembre à partir de 9h. Nous nous excusons auprès des familles qui n'ont pas été prévenues. Cet avis est signé par la famille Néran. À l'instant, la première partie du radioservice avec la lecture des avis de décès. On continue avec la deuxième partie et la lecture des communiqués.

émanant du lycée Michel Rocard, le lycée vous ouvre ses portes ce samedi 19 septembre de 8h30 à 16h. Au programme de cette journée, accueil par les personnels de l'établissement et visite guidée du lycée, des installations techniques de l'internat des plateaux sportifs et de l'exploitation agricole. Présentation des filières générales, professionnelles et technologiques, du CAP au BTS relevant de l'enseignement agricole et de l'éducation nationale. Vente des

À l'instant, c'était chez la lecture des communiqués pour la deuxième partie du radioservice. Il est 17h24 sur la fréquence. Nous, on va tranquillement continuer avec la programmation de cette fin de journée sur le 97.4. En espérant que de votre côté, tout se passe bien. Nous, on continue avec JC, le titre Malap Marip. Belle écoute.

0: Il est 17h32 minutes sur la fréquence. On fait le point météo avec les quelques prévisions pour les lagons du pays.
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C'est un bulletin rédigé en ce jour, ce vendredi 18 septembre à 16h29, heure locale. L'anticyclone à 1031 hectopascales sur le sud de l'Australie. La dorsale se consolidant vers le sud de Fidji. C'est la situation générale en ce vendredi 18 septembre. Je vous délivre maintenant les prévisions par zone valable pour cette nuit de ce vendredi 18 septembre à demain, samedi 19 septembre. On commence dans le sud, au Lagan Sud, au secteur sud, le vent soufflera autour des 15 à 20 nœuds, mollissant au cours de nuit autour des 20 nœuds, localement près des côtes jusqu'à 10 nœuds. Au sud et à l'ouest de l'île des Pins, la houle de sud-ouest avoisinera les 3 mètres à 3,5 m. Au nord de la Havana et de l'île des Pins, du nord au sud, la houle de secteur sud-est avoisinera les 1 m à 2 m. Au Lagan ouest, au secteur sud-est, le vent dominera. Au nord de Nepui, le vent sera de l'ordre de 20 à 25 nœuds, mollissant jusqu'à 15 à 20 nœuds en cours de nuit. Ailleurs, 15 à 20 nœuds, mollissant à la fin près des côtes jusqu'à 10 nœuds. La houle de secteur sud-sud-ouest avoisinera les 3 mètres à 3,5 mètres. Poursuivant dans le nord, au secteur sud-est, le vent soufflera autour des 20 à 25 nœuds, mollissant autour des 20 nœuds en cours de nuit, localement près des côtes, mollissant jusqu'à 10 à 15 nœuds. Sur l'ouest, la houle de sud-sud-ouest avoisinera les 3 mètres à 3,5 mètres. Sur l'est, la houle sera non significative. Du côté de l'est, au large, au secteur sud, le vent sera de l'ordre de 15 à 20 nœuds, mollissant à la fin au secteur sud-est avec 15 nœuds. Près des côtes, au secteur sud, le vent soufflera autour des 10 à 15 nœuds, mollissant à la fin au secteur sud, à sud-est avec 5 à 10 nœuds. Et côté houle, la houle sera non significative.

terminons ce petit tour avec les prévisions. Pour les lagons du pays, on termine aux loyautés. Au secteur sud, le vent soufflera autour des 20 nœuds, mollissant en cours de nuit jusqu'à 15 à 20 nœuds. À l'est de Marais, la houle de sud-sud-ouest s'amplifiera jusqu'à 2,5 m. Ailleurs, la houle courte de sud-est avoisinera les 0,5 m à 1 m.

Voilà tout ce que l'on peut dire concernant les quelques prévisions pour les lagons du pays. Un petit rappel, vigilance jaune avec forte houle jusqu'à samedi. Fin d'après-midi pour les communes de la côte ouest de Belep à l'île des Pins pour une houle de sud-sud-ouest avoisinant les 3 mètres à 3 mètres 5. Faites attention à vous. Nous, on va continuer tranquillement pour la suite des programmes. C'est à 18h, on retrouve la rediffusion du journal du Pacifique par l'ami John Natanga.

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1: C'est l'heure. On retrouve la rediffusion du journal du Pacifique que vous avez suivi à 15h par l'ami John Natanga. Belle écoute.

associations, partenaires au développement et représentants gouvernementaux de toute la région Pacifique. Le sommet, placé sous le thème « Atteindre les régions reculées, médias et innovations numériques pour un Pacifique bleu connecté », se tiendra à Wasa Lodge à Sabufa. Le secrétaire général de la FMA, Stanley Simpson, a déclaré que le retour du sommet au Fidji marquait un progrès significatif pour le secteur des médias du pays. La dernière fois que le sommet s'est tenu au Fidji en 2012, nous vivons encore sous la censure et certains journalistes ont refusé d'y assister, a déclaré Simpson. Le sommet de Savu Savu célèbre tout ce que nous avons surmonté dans ce parcours continu et la manière dont nous pouvons continuer à renforcer un Pacifique bleu démocratique. Ce programme de 4 jours sera axé sur la liberté de la presse, la pérennité des médias, le traitement médiatique du climat et des catastrophes, l'intelligence artificielle et l'innovation numérique, le financement et l'indépendance de la radiodiffusion publique ainsi que le leadership inclusif des médias. Simpson a déclaré que ce sommet arrive à un moment critique pour le journalisme dans le Pacifique, alors que les rédactions sont confrontées à la désinformation et la mésinformation et à des ressources limitées. Ce sommet arrive à un moment crucial pour les médias du Pacifique en réunissant celles et ceux qui luttent contre la désinformation et la mésinformation et qui s'efforcent de préserver le journalisme indépendant dans certaines des rédactions les plus démunies de la région, a-t-il déclaré. Nous avons délibérément déplacé le plus grand nombre de rassemblements de médias de la région de Suba à Bonwalibou au plus près des communautés que nos rédactions peinent le plus à servir afin d'examiner comment l'IA et l'innovation numérique, tout en posant des défis, et peuvent également apporter des solutions. Le vice-premier ministre Manoa Kamikamika représentera le gouvernement fidjien lors de la réunion d'ouverture de haut niveau le 23 septembre aux côtés du ministre Papou-Néo-Guinéen des technologies de l'information et de la communication Robert Nagouri qui participera à la discussion depuis la Papouasie-Nouvelle-Guinée via Zoom. Le président de la PIN, Kalafi Mouala, apportera une réponse. La FMA organisera également une réunion publique sur le changement climatique en amont de la COP au village de Nouakchott-Balabou mercredi prochain, offrant ainsi aux résidents du Nord l'occasion de soulever leurs préoccupations environnementales et climatiques et de questionner l'action gouvernementale. 6 ateliers préparatoires au sommet se tiendront les 21 et 22 septembre afin de renforcer les compétences et les connaissances des journalistes. Les sessions aborderont les thèmes suivants: une narration innovante avec BBC Media Action, perte et puis dommage et changement climatique avec le secrétariat du programme régional océanien pour l'environnement, le PROWI, innovation numérique avec le programme d'assistance aux médias du Pacifique, PACMAS, corruption climatique et criminalité transnationale organisée avec l'Office des Nations Unies contre la drogue et le crime au NUDC. Reportage sur les océans avec le White Institute et puis une session avec Women in Media Fiji et le Conseil fidjien des services sociaux FCOSS. Le sommet se clôturera le 25 septembre par l'Assemblée générale annuelle de la PINA et la présentation de la déclaration finale de Savu Savu par la présidente de la FMA, Rossi Tamani Davi Verata, et le président de la PINA, Kalofi Moala. Le sommet bénéficie du soutien du Fonds régional australien de soutien aux médias et de PACMAS, du Haut Commissariat britannique et de BBC Media Action, du gouvernement fidjien, de FCOSS, de la communauté du Pacifique, du SPREP, de l'ONUFDC et du White Institute. Vodafone Fiji est partenaire de l'événement. Les inscriptions ont été clôturées le 6 septembre et puis les premiers délégués devraient arriver au Fiji à partir de ce jeudi. Les États-Unis soutiennent le maintien du rôle de Taïwan au sein du PIF et mettent en garde contre les activités malveillantes de la Chine dans le Pacifique. Mardi, les États-Unis ont fermement soutenu

La participation continue de Taïwan au Forum des îles du Pacifique et ont accusé la Chine de se livrer à ce qu'ils ont qualifié d'activités malveillantes dans le Pacifique, notamment la coercition économique, la pêche illégale et la corruption. Le sous-secrétaire d'État adjoint Matt Murray a déclaré que Washington continue de soutenir le rôle de Taïwan au sein de ce groupement régional dont Taipei est un partenaire de développement depuis 1992. Les États-Unis soutiennent fermement la participation continue de Taïwan au Forum des îles du Pacifique, a déclaré Murray aux journalistes lors d'un point de presse virtuel. Il a décrit Taïwan comme un partenaire fiable, partageant les mêmes valeurs et démocratiques qui contribuent au développement économique et à la prospérité dans toute la région Pacifique. Murray a déclaré que Washington a souhaité que le Forum des îles du Pacifique, FIP, suive son précédent établi concernant Taïwan et permet aux États membres de déterminer comment le forum traitera la question. Ces commentaires interviennent dans un contexte de tension entre Pékin et Taipei et concernant la participation de Taïwan aux organisations régionales. Murray a déclaré que les États-Unis s'opposaient aux efforts chinois visant à faire pression sur le pays insulaire du Pacifique pour qu'il rompe ou réduise leurs relations avec Taïwan ou la participation de Taïwan au forum des îles du Pacifique. Interrogé sur l'influence croissante de la Chine dans le Pacifique, Murray a déclaré que les États-Unis partageaient les préoccupations de leurs partenaires régionaux concernant les activités de Pékin. Nous partageons assurément les préoccupations de nos partenaires des îles du Pacifique concernant les activités malveillantes de la Chine dans le Pacifique, a-t-il déclaré. Il a cité la pêche illicite, non déclarée, non réglementée, la corruption et la mainmise des élites, la coercition économique et la dégradation de l'environnement parmi les préoccupations de Washington, tout en pointant du doigt le ressentir de missiles balistiques lancés par sous-marins de la Chine comme une provocation. Murray a toutefois rejeté l'idée que l'engagement américain dans le Pacifique est visé principalement à contrer la Chine. Nous ne nous engageons pas dans le Pacifique simplement par désir de dissuader ou de nous opposer à la Chine, a-t-il déclaré, ajoutant que Washington souhaitait des relations plus étroites avec les nations du Pacifique en raison de leur importance pour la sécurité et la prospérité des États-Unis. Murray a également critiqué la couverture médiatique internationale qui, selon lui, s'était fortement concentrée sur les tensions entre la Chine et Taïwan lors de la récente réunion des dirigeants du PIF à Palau. Il a déclaré que le principal sujet abordé lors du forum était la collaboration des pays insulaires du Pacifique face à leurs propres défis économiques et sécuritaires. Je pense qu'il est important de faire la distinction suivante. Alors que la Chine intimide les membres du PIF pour imposer sa volonté, les États-Unis abordent les membres du PIF avec respect et sur un pied d'égalité, a déclaré Murray. Il a indiqué que les priorités de Washington incluaient la sécurité et énergétique, la connectivité numérique, la sécurité maritime et puis la coopération économique. Parallèlement à ces efforts plus larges, plus renforcés, les partenariats régionaux. Concernant les îles Salomon, Murray a salué l'approche du Premier ministre Matthew Well en matière de politique étrangère et a déclaré que Washington a souhaité rester un partenaire économique et sécuritaire fondé sur la transparence, la collaboration et un partenariat égalitaire. Les États-Unis ont également renforcé leur coopération maritime avec les nations du Pacifique afin de lutter contre le trafic de drogue et la pêche illégale et d'améliorer la connaissance du domaine maritime. Murray a déclaré que Washington continuerait d'approfondir son engagement dans le Pacifique tout en respectant les priorités de chaque nation insulaire. Transformer le savoir du Pacifique en action pour le Pacifique, a déclaré le Premier ministre Salomon. Et le Premier ministre des îles Salomon, Matthew Copperwell, a inauguré mardi à Honiara la 5e conférence du Pacifique sur les changements climatiques, appelant la région à transformer les connaissances climatiques en actions concrètes. Cette conférence, organisée et dirigée par les acteurs du Pacifique, se tient pour la première fois aux îles Salomon sous le thème « Amplifier la voix du Pacifique pour agir face
face au réchauffement de 1,5 degré Celsius afin de rester en vie. Le Premier ministre Well a déclaré que le Pacifique devait aller au-delà de la simple documentation des impacts climatiques et renforcer son rôle en tant que source de connaissances, de leadership, d'innovation et de solutions. Le Pacifique n'est pas seulement un lieu où l'on observe les impacts du changement climatique, c'est une source de connaissances, de leadership, de droits, d'innovation et de solutions, a-t-il déclaré. Il a ajouté que ces impacts se font déjà sentir dans les communautés du Pacifique. La montée des eaux affecte l'eau douce et les cultures vivrières. Le réchauffement des océans menace les récifs et les ressources halieutiques et les phénomènes météorologiques extrêmes exposent les communautés, les infrastructures et les moyens de subsistance à des risques accrus. Mon message principal à cette conférence est simple, transformer les connaissances du Pacifique en actions concrètes dans le Clari. Le Premier ministre Well a exhorté les participants à se concentrer sur les résultats concrets allant de politiques renforcées, de systèmes d'alerte précoce à des projets prêts à être financés en passant par des recherches pratiques et des solutions communautaires. Il a affirmé que c'est la mise en œuvre et non le nombre de réunions organisées qui doit définir le succès du régionalisme pacifique. La force de notre continent Pacifique Bleu ne résidera jamais dans le nombre de réunions que nous organisons, mais dans la différence que nous faisons ensemble pour les générations futures, a-t-il déclaré. Alors que le Pacifique se prépare à l'après COP31 et la COP31, le Premier ministre Well a également appelé à une coordination régionale soutenue et à une position de négociation unie. Il a déclaré que les pays du Pacifique, malgré leurs différences de contexte national, doivent s'unir sur les questions essentielles à la survie et au bien-être de leur population et de leurs océans. Une seule voix pour le Pacifique implique une coordination constante avant, pendant et après les négociations internationales, a-t-il affirmé. Le Premier ministre Well a déclaré que la conférence devrait renforcer les liens entre les chercheurs, les gouvernements, les institutions et les communautés du Pacifique et contribuer à transformer les données probantes en politique, en investissement et en action concrète. Et que cette rencontre reste dans les mémoires, non seulement pour les sujets abordés, mais aussi pour les résultats obtenus, a-t-il affirmé. Le Premier ministre du Vanuatu annule son voyage à l'ONU après le naufrage du MV Matuhi. Le Premier ministre du Vanuatu, Jotam Napat, a annulé son voyage prévu à l'Assemblée générale des Nations Unies à New York alors que les opérations de recherche et de sauvetage se poursuivent suite au naufrage du MV Matuhi et que ceci jusqu'à 30 personnes sont toujours portées disparues. Napat et sa délégation devait partir ce vendredi pour l'Assemblée générale annuelle des Nations Unies, mais le Premier ministre a déclaré que la situation l'obligeait à rester au Vanuatu. Il se rendra donc à Sonto ce week-end pour rencontrer les survivants qui se remettent de la tragédie et recevoir des informations de première main des équipes d'intervention. De nombreuses questions légitimes sont posées publiquement et exigent des réponses et des solutions, a déclaré Napat. Le gouvernement et que cette situation aurait pu être minimisée, voire évitée, et si toutes les autorités compétentes avaient été vigilantes et à la hauteur de la tâche. Nous devons en tirer les leçons et prendre les mesures appropriées pour éviter qu'elles ne se reproduisent. Le gouvernement a également décidé de transférer les fonctions de l'autorité maritime et de sécurité du Vanuatu, VMSA, du ministère des Océans et des Affaires maritimes, au cabinet du Premier ministre. Napat a déclaré que cette mesure visait à renforcer l'autorité, la coordination et les ressources de l'agence, notamment en cas d'urgence. Le naufrage du MV Matuhi a soulevé des questions quant à la sécurité maritime et au système de recherche et de sauvetage du Vanuatu. Napat a déclaré que la VMSA, responsable des opérations de recherche et de sauvetage, devait être améliorée et renforcée
et dotée de ressources adéquates pour pouvoir intervenir efficacement en cas de crise. Le gouvernement s'est donc engagé à mener une enquête approfondie sur l'incident du MV Matoui et a déclaré que les responsables de toute défaillance seraient tenus de rendre les comptes. Le secteur maritime doit faire l'objet d'une réforme complète afin de garantir qu'une telle tragédie ne se reproduise plus jamais, a déclaré le gouvernement. Napata a également reporté à une date ultérieure la journée de la commission de la fonction publique qui devait se tenir à Torba. C'est le moment pour toute la nation de se livrer un examen de conscience, a déclaré Napata. Nous devons nous concentrer sur le soutien aux familles endeuillées, le renforcement de nos systèmes et le rétablissement d'un semblant de normalité pour toutes les personnes touchées par cette tragédie. Le gouvernement indique que d'autres mises à jour seraient fournies au fur et à mesure que l'opération de recherche et de sauvetage se poursuivrait. MSG adopte une feuille de route pour soutenir le FLNKS et puis recherche une nouvelle voie pour Kanaky Nouvelle-Calédonie. Les dirigeants mélanésiennes Spirit Group MSG ont approuvé une nouvelle feuille de route pour soutenir le Front de Libération National Kanak et Socialiste FLNKS et ont appelé à une nouvelle voie d'autodétermination conçue par les Kanaks pour la Nouvelle-Calédonie Kanaky. La décision a été prise en marge de la 55e réunion des dirigeants du Forum des îles du Pacifique à Koror, au Palau, où les dirigeants du MSG ont réaffirmé leur soutien à la 4e décennie des Nations Unies pour l'élimination du colonialisme qui s'étend de 2021 à 2030. Les dirigeants ont appelé la France en tant que puissance administratrice à assumer ses responsabilités envers la Kanaky Nouvelle-Calédonie conformément à la Charte des Nations Unies et aux résolutions pertinente de l'Assemblée générale des Nations Unies sur la décolonisation et l'autodétermination. Les dirigeants du MSG ont rappelé la déclaration du MSG de Tokyo de 2024 et ont exhorté la France à s'acquitter fidèlement, impartialement et honnêtement de ses responsabilités à l'égard de Kanaky Nouvelle-Calédonie. Ils ont également appelé à une action accélérée conforme à l'article 73 de la Charte des Nations Unies et aux résolutions 1514 et 1541 de l'Assemblée générale des Nations Unies, tout en rappelant les engagements pris dans le cadre de l'accord de Nouméa de 1998 et qui reconnaît les droits du peuple autochtone de Kanaky Nouvelle-Calédonie. Dans le cadre de cette nouvelle feuille de route, les dirigeants ont approuvé la feuille de route du MSG pour le soutien au FLNKS et ont réaffirmé leur engagement en faveur d'un engagement diplomatique coordonné à l'appui d'un processus de décolonisation pacifique et internationalement reconnu. Cela inclut un engagement au sein de l'Assemblée générale des Nations Unies et du comité spécial de la décolonisation. Une décision clé et consiste pour le secrétariat du MSG en consultation avec les représentants permanents du MSG à New York à commander une étude juridique indépendante sur une éventuelle demande d'avis consultatif auprès de la Cour internationale de justice. L'étude examinera comment une question pourrait être formulée au titre de l'article 96.1 de la Charte des Nations Unies concernant les obligations de la puissance administrante dans la décolonisation de la Nouvelle-Calédonie Kanaky. Elle examinera également les questions relatives au troisième référendum qui s'est tenu le 12 décembre 2021 et à la détermination de l'électorat habilité à participer à tout acte futur d'autodétermination. Les doutes sera présenté à l'EG de 2027 pour examen et décision. Note du rapport du FLNKS selon lequel les violences persistent dans le cadre des accords actuels et ont appelé à la reconduction d'une mission de la Troïka du Forum des îles du Pacifique afin de contribuer à prévenir de nouvelles
violence. Cet appel intervient suite à l'expiration des procédures de Bujubal et de Matignon-Oudinot et à l'installation d'un nouveau congrès en Nouvelle-Calédonie. Les dirigeants du MSJ ont déclaré que les processus existants ne constituent plus une voie viable après Nouméa. Ils ont plutôt plaidé pour un nouveau processus de conception kanaki et d'esprit mélanésien. Les dirigeants ont également rappelé le rôle historique du Forum des îles du Pacifique dans le soutien apporté à l'engagement de la cause kanak auprès du comité spécial des Nations Unies sur la décolonisation. Ils ont demandé que la position du MSJ soit officiellement reconnue et soutenue lors de la 55e réunion des dirigeants du PIF et que l'autodétermination de Kanaky Nouvelle-Calédonie reste un point permanent à l'ordre du jour de chaque réunion des dirigeants du PIF. Le MSJ a déclaré que cela devrait continuer jusqu'à ce que l'Assemblée générale des Nations Unies détermine que le territoire a atteint la pleine autonomie gouvernementale en vertu du chapitre 11 de la Charte des Nations Unies. Ces décisions renforcent l'offensive diplomatique régionale du MSJ sur la question kanaky et néo-calédonienne et mettent de nouveau l'accent sur la décolonisation et une voie politique menée par le Pacifique suite à l'échec des derniers processus de dialogue. L'Australie snob le détroit de Torres dans le cadre de l'offre du groupe Spearhead en Mélanésie. L'Australie sollicite le statut d'observateur auprès du groupe Fer de Lance mélanésien MSSG, mais elle ne s'est pas engagée à accorder un rôle aux insulaires du détroit de Torres, sa propre population mélanésienne. Répondant aux questions du Torres News lors de la réunion des dirigeants du Forum des îles du Pacifique, PIF-LM, à Palau, la semaine dernière, le ministre des Affaires des îles du Pacifique, Pat Conroy, a confirmé que le gouvernement fédéral avait déposé une demande. Nous souhaitons évidemment que cela se produise, car nous voyons une valeur à ce que fait le peuple australien soit présent en tant qu'observateur, mais par l'intermédiaire du gouvernement australien au sein du groupe Fer de Lance mélanésien, a déclaré Conroy lors d'une conférence de presse à Palau. Le MSG a été fondé en 1986 dans le but principal de soutenir la décolonisation et l'autodétermination du peuple mélanésien. Ses membres actuels comprenaient les gouvernements des Fidji, de Papouasie-Nouvelle-Guinée, des îles Salomon, de Vanuatu et le Front de Libération Nationale Kanak et Socialiste FLNKS, représentant le mouvement indépendantiste ou représentant le mouvement d'indépendance Kanak du territoire français d'outre-mer de Nouvelle-Calédonie. Le mouvement uni de libération pour la Papouasie occidentale, ULMWP, qui cherchait à obtenir son indépendance de l'Indonésie, détenait le statut d'observateur, mais avait auparavant demandé à devenir membre à part entière. En marge du PIF-LM, la nouvelle directrice générale du MSJ, Dr Ananopa, a déclaré au Torres News que le groupe sous-régional du Pacifique se préparait à un examen à mi-parcours de sa stratégie de 25 ans en prospérité pour tous à l'horizon 2038. Tous nos peuples autochtones, où qu'ils se trouvent au sein de nos vastes communautés mélanésiennes, devraient absolument participer aux discussions sur tout ce qui concerne notre Mélanésie et sur de la révision de notre plan, a déclaré Dr Naupa. Interrogé sur la possibilité pour le détroit de Torres de demander le statut d'observateur, elle a répondu que cela pourrait être envisagé. La structure du MSJ s'articule autour des États et du FLNKS. Le mouvement est reconnu et différents types d'observateurs et de membres associés, mais cela ne nous empêche pas de dialoguer plus largement avec nos frères et sœurs mélanésiens, a-t-elle déclaré. Et depuis la grève maritime de 1936, les insulaires du détroit de Torres ont revendiqué diverses formes d'autonomie
d'autonomie et d'autogouvernance, notamment en demandant dans les années 1980 de faire sécession de l'Australie en raison de la négligence dont leur peuple et leur région étaient victimes. L'Australie a dialogué avec le MSG ces dernières années, mais pas avec ni par l'intermédiaire de ses citoyens insulaires du détroit de Torres. Je ne peux pas commenter le passé, mais ce que je peux dire, c'est que compte tenu de l'attention que nous portons à nos peuples autochtones mélanésiens, c'est la solution privilégiée, a-t-elle déclaré. En 2025, Conroy a été invité au 23e sommet des dirigeants du MSSJ, qui s'est tenu au Fidji, une première pour un ministre australien. Il n'a pas précisé s'il était favorable à ce que les insulaires du détroit de Torres aient davantage de voix au chapitre dans le Pacifique ou un siège à la table des négociations du MSSJ. De toute évidence, un processus est en cours, au cours duquel le groupe Air de Lance mélanésien examine si l'Australie pourrait avoir le statut d'observateur au MSSJ, a-t-elle déclaré. MSSJ a indiqué qu'elle réexaminerait également le statut des membres associés de l'Indonésie en 2027 si celle-ci n'autorise pas une visite du haut commissaire des Nations Unies aux droits de l'homme pour enquêter sur les violations commises dans ces provinces. Pas pour fois. L'Australie a fait l'objet ces dernières années de critiques de la part des organes des Nations Unies chargés des droits de l'homme car certains États ont bloqué les visites dans les prisons pour enquêter sur les conditions de détention des aborigènes et des insulaires du détroit de Torres. La déclaration des jeunes du Pacifique lors de la PCNC 11 appelle à une action intégrée en matière de biodiversité, de changement climatique et d'action océanique. Les actions en matière de biodiversité, de climat et d'océan doivent être menées conjointement et non séparément. La santé des récifs, des forêts, des pêcheries et des communautés du Pacifique dépendent d'une action intégrée ainsi que d'un financement et de ressources adaptées aux réalités et au vécu des populations du Pacifique. C'était l'une des quatre revendications clés formulées par la section pacifique du Réseau mondial des jeunes pour la biodiversité, GYBN, lors de la 11e conférence des îles du Pacifique sur la conservation de la nature à travers une déclaration d'appel à l'action. Cette déclaration a mis en lumière les enjeux des 5 prochaines années, une période cruciale qui déterminera si les jeunes du Pacifique hériteront d'un avenir d'abondance ou d'un avenir marqué par le déclin. À l'heure du vieillissement des sociétés et du déclin démographique, la région Pacifique se targue d'une population jeune, dont 50% à moins de 25 ans. Les décisions que prennent les dirigeants aujourd'hui façonneront le monde que les jeunes hériteront et avec le temps gouverneront. Madame Claire Oiré est coordinatrice de la biodiversité du Pacifique pour la table ronde des îles du Pacifique sur la conservation de la nature a prononcé ses déclarations lors de la séance ministérielle d'ouverture de la conférence. Interrogée sur l'objectif de cette stratégie, elle a déclaré d'ici 2030, les jeunes du Pacifique occuperont des postes de direction ou seront sur le point d'y accéder et cette déclaration a été rédigée dans cette optique. Nous présentons dès maintenant nos revendications à nos dirigeants en leur faisant savoir ce dont ils ont besoin pour que les jeunes participent pleinement aux actions en faveur de la biodiversité. Ainsi, lorsqu'ils accéderont au pouvoir, ils auront déjà été associés au processus décisionnel qui façonneront leur avenir. Outre les actions intégrées, la déclaration de la jeunesse appelle les dirigeants à reconnaître les jeunes du Pacifique comme des acteurs décisionnels et non comme des simples parties prenantes. Ce thème récure tout au long de la semaine à vu les jeunes réclamer une véritable inclusion dans les processus nationaux, régionaux et internationaux et non une simple représentation symbolique. La déclaration précise est que cet objectif sera atteint grâce à l'investissement dans le leadership des jeunes par le biais du financement, du renforcement des capacités
d'actualité et de soutien aux initiatives menées par les jeunes, le dialogue intergénérationnel et la préservation des savoirs traditionnels constituent également une revendication essentielle pour les jeunes du Pacifique. Ils reconnaissent la force du leadership du Pacifique et des connaissances traditionnelles et autochtones. Ces jeunes admettent qu'ils ne peuvent accomplir ce travail sans la sagesse, le mentorat et l'expérience de leurs initiés. Nous espérons que ces déclarations aura une portée bien au-delà de la 11e conférence des Nations Unies sur la biodiversité et les changements climatiques, PCNC11, avec la conférence des Nations Unies sur la biodiversité et les changements climatiques qui se tiendront plus tard cette année, ainsi que les négociations sur le traité de la haute mer et le traité mondial sur les matières plastiques. Garantir l'intégration des actions dans l'ensemble de ces priorités thématiques renforcera tous les efforts déployés pour protéger l'environnement du Pacifique. Nous espérons que nos dirigeants entendront les revendications des jeunes du Pacifique, car le temps presse, a déclaré Oiré. La participation des ambassadeurs du Réseau mondial des jeunes pour la biodiversité du Pacifique à la PCNC11 a été rendue possible grâce au généreux soutien du programme Pacific Bioscape, une action financée par l'Union européenne, gérée et mise en œuvre par le secrétariat du programme régional océanien pour l'environnement, le PROEI, dont l'engagement continue en faveur de l'implication des jeunes et de la conservation de la biodiversité a joué un rôle déterminant dans la création du chapitre Pacifique. Un soutien supplémentaire a été apporté à l'activité menée à Nouméa par le biais du partenariat d'accélération NBSAP.

Il est 18h32 sur Jido Radio. À l'instant, c'était la rediffusion du journal du Pacifique par l'ami John Natanga. La prochaine édition autour des informations du Pacifique, on se donne rendez-vous lundi de la semaine prochaine à partir de 15h, toujours avec l'ami John Natanga. Nous, on va continuer tranquillement avec la fin de la journée sur Jido Radio. Pour la suite, c'est à 19h. On referme tranquillement la journée de programmation pour basculer sur la fréquence de nuit. Pour repartir, c'est Joe Bonacha, le titre Veda et Matafanga. Belle écoute.

Il est 18h52 minutes sur Jido Radio. Avant de poursuivre en musique, je vous délivre le programme établi par notre équipe de la radio pour cette fréquence de niche prochaine sur les ondes de Jido. C'est parti. À 20h15, ce sera la rediffusion du radioservice de 17h05. À 21h, c'est Gabriela Ouassaoumier que vous suivrez pour les éditions de la soirée. À 22h, ce sera la rediffusion de la boîte à partage réalisée ce matin par Kenji Wiwan et Nina Sinso. À 1h du matin, retour en information avec Gabriela Ouassaoumier et la rediffusion des éditions de la soirée. Et enfin, à 2h du matin, on retrouve la rediffusion, vous retrouverez la rediffusion des éditions de la mi-journée. Ainsi sera la fréquence de nuit prochaine sur les ondes de Jido. Demain matin, le lever d'antenne, ce sera avec moi, avec Hélène, qui passera d'ailleurs le week-end en votre compagnie. Ou plutôt, vous passerez le week-end en ma compagnie. Nous, on va pouvoir poursuivre en musique et clôturer cette journée de programmation. All the Nine de Toto. Belle écoute.

Il est 19h passé de 5 minutes sur Jido Radio. C'est la fin de la journée de programmation sur la meilleure des fréquences. Et comme chaque soir, on se rejoint un ultime instant pour faire retomber cette courbe énergétique. On retourne au calme, tout simplement. Avant tout, et comme toujours, on s'arme d'un peu de calme, d'un minimum de silence. Et pour cela, on peut éteindre un peu les écrans et les pensées lourdes. On les laisse de côté et on s'offre un petit moment pour soi, de soi à soi, comme j'aime le dire. Pour refermer cette semaine, j'ai une pensée particulière. Une pensée particulière, mais aussi le cœur un peu serré. C'est une interlude que je dédie pour toutes les familles endeuillées du pays, et particulièrement les parents touchés par la perte de leur enfant, les frères et sœurs endeuillés et tous les proches. Que de courage et du réconfort pour cette période difficile.

à la jeunesse de ce beau pays, faisons attention à nous. Ce soir, je vous lirai « Il existe des douleurs que les mots ne peuvent consoler » de Monsieur Boy Charles Tutugoro, tout en vous souhaitant une excellente écoute.

Il existe des douleurs que les mots ne peuvent consoler. De Bouay, Charles Dutugoureau.

Il existe des douleurs que les mots ne peuvent pas consoler. La perte d'un enfant est sans doute l'une de ces blessures dont on ne mesure jamais vraiment la profondeur. Un enfant, ce n'est pas seulement une présence dans une famille, c'est un morceau de soi, un avenir que l'on imaginait, des rêves que l'on construisait, des souvenirs que l'on pensait encore nombreux à venir. Et lorsque la vie bascule brutalement, il reste un silence immense. Une absence qui prend toute la place, des questions sans réponse, des souvenirs qui deviennent à la fois précieux et douloureux. Aucun parent ne devrait avoir à préparer un au revoir à son enfant. Aucun mot ne peut réparer ce qui a été brisé. Aucun geste ne peut combler ce vide. Dans ces moments-là, il n'y a peut-être rien à dire. Sinon, simplement être là. Écouter, sans chercher à expliquer. Entourer, sans chercher à effacer la peine. Pleurer avec ceux qui pleurent. Et rappeler par notre présence qu'ils ne sont pas seuls. À tous les parents qui ont connu l'inimaginable. À toutes les familles qui vivent avec cette absence au quotidien. J'adresse mes pensées les plus sincères et les plus profondes. Que l'amour de ceux qui vous entourent puisse, avec le temps, apporter un peu de lumière au milieu de cette immense douleur. On ne cesse jamais d'aimer son enfant. On apprend seulement à vivre avec son absence. Que les souvenirs restent comme une lumière et que l'amour demeure plus fort que la douleur.

Il existe des douleurs que les mots ne peuvent pas consoler. De Boy, Charles Tutugoro.

comme chaque soir. Merci pour l'écoute, pour la fidélité, pour le voyage passé ensemble.

Il ne me reste plus qu'à vous souhaiter une excellente soirée sur la meilleure des fréquences. On se retrouve demain pour de nouvelles aventures. En tout cas, en tous les cas, prenez soin de vous. En vous souhaitant une excellente soirée sur la meilleure des fréquences. C'était Hélène, et ici s'achève mon interlude.

au grand chef Evanes Bula, monsieur Louépak Noija, au clan Palaye, Hase, Ilengo, Zikon, Ozika, aux familles Louépak, Kauma, Maen, Louenou, Maichan, Yaoj, Naucha, Waina, Wajoka, Makam, Wanakaen, Romemae, Hamou, Naeja, Chapute, Anoumea, Ereniach, Alifou, Enouméa aux familles Ipézé, Peika, La Saïjin, Alifou, Enouméa, Monsieur Wata, Sineiko, Anapalou, aux familles Oudare, Poijilan, Poudewa, Warou, Ede, Kapuno, Unemoin, Poigny, Goromido, Pado, Mereatou, Poirao, Pouépoué, à la tribu de Nechaot, Kone, aux familles Wiwan et Yage, Alifou, Enouméa, aux familles Boi, Yabouraï, au quartier de Marconi, à Ducos, Mesdames Rouye, Rome, Kenegaï, Mete, Ahapecha, Lifou, Mesdames Bae, Djewamoué, Diriberi, Marie, Boulo, Waifit, Douépéré, Delphine, Aoussou, Palé, Itrema, Mele, Hili, Waipoza, Waicha, Siwan, Tupaco, Eliane, Gop, Iwat, Sasabe, Uchamacha, Wagwe, Hanach, Jiwamui, excusez-moi pour la prononciation, Jiwamui, Waukal, Louise, Tamumu, Failima, Erimandia, Shian, Bauva, Emmanuel, Pija, Meri, Chanemez, Sinakoko, Umatouf, Dorian, Poagou, Nadine, Makon, Gisèle, Wowene, Elodie, Benoît, Fabienne, Unei, Sophie, Tijin, Maria, Elalie, Diana. Monsieur Assé Émile Leka, ses enfants et ses petits-enfants vous font part du décès de madame. Assé Louise Hongou, née Oudare, survenue ce 17 septembre au Medipol dans sa 67e année. La veillée aura lieu au centre funéraire de Nouméa ce lundi 21 septembre de 13h à 20h. La veillée reprend ce mardi 22 septembre à partir de 8h jusqu'à la levée du corps. Un office religieux sera célébré en la chapelle du centre ce mardi 22 septembre à 12h15, suivi de l'inhumation à 13h au cimetière du 5e kilomètre. La famille s'excuse auprès des personnes des familles qui n'ont pas été citées.

au grand chef Naïsilin Dokouchas, la famille Ouelepa, toutes les familles du clan Sipuré, et aux alliés, la famille Ngayoni à la tribu de Hata, Maré, Madame Wasisi Siwa, Madame Nunewaye, Kamakon, tribu de Mebouet, Maré, aux familles de la tribu de Wakwaroi, à Maré. On nous prie d'annoncer le décès de Monsieur Ouelepa Marcel Gouat, survenu ce jeudi 17 septembre à Maré, dans sa 65e année. La date et l'heure des obsèques vous seront communiquées

Je reprends en au prix d'annoncer chez l'EDC de Gigi. Ghislaine Lapoussinière, survenue ce 15 septembre dans sa 71e année. La veillée se tient actuellement dans un salon du centre funéraire de Nouméa. La cérémonie religieuse sera célébrée demain, samedi, à partir de 8h15 en la chapelle du centre et sera suivie à 9h de la crémation au centre cinéraire de Nouméa. Une urne à dons sera à disposition en salon funéraire. On nous prie d'annoncer le décès de Siro Rudy Nathan Kadje Richard, survenu ce dimanche 13 septembre dans sa 25e année. Une veillée a lieu actuellement ce vendredi 18 septembre à son domicile, jusqu'à la levée du corps demain, ce samedi 19 septembre, suivi de l'inhumation à 9h à son domicile. La famille s'excuse auprès de ceux qui n'auraient pas été prévenus et cités. Ses enfants, sa famille et son clan ont la profonde tristesse d'annoncer le décès de Madame Gunebuajan Matako Evelyne Nenyekon, survenue à son domicile familial à l'âge de ses 79 ans, à la tribu de Gatop, commune de Vaud. La cérémonie coutumière se déroulera à Gatop, au domicile familial. La veillée aura lieu ce soir, ce vendredi 18 septembre, à partir de 18h, au domicile familial à la tribu de Gatop, Vaud. L'inhumation aura lieu demain, ce samedi 19 septembre, à partir de 9h au cimetière de Gatop. La famille remercie par avance toutes les personnes qui s'associeront à sa peine par leur présence, leur pensée et leur soutien. Elle s'excuse par avance auprès de toutes les familles, de tous les proches et de toutes les personnes qui n'auraient pas pu être prévenues, citées dans cette annonce. La famille vous remercie de votre compréhension. La famille Néran vous fait part du décès de leur fils. Néran Jean-Paul, survenu ce dimanche 13 septembre à l'âge de ses 32 ans. La veillée se tiendra demain, ce samedi 19 septembre au soir, à son domicile à la tribu de Nidiwin, district de Warai, ce samedi 19 septembre. L'inhumation se fera au cimetière de la tribu ce dimanche 20 septembre à partir de 9h. Nous nous excusons auprès des familles qui n'ont pas été prévenues. Cet avis est signé par la famille Néran. À l'instant, la première partie du radioservice avec la lecture des avis de décès. On continue avec la deuxième partie et la lecture des communiqués.

émanant du lycée Michel Rocard, le lycée vous ouvre ses portes ce samedi 19 septembre de 8h30 à 16h. Au programme de cette journée, accueil par les personnels de l'établissement et visite guidée du lycée, des installations techniques de l'internat et plateaux sportifs et de l'exploitation agricole. Présentation des filières générales, professionnelles et technologiques, du CAP au BTS relevant de l'enseignement agricole et de l'éducation nationale. Vente des produits de notre exploitation agricole.

et de produits confectionnés par les élèves. Démonstrations, jeux, bingo, restauration sur place et un marché de producteurs et d'artisanat vous seront présentés. Informations sur les modalités d'inscription et les bourses, avec la présence de la maison de l'étudiant. Venez découvrir le lycée Michel Rocard, ses formations, ses équipes, ses élèves et son exploitation agricole. Ce communiqué est signé par le directeur de l'établissement, M. Samer El Hassan. La province Nord informe qu'à compter du mercredi 23 septembre à 16h30 seront fermés les CMS 2. Poya, Ouégua, Pointe-Dimier, Kone, Puebo, Ponériouin, Vaux, Yengen, Wailou, Kalagomen, Touo, Kanala, Poum, Kouawa et Belep. En cas d'urgence, veuillez contacter le SAMU, le centre 15. Les CMS reprendront leurs activités aux heures habituelles ce vendredi 25 septembre à 7h30. La province Nord appelle la population à la prudence et à la vigilance. Et enfin pour terminer, émanant de la province des îles Loyauté. Dans le cadre de la campagne 2026 du permis de chasser, la province des îles Loyauté informe la population et les chasseurs de marée des actions prochainement menées par la Fédération de la faune et de la chasse de Nouvelle-Calédonie, la FFCNC. Au programme, une formation à la sécurité et à l'entretien des armes, ainsi que la délivrance des attestations d'assurance. Par ailleurs, des battues seront organisées. Voici le programme des interventions. Ce mardi 29 septembre, ce sera à La Roche, à l'antenne de la province des îles Loyauté, de 7h30 à 11h30. Formation plus vente des assurances FFCNC. L'après-midi, de 13h à 16h, une battue sera effectuée vers le lieu dit 4 chemins. Deuxième jour, le mercredi 30 septembre, ce sera à Tadine, à la mairie, de 7h30 à 11h30. Formation plus vente assurance des assurances FFCNC. Puis l'après-midi, de 13h à 16h, deux battues seront effectuées sur Guama. Troisième jour, troisième et dernier jour de formation, ce sera ce jeudi 1er octobre, tout simplement, sur Tawainedge. De 7h30 à 10h30, il y aura une battue sur Tawainedge. La formation est gratuite et ouverte à tous. Pour le renouvellement du permis de chasser, les personnes devront se munir de leur permis de chasser province des îles et de la somme de 6000 francs en règlement de l'assurance. Pour les nouvelles demandes de permis de chasser, les personnes devront fournir une photo d'identité, une pièce d'identité valable et 6000 francs en règlement de l'assurance. La province des îles rappelle que pour la délivrance de l'assurance, obligatoire au permis de chasser, la somme de 6000 francs sera réglée en espèces uniquement. Les chèques et les cartes bancaires ne seront pas acceptés. Pour plus de renseignements, vous pouvez joindre les agents de la direction de l'environnement de la PIL par téléphone au 45 51 69, je répète, le 45 51 69 ou par mail à l'adresse suivante environnement@loyalty.nc. Je répète, environnement@loyalty.nc.

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1: Bonjour Kanaki et bienvenue dans notre journal. Débutons avec ce premier titre. La colère gronde à nouveau au centre pénitentiaire de Nouméa. Un an après les premières revendications sur la reconnaissance des agents, la section STKE estime que rien n'a changé et que ses adhérents et d'autres restent les oubliés de ce lieu qu'on surnomme désormais l'île de l'oubli. Ce vendredi 18 septembre, les agents mobilisés dénoncent une absence d'équité dans l'attribution des médailles et des distinctions liées aux événements de 2024. Selon le syndicat, plusieurs surveillants ayant été exposés au même risque que leurs collègues n'ont jamais été récompensés, alimentant un profond sentiment d'injustice. L'USTKE demande également le départ du directeur adjoint, accusé de ne pas entendre les alertes répétées des personnels. Le syndicat pointe des conditions de travail dégradées, très éloignées de celles des agents de métropole. Effectifs insuffisants, surcharge de travail permanente, fatigue accumulée, et pression constante dans un établissement où les tensions restent fortes. On écoute les précisions de Halo Jounou, secrétaire général adjoint STKE du centre pénitentiaire.
2: Bonjour, Jounou Halo, secrétaire général adjoint en charge du CP de Nouméa pour le STKE pénitentiaire.
3: Donc aujourd'hui, une mobilisation, l'objet de cette mobilisation, c'est quoi ?
2: L'objet de cette mobilisation, c'est dernièrement, on a reçu un arrêté de ministère de l'Outre-mer qui pour les médailles d'honneur ultramarins, qui a été décerné à 50 agents, mais qui ne reflète pas le combat qui a été mené par tous les agents lors des émeutes du mois de mai 2024. On veut une équité pour tout ce qui est médailles, parce que quand tu étais dans l'épreuve, tout le monde était là. Maintenant, on ne va pas repenser que 50 agents, alors que tout le monde est mis à la main à la pâte, qui ont laissé leur famille, comme on a dit la dernière fois.

0: demandé aussi le départ du directeur adjoint du centre pénitentiaire.
1: Oui, ça c'est dû à ces récompenses, c'est des oublis, mais c'est une grosse oubli parce que lors de la dernière cérémonie avec le directeur général de l'administration pénitentiaire et le directeur interrégional, on a mis à l'honneur 156 agents de tout corps confondu, que ce soit surveillant, officier, gradé, même la direction. Et là, on récompense que 50 agents. Et sur cette liste-là, il y a une bonne dizaine qui n'était pas là lors des événements, mais qui sont sur cette liste. Alors, on ne veut pas enlever des gens dessus, des personnes dessus, des agents dessus, mais c'est juste qu'il faut rajouter parce qu'il n'y a pas d'équité dans ça. Et nous, on veut l'équité pour tous les agents, que ce soit tout corps confondu, tout syndicat confondu. On est là, nous, le CQ, on se met devant maintenant. C'est pour l'équité, c'est pour que tout le monde ne soit pas oublié. Il faut que tout le monde ait leur récompense face aux épreuves qu'ils ont eues lors des événements du 2024.
0: Donc, quand on voit, il n'y a pas longtemps, vous avez encore manifesté, vous avez mobilisé. Apparemment, ici, au centre pénitentiaire, il y a un malaise, si on peut dire ça, comme ça, donc, par rapport justement aux conditions de travail, au personnel. Donc, parce que là, c'est pas la première fois que vous mobilisez.
1: Oui, ça, on l'a dénoncé depuis, que y a les conditions de travail qui sont vraiment dures. Par rapport aux agents de la métropole, il ne faut pas se mentir. Ici, on est en train de trimer et nous, on est fatigué, on ne peut pas continuer ainsi. Parce qu'après, on se demande pourquoi on est sous-effectif. Parce qu'il y a beaucoup de gens qui partent pour des raisons médicales, pour qu'il soit d'autres, mais c'est juste l'effet de la... L'effet de la surcharge et du manque de personnel ici au CP de Nouméa.
0: Une autre question, là, ça concerne peut-être au niveau des concours. On voit beaucoup de jeunes Calédoniens partir en France parce qu'ils ont réussi des concours. Et quand on entend vos conditions de travail, les surcharges du travail, donc, mais on voit plusieurs Calédoniens partir donc en France parce qu'ils ont réussi le concours.
1: Oui, ça c'est un fait de réussir le concours. En fait, c'était un concours national que tout le monde passe. Après, maintenant, il faut qu'il y ait des places qui se libèrent. Certes, on est en sous-effectif, mais le fait, c'est par rapport à la superficie de la prison. On ne peut pas avoir plus d'agents, autant d'agents aussi, que ce que compte l'effectif du CP de Nouméa. Et là, on a fait quand même une demande à nos dirigeants en France métropolitaine pour demander des renforts de la métropole et on a encore pour parler avec nos dirigeants de la métropole.
0: D'accord, donc tous ces jeunes qui partent, ils ne sont pas sûrs de revenir
1: Non, on ne va pas se mentir, c'est pas sûr qu'ils reviennent. On a commencé à faire revenir des personnes. Là, depuis 2022-2023, il y a mis à part les concours délocalisés, il y a une bonne dizaine, une bonne vingtaine qui sont arrivés. On essaie de faire avec les moyens qu'on peut, mais quitte à essayer de faire revenir du monde, on essaiera de continuer à lutter pour ça.
0: Dernière question donc, par rapport à cette mobilisation, qu'est-ce que vous attendez justement à cette mobilisation d'aujourd'hui?
1: Cette mobilisation, c'est pour interpeller déjà la direction, mais aussi les médias, afin qu'ils puissent porter notre voix au-delà des barrières, de la barrière de corail pour leur dire qu'on est toujours ici. Peut-être on dit qu'on est à l'île de l'oubli, mais je pense qu'on est bien aussi bien ce qu'il dit, on est à l'île de l'oubli parce qu'il y a beaucoup d'oubliés lors de la remise des médailles ultramarins.
2: Dominique Imbert, un militant de la France Insoumise, organise une réunion d'information sur le programme de Mélenchon, notamment sur sa proposition de l'indépendance au 1er janvier 2028. On écoute Dominique Imbert.
3: C'est dans le cadre de la pré-campagne de la France Insoumise. Moi, je suis un militant de la France Insoumise. J'ai fait les campagnes de 2017 et 2022.

0: Et donc, on reprend comme d'habitude lorsqu'il y a l'élection présidentielle. On relance. Donc, on fait un gros travail là, de préparation. Et ensuite, on va aller sur le terrain. Alors, le groupe s'appelle la Kanaky Insoumise. Donc, qui est directement relié à la France Insoumise. C'est un groupe qui est relativement connu dans le sens où on prend ce nom à chaque campagne présidentielle. Et là, moi, j'interviens en tant que militant. Le groupe va se constituer, je parle de LKI, et va faire lancer sa campagne. Donc, moi, je suis en pré-campagne quelque part. Et donc, quoi dire de plus? Je pense que tout le monde est conscient, puisque j'ai rencontré beaucoup, beaucoup de personnes qui sont conscients du rôle de LFI et de Mélenchon. Notre objectif, c'est de passer de 8000 et quelques voix en 2022 à le maximum. Et ce qui est en train de se mettre en place sur le terrain, et, ben, c'est une dynamique qui est tout à fait nouvelle. On n'avait pas ça en 2022. Et donc les progressistes, les partis politiques du pays, indépendantistes, vont je crois, appeler massivement à voter pour Jean-Luc Mélenchon. Je le crois. Alors l'initiative, c'est toujours à titre personnel, mais dans le prolongement de ce que propose la Kanaky Insoumise. L'initiative, c'est que je profite de l'occasion d'être à l'IFOU pour informer. J'ai fait une première information à Wanam, j'ai pas eu le temps de contacter Djido, qui s'est très très bien passé. Et donc là, il y a une deuxième réunion, c'est cet après-midi à partir de 16h30, 17h, on commencera certainement vers 17h, chez moi. Anaman, alors pour que les gens se repèrent, et tout le monde est invité, pour que les gens se repèrent, devant la maison, je mettrai banderole, je mettrai peut-être le drapeau de Kanaky. Une grande partie des gens que je sollicite connaissent où je me trouve, mais le repère, ce sera bien sûr les manous, les banderoles et puis le drapeau de Kanaky. Alors, le thème, bien sûr, c'est de parler du programme de la France Insoumise, notamment sa proposition la plus importante que tout le monde a notée. Le monde indépendantiste a noté, c'est qu'il a repris les demandes du FNKS et il veut les faire aboutir. Et je trouve ça assez extraordinaire. Et donc on va parler de ça, je vais mettre au clair, je vais précisément expliquer de quoi il s'agit. Ensuite, je ferai un petit détour par les autres propositions, ce que ça signifie pour le pays, ce que ça signifie pour la France, et ce que ça signifie plus largement pour l'Europe et la prétention, peut-être, c'est d'aller jusqu'au monde entier. Je crois que une France insoumise, avec un président comme Mélenchon, ça va changer le rapport de force au niveau international. Un dernier mot, oui, tout à fait. Un dernier mot pour saluer Djido. Moi, j'ai un rapport de longue date sur Djido et je suis un admirateur, un supporter de Djido. Et j'ai toujours, lorsque j'ai pu le dire, j'ai toujours demandé à ce que Djido ait plus de moyens qu'actuellement. Donc un grand merci à Djido. Et puis, bien sûr, une invitation à chacun. Je répète, le rendez-vous à Naman, chez Dominique, à partir de 16h30. Donc, invitation et bienvenue à tous. Merci.
1: Depuis la mi-août, une reprise de la circulation du virus est observée sur le territoire. Une situation qui intervient dans un contexte régional également marqué par une circulation active de la grippe, notamment en Australie et en Nouvelle-Zélande. La DAS rappelle donc les bons réflexes. Pour limiter la transition, les gestes barrières restent essentiels. Une attention particulière doit être porté aux personnes les plus exposées aux complications. La vaccination permet de réduire le risque de développer une forme grave. Elle est notamment recommandée pour ces publics à risque. On écoute les précisions de Laura Dupont, chef du bureau de la veille sanitaire internationale et plan d'urgence à la DAS. Elle répond aux questions de Wajoué Gop.
2: Bonjour à tous. Donc effectivement, comme vous l'avez déjà dit, très bien, en fait, on observe depuis quelques semaines une reprise de la circulation de la grippe en Nouvelle-Calédonie avec une accélération de ce phénomène depuis les dernières semaines. Et en fait, c'est ce qui nous inquiète un petit peu, c'est que c'est une reprise un peu plus précoce que les années précédentes et ce qui justifie que nous renforcions notre vigilance.
3: Alors cette reprise intervient alors que la grippe circule également et activement en Australie et en Nouvelle-Zélande. Est-ce un élément de vigilance supplémentaire pour la Nouvelle-Calédonie?
2: Oui, effectivement, en fait, ça s'inscrit dans un contexte régional. En fait, en veille sanitaire internationale, on fait toujours attention à ce qui se passe dans les pays voisins, parce qu'avec les échanges qu'on a avec les vols commerciaux, eh ben, ça nous expose un petit peu plus à ce genre de risque. Ces derniers temps, il y a eu les retours de vacances douces de Nouvelle-Zélande et d'Australie, donc forcément, ça peut créer un impact un peu plus fort pour le territoire.
3: Aujourd'hui, est-ce que vous avez constaté une augmentation, par exemple, de consultations, hospitalisations ou des formes graves liées donc à la grippe?
2: Alors, pour l'instant, ce qu'on peut voir, c'est qu'effectivement, on a un petit peu plus de taux de consultation pour des syndromes respiratoires. Hein. Et puis, par rapport aux urgences, on sait aussi effectivement qu'il y a un petit peu plus de pression sur les urgences du territoire. Et donc, en fait, toute la communication qu'on fait autour de cet état de vigilance, c'est pour vraiment protéger le système hospitalier pour pas qu'il soit trop, trop un petit peu surchargé, quoi.
3: Quels sont les symptômes à surveiller et qui doivent alerter la population et à partir de quand faut-il consulter?
2: Alors effectivement, les symptômes, on les connaît tous, hein, le nez qui coule, la toux, la fatigue, il peut y avoir de la fièvre. Mais pour la grande majorité de la population, la grippe, ça reste une maladie qui est bénigne, mais elle peut entraîner des complications sérieuses chez les personnes de 65 ans et plus, les femmes enceintes, les personnes avec une maladie chronique et les tout-petits de moins de 2 ans. Et c'est pour tous ces publics que notre vigilance est la plus forte.
3: Alors aujourd'hui, la vaccination reste-t-elle le principal moyen de se protéger contre les formes graves?
2: Alors pour les formes graves, effectivement, c'est un bon moyen. Il n'est jamais trop tard pour se faire vacciner, ça c'est important. Hein. La vaccination, ça reste donc effectivement, comme vous disiez, le meilleur moyen de se protéger. Il y a aussi quelque chose qu'il faut prendre en compte, c'est les bons réflexes au quotidien. Donc, c'est des gestes simples, mais qui vont être efficaces. Ça va être se laver les mains régulièrement, porter un masque si on est malade, aérer les pièces, tousser dans son coude et surtout éviter les contacts avec les personnes fragiles quand on est soi-même malade. Quatre symptômes, le réflexe à avoir, c'est de consulter son médecin traitant ou un centre médical le plus proche. Et les urgences, elles doivent rester réservées aux situations graves pour que les équipes puissent se concentrer sur les cas qui en ont le plus besoin.
3: On parle beaucoup de la circulation du virus respiratoire dans le Pacifique. Est-ce que la surveillance sanitaire est renforcée actuellement, non seulement ici, mais dans les pays voisins?
2: Alors effectivement, en fait, c'est toute une organisation internationale qui se met en place quand on a des états de vigilance. En Australie ou ailleurs, effectivement, on renforce des systèmes de surveillance en intra-territorial. Et nous, en Nouvelle-Calédonie, depuis quelques semaines, on a renforcé notre état de vigilance sur les arrivées des voyageurs en provenance de Nouvelle-Zélande et d'Australie. Et donc, toutes les personnes qui présenteraient des symptômes à l'arrivée, on les rappelle et on leur demande d'être vigilants et d'aller voir leur médecin traitant le plus rapidement possible et de s'isoler si nécessaire. Alors, le message essentiel aujourd'hui, c'est restons vigilants, sans céder à l'inquiétude et protégeons ensemble les plus fragiles.
1: À quelques jours des célébrations des 40 ans du Kaneka, nous poursuivons notre retour sur l'histoire de cette musique née au cœur du pays Kanak. Après Moïse Ouadra, parole aujourd'hui à Chris Band, artiste originaire de Kanala et témoin de cette période où le Kaneka prenait forme. Il revient sur ses souvenirs, sur les artistes qui ont participé à cette aventure, mais aussi sur l'évolution de cette musique 4 décennies plus tard. Chris Band, au micro de Maurice Bouhama.
4: Vous avez vécu cette période qui s'est réellement passée autour de la création du Kaneka?
5: Oui, on était là, j'étais là avec pas mal d'autres artistes. La résidence, les 30 ans, on avait passé. Les 40 ans, on a voulu bien le marquer, c'est-à-dire de faire une résidence de mon âge. On a commencé lundi, on terminera mercredi prochain. Une résidence de plus, c'est une résidence uniquement ici à Noé. Partie musicale, danse et chorale se fera la semaine prochaine, là-bas, le 24, là-bas, là, la médiathèque, au voilà, village. C'est ici à Noé, oui. Il y a quoi, il y a 40 ans maintenant, on a fait juste que 15 jours, on nous a invités pour qu'on nous a convoqués. Ouais, à l'époque, c'était une lettre pour répondre, pour venir ici, pour assister, participer à cette réunion. On a fait que c'était un samedi, on avait commencé le matin, on a terminé à 3h, 4h de l'après-midi. Puis on a déjà cherché une matin, on s'est préparé ici, par là, puis on a fait un petit bœuf ici à Noé. On a fait qu'une seule journée. On a joué jusqu'au matin. Maintenant, c'est pas dans la même situation, dans le même cadre. Voilà, parce que là, c'est plus de, il y a plus de moyens, il y a plus d'ouverture. Voilà, on est content. Moi, je suis content de l'organisation. Voilà.
4: Mais aujourd'hui, Monsieur Chris, quand on revient 40 ans en arrière, si vous avez des souvenirs qui vous ont marqué durant cette période-là, c'était quoi, hein?
5: Ben, les souvenirs que c'était une première fois aussi, voilà, chercher une propre musique à nous aussi au pays. Ça fait partie de notre revendication. Mmh. Il y avait la radio Dido, il y avait Mbenando, il y avait le drapeau, puis le vieux Timbao. Jean-Marie l'avait pensé aussi à un moment donné de faire une musique aussi. C'est pour ça que cette séminaire là, il est aussi. Normalement, il devait se faire du côté de police à Ramière, là.
6: Mmh.
5: Et puis, il n'y avait plus de. C'est le même d'organisation. Ils ont amené, si on a la chance, que les lieux d'ici, ils m'ont amené pour le faire ici à Nantes. Ouais, le vieux Arthur m'a ramené, parce que voilà, je le rends hommage, il n'est plus de ce monde. Quoi. Donc, on l'a fait ici.
6: Parmi les. Oui. Donc, ça, c'est, tout ça s'est passé du côté de Nantes. Parmi les artistes qui étaient présents à l'époque, c'était qui, hein?
5: Bah, moi, je me souviens seulement de. De tous ceux qui sont venus pour pouvoir animer cette semaine. Il y avait Lionel Wery, il y avait Théo Menengo, il y avait Gilbert Kalamba, il y avait Moïse Wanda, et puis tant d'autres aussi. Peut-être, voilà, s'ils ont le moyen de venir ici pour faire des témoignages ici ou là-bas, là, au Stan, puis sont le bienvenu. Mm. Bon, voilà, parce qu'à l'époque, chacun avait son style de musique. Moi, je faisais un peu de rock, de son, des trucs comme ça. Mais quand le style il est arrivé, ça nous a donné un autre. Notre vision, hein? Vision vers le Rwandais, vers l'extérieur. Et puis voilà, on a travaillé, ce qui m'a apporté, c'est la richesse de ce style de musique. Mmh. C'est Kameka, c'est pas Kameka, le rythme, il y a de l'Angleterre, il y a des îles. Quand il y a un mélange, ça fait une grande musique, quoi. Voilà. Mmh. Tout le monde peut le pas maintenant, tout le monde danse.
6: Aujourd'hui, à l'occasion des 40 ans de Kaneka qui seront célébrés à Canada, encore une fois, donc si vous la même question que j'ai posée à M. Moïse Ouadra, c'est quel est le message que vous voulez transmettre à la jeune génération qui n'a pas connu cette histoire?
5: Là, c'est ouvert. De les jeunes peuvent se documenter, peuvent discuter. De toute façon, le Kaneka, maintenant, c'est comme une livre ouverte. Hein. Tout le monde peut. C'était pas. Il y a quelques temps qu'on se posait des questions. C'est un peu là que je suis en train de savoir l'histoire. Comme moi, ça fait à Louis. Maintenant, c'est quelque chose, un message. Mais faut le connaître, puis le mesurer, puis voilà.
7: Le monde en bref.

Et enfin, pour calmer la colère des pêcheurs, le gouvernement prend des engagements sur les prix des carburants. Après avoir bloqué de port jeudi, depuis mardi, les pêcheurs de Méditerranée se sont engagés jeudi soir à lever leur barrage à la suite des promesses du gouvernement d'accorder des aides qui suivront la variation des cours des carburants. Dans le port de pêche du Gros du Roi, tous les chalutiers sont restés amarrés jeudi 17 septembre. Pour la troisième journée consécutive, Prasabrune et Mandeke, silence radio dans l'un des ports de pêche de Méditerranée française où la criée reste elle aussi déserte. Commencé mardi dans le sud de la France, le mouvement appelé Marée Noire fédère la filière de pêche de port Vendre aux Pyrénées-Orientales au Gros du Roi en passant par le port La Nouvelle-Aude où un bateau de croisière était toujours bloqué. Sur les chalutiers garadois, des banderoles reflètent un état d'esprit général. La Méditerranée n'est pas une zone à sacrifier. Pêcheurs à l'agonie. Rarement un mouvement de grogne n'est parvenu à rassembler si largement la filière. Sur le pont de son chalutier amarré au Gros du Roi, Nicolas Houni, 34 ans, jeune patron pêcheur, troisième génération dans sa famille, explique les raisons de cette mobilisation. Les règles européennes et le prix du gasoil ne nous permettent plus d'avoir des conditions satisfaisantes de rémunération. C'est dur normalement et physiquement, on commence à taper dans la trésorerie, il vaut mieux des jours de grève et essayer d'obtenir quelque chose que de partir en mer pour travailler à perte. Mesdames, messieurs, c'est la fin de notre journal. Merci de m'avoir prêté attention et passez une excellente soirée, toujours en compagnie de la RDK.

0: ligne. Bonjour et bienvenue à toutes et à tous à l'écoute de Radio Djido. Un joyeux anniversaire à toutes celles et tous ceux qui sont nés aujourd'hui, les natifs, quelle que soit l'année que tu gagnes, hein, toute l'équipe de la RDK, bien entendu, te souhaite une belle journée et un joyeux anniversaire. Alors, on a trois invités autour de la table. Xavier, honneur aux dames. On va donc présenter nos auditrices, nos intervenantes aujourd'hui. On a Madame Géraldine Madec.
1: Bonjour.
0: Bonjour à vous. Vous êtes élue en charge des festivités à la ville de
1: du Mont d'Or.
2: J'avais fête au village.
0: Voilà, et c'est parti. On a ensuite Brigitte Pasco, vous faites partie de l'association Afro-Caraïbes.
3: Oui, également, oui.
0: Mais, vous allez intervenir avec une autre
3: casquette.
0: Chapeau en paille, j'ai envie de dire, ce matin, puisqu'on va parler carnaval. Et un seul monsieur, qui, est président de l'association.
4: Bonjour.
0: Bonjour Xavier, ça a camaché. On l'a.
4: Ça a camaché nous là.
5: Ça a camaché tout bonnement.
0: Alors merci à vous trois d'être nos invités ce matin sur la boîte à partage. La boîte à partage, évidemment, c'est le créneau où on partage toutes les informations qui passe des fois à l'AS, mais aussi d'autres informations, d'autres actualités que l'on voit circuler sur les réseaux. Et l'été pays. Alors, on ne peut pas, bien entendu, Kenji et vous, chers invités, commencer cette émission aujourd'hui sans ne pas parler de ce qui va se passer du côté du Mont d'Or, puisque le carnaval, va battre son plein en début de soirée. Mais, dans la journée, il y aura des commémorations. Nous sommes sur Radio Djido, donc nous en parlons. Il y aura des commémorations qui vont se faire, puisque c'était un 19 septembre. Comment tu vas, fée Clochette, au fait, salut à toi,
6: oui,
0: ma chère.
6: Bonjour Nina. Oui, ça va très bien.
0: Okay.
6: C'est vendredi, c'est jour des copines et des copains.
0: Voilà, et tu nous as déjà bien ambiancé puisque tu nous as proposé à l'antenne Rolio Ecclesiastes. Ce titre-là.
6: Cyril Daumont.
0: Voilà, qui s'écoule un peu tout doucement derrière nos voix. Donc, c'était en 19 septembre, 1981. Donc, 46 ans, si je fais bien le calcul. Et il y aura une commémoration qui va se faire. Commémoration, pour Pierre de Clercq, ce samedi 19 septembre. Il y aura un rassemblement va se faire au cimetière de la Conception. Un temps de recueillement, prise de parole, messe paroissiale à 18h chez Madame Maguite de Clercq, mais bien entendu un repas partagé ensuite qui sera pris avec toutes les personnes présentes pour marquer ce devoir de mémoire. Dans la journée, il y aura aussi un rassemblement du côté de Saint-Louis à l'entrée de la tribu. Rassemblement à la guérite, déplacement vers chez Francky Mouekia, papa de Samy, en dépôt de gerbes au cimetière de Saint-Louis. À 16h, il y aura aussi un recueillement au cimetière de la Conception et dépôt de gerbes avec prise de parole de la famille, de la tribu de Ndié et le président du FLNKS. Ça, c'est ce qui nous concerne. Par rapport à ses devoirs de mémoire ce samedi 19 septembre. Je sais pas pourquoi dans ma tête c'est décembre, ça y est, on parle de carnaval, ça y est, paillettes, c'est les couleurs, c'est la folie. Je vous remercie d'être autour de cette table en présentiel. Comment est-ce que vous allez? Bien, vous avez l'air bien sérieux tous les trois là. Oh là là,
6: oui, c'est...
0: On lâche les ballons. Comment est-ce que vous allez?
1: On va très très bien.
0: Madame Madec.
1: On est enchantés, on est heureux d'attendre de cet événement. On est heureux de mettre notre commune et nos concitoyens, tout le monde à la une, que toute la Calédonie et le monde autour puissent voir notre carnaval, notre première édition.
0: C'est la première édition.
1: Tout à fait, complètement.
0: Et comment ça se fait, ça? Qu'est-ce qui... Vous êtes donc la 10e adjointe.
1: Tout à fait.
0: Au maire. Mm-hmm. À Madame Nina Julier. Et vous êtes en charge des festivités de toute la vie, culturelle de la commune. Comment est-ce que elle a germé cette idée de se dire tiens, allez, on fait un carnaval cette année?
1: Eh bien, quand nous avons entendu sur les ondes que Nouméa ne faisait plus le carnaval qu'un an sur deux et ne le faisait pas, en fait, j'ai dû proposer le projet à l'équipe et tout le monde était 100% en partant. Donc, on a contacté tous les services, enfin, on a mis toute l'opération est partie et nous voici la veille de cette grande édition, première édition de notre événement exceptionnel à une commune exceptionnelle.
0: Les yeux pétillent et le sourire à la banane. Donc, c'est sorti presque d'un chapeau, j'ai envie de dire comme ça. Le fait que la nouvelle soit tombée, le timing, il est court, quoi. Préparer un carnaval, c'est comme tout événement, il faut s'y prendre un peu à l'avance. Comment est-ce que vous vous sentez, vous, déjà, du côté de la municipalité? Parce que j'imagine qu'il a fallu prendre des dispositions quant à la réglementation de la circulation, faire des arrêtés justement pour informer les automobilistes, les usagers. Comment est-ce que vous êtes? C'est pas un peu la folie à la mairie? Je sais que vous êtes en train de multiplier les réunions par rapport à cet événement.
1: Oui, tout à fait. À la base, il y a quand même un dossier de base qui s'appelle le Grand Rassemblement. Et il y a tout un panel de protocoles à mettre en place. Donc déjà, on a les grandes lignes. Concernant les carnavaliers, on a... en fait, comme la nouvelle est tombée assez tard, comme quoi il n'y aurait pas de carnaval à Nouméa, eux avaient déjà commencé à se préparer.
0: Ah.
1: Donc en fait, quand on les a récupérés, qu'on leur a lancé l'appel en disant « nous, on le ferait bien chez nous », ils étaient enchantés, ils ont continué sur la lancée et du coup...
0: Parce que l'association afro-caraïbéenne, elle s'est dit « on s'en fout, nous, on va faire le carnaval quelque part », c'est ça? On va juste monter le micro. Vas-y, je t'en prie.
4: Alors, nous, on était prêts à faire en Zouata. Hein, nous, du moment qu'on peut jouer, peu importe où on joue, on fait. Mais quand on a entendu que la ville du Mont d'Or était vraiment partante pour le faire, on s'est dit, voilà, c'est une opportunité aussi de changer d'endroit.
0: Tout à fait.
4: Parce qu'en fait, ça a toujours été fait à Nouméa.
0: Ouais.
4: Et les déplacer, c'était parfait, c'était bienvenu.
0: Ouais. Moi, j'ai vu passer sur la page bleue, ça a été annulé pour des raisons d'intempéries, mais ça se devait se faire aussi également du côté du nord. Puis bon, ça va être reporté un peu plus tard. Madame Madec, donc Géraldine, allez, je vous appelle par votre petit prénom. La réglementation, c'est quoi au moment d'un grand événement, justement?
1: La sécurité en priorité, pour tous nos visiteurs. Soit en sécurité, évidemment.
0: Oui, puis la fête, tranquille.
1: Voilà, les parkings, informer de tous les parkings qui sont mis à disposition avec des navettes pour éviter qu'il y ait trop de circulation aussi de gens en bord de route. La mise en place d'une déviation pour pouvoir, parce qu'on va fermer la VDE, donc du rond-point de la Conception au niveau de la mobile jusqu'au rond-point la circulation va être fermée du rond-point de la station mobile à Conception jusqu'au McDo, mais même après plus loin, on va fermer jusqu'au rond-point du lycée du Mont d'Or.
0: Ok.
1: Et de l'autre côté, on va être fermé donc sur l'avenue des 2B, on va être fermé jusqu'à l'entrée du centre culturel de Boulary.
0: Ok.
1: Vous voyez, donc ces axes-là sont fermés. Par contre, il y a une déviation qui est mise en place par les hauteurs de Saint-Michel et de Saint-Michel.
0: Okay.
1: Et ensuite, on a des parkings gratuits, sécurisés, avec des navettes qui vont réceptionner les gens soit au parking de la Coulée, soit au parking de la zone industrielle derrière le McDo à Conception.
0: Ok.
1: Vous voyez ?
0: Ouais.
1: Et là, avec des navettes, on va ramener les gens soit au départ de la Coulée, ils vont arriver au magasin Ayenne, et de l'autre côté de Conception, ils vont arriver au rond-point des sports.
0: Ok. Okay.
1: Puis après, il y a d'autres parkings. Il y a le parking du lycée du Mont d'Or, il y a le parking du collège de Boulary. La circulation est fermée à partir de 16h, 16h30.
0: Ah ouais.
6: Sacré donc, moi, logistique. Par exemple... excuse-moi Nina. Sacré logistique pour
1: vous. Complètement, oui. On a quand même 130 personnes qui sont dédiées à la sécurité pour fermer les routes, ouvrir les routes. Et après, on a plus de 90 agents qui sont là aussi pour donner la main, qui sont... Tout le monde est super motivé, c'est ça qui est génial en fait. C'est quand ça va faire énormément de travail, mais en même temps, tout le monde est sur le pied de guerre.
0: Et mobilisé.
1: Voilà, complètement.
0: Pareil pour donc Brigitte Pascoe, qui est belle comme une fleur. Elle a déjà mis son apparat presque, hein, enfin bon, de manière beaucoup plus discrète, mais vous êtes magnifique, vous rayonnez aussi.
1: Merci,
0: de votre côté. Donc vous n'êtes pas là par hasard, hein. C'est tout simplement parce que vous avez 36 ans d'expérience dans l'organisation du carnaval. Alors si on fait le décompte, moi ça me ramène à quelques années en arrière, comme nous toutes autour de cette table et de ce plateau. 36 ans d'organisation de carnaval, mais pourquoi en fait? Pourquoi tant de mal? J'ai envie de vous dire de bien.
7: En fait, à la base, je crois que je suis une passionnée. Mm-hmm. J'ai toujours aimé tout ce qui était festif. Mm-hmm. Donc du coup, ça s'est fait tout simplement, monter une association et au niveau de pour l'organisation du carnaval. Et puis de suite, ça a pris de l'ampleur. Et donc, comme je travaillais à la mairie de Nouméa, mm-hmm. et que nous étions vraiment beaucoup aidés par la ville de Nouméa, c'est tout simplement, ça s'est fait. Et voilà, j'ai continué à suivre le dossier carnaval. Mm-hmm. Et je suis ravie de savoir, et déjà d'avoir organisé cet événement qui est vraiment un événement fédérateur. Et on y voit tout type d'associations, de groupes, de gens, de personnes, tant pour les carnavaliers que pour le public. Et ça, je crois que c'est quelque chose de très important. Mmh. Et comme je disais, je suis vraiment ravie. J'ai rejoint l'équipe du Mondor qui m'a sollicité pour donner un petit peu mon expérience quant à l'organisation, mais ils s'en sont très bien sortis. Mmh. Et du coup, on a partagé les tâches. Moi, j'ai pris contact avec les carnavaliers. Comme le disait Madame Madec, ils étaient déjà sur le pied de guerre. Donc,
0: oui, mais vous aviez... Et puis voilà. Brigitte, vous avez un réseau déjà qui est bien fiable, qui est bien construit. Voilà. Voilà, donc c'était, j'imagine, un peu plus facile pour la municipalité du Mont d'Or de se tourner vers vous. Donc vite fait comme ça, un bilan des 36 ans de carnaval sur Nouméa, qu'est-ce que vous en retenez?
7: Bien, pour moi, c'est vraiment une réussite dans ma carrière, parce qu'effectivement, il y avait le carnaval, mais effectivement, j'organisais d'autres gros événements de la ville de Nouméa. Mais c'est vrai que 36 ans de carnaval, c'est quand même... alors, on dira 36 et demi, puisque je participe à celui du Mondor. Mm-hmm. Et le fait que cela se soit, délocalisé, fait au Mondor, c'est une autre expérience.
0: Bien sûr.
7: Une autre organisation.
0: C'est pas la même géographie
7: c'est
0: aussi.
7: C'est pas la même géographie, ouais. Oui, voilà, c'est ça. Donc, le circuit sera peut-être un peu plus court, mais l'organisation est la même, la réglementation est la même, les déviations, la partie sécurité, et franchement, il y a eu un beau travail, un gros travail de fait pour cette organisation, et je félicite les équipes du Mondor.
0: Je t'en prie, fée Clochette qui est en train de nous ambiancer là derrière, allez, vas-y.
8: J'ai une question à vous poser, normalement dans les carnavals, il y a toujours Monsieur Baval. Et je me souviens, quand j'étais petite, je crois qu'on a eu ça, non?
0: C'était avant.
8: Oui,
7: oui, effectivement. Pour certains carnavals, certaines associations avaient un personnage qui brûlait à la fin du carnaval.
8: C'est ça.
7: Et en fait, souvent, l'arrivée se faisait sur les quais.
8: Oui.
7: Et on brûlait le personnage sur les quais. Mais c'était vraiment une organisation très importante. Il y avait une très grosse sécurité à mettre. Du coup... On a cessé de faire un rituel, je dirais. Mmh, du coup, on l'a modifié. Et comme les circuits ont changé aussi, du coup, on allait plus vers le centre-ville. Donc, on terminait par un feu d'artifice qui était tiré du toit de l'hôtel de ville. Mmh. Voilà, donc... C'était pour donner pour conclure en fait le carnaval.
0: Mmh. Ben justement, Vaval, c'est qui Moon?
4: Alors Vaval, c'est un personnage culturel, comme elle disait, rituel dans le carnaval. En fait, c'est le personnage qui permet entre guillemets d'expier
0: les
4: mauvaises énergies qui se sont accumulées dans la vie. C'est quelque chose de satirique, satirique, ça peut être un événement grave, que ce soit réel, vraiment grave, historique, réel, qui s'est passé dans l'année, durant l'année. On en crée une figure symbolique, et après le carnaval, il est dévoilé le premier jour du carnaval, et après, à la fin du carnaval, il est brûlé de façon à faire partir cette mauvaise énergie des jours précédents et puis de repartir sur une nouvelle année.
0: Oui, parce que dans, bah, dans
4: c'est quelque
0: d'autres...
4: chose de très culturel chez nous. C'est pas juste ça. Un défilé. Oui, c'est tout un process. C'est tout. Ouais. C'est une culture millénaire. Chez nous.
0: Oui, et puis on peut le dire, hein, du côté du bassin des Caraïbes et même au Brésil et autres pays, toute la période du carnaval, bah, c'est plusieurs jours qui se succèdent les uns aux autres, où on laisse un peu parler ce qu'on a envie de laisser parler pendant la période, et puis après on referme les portes. Et puis et puis on reprend notre vie quotidienne. Mais c'est vrai que c'est pendant cette période, et eh bien c'est l'occasion de vraiment vraiment faire la teuf, rencontrer du monde, voilà. Je vous avais dit sur la boîte à partage, on partage des informations. Combien de chars ?
7: Alors, en ce qui concerne les carnavaliers, il y a 20 groupes, formations, groupes aux formations, et c'est des petites formations et grosses formations, et on compte 9 chars, gros véhicules, il y a des véhicules qui sont plus ou moins importants, et on compte 800 participants, ce qui fait que c'est quand même, les carnavaliers ont bien suivi, et comme le disait... tout à l'heure, Xavier, le fait que l'annonce avait été faite qu'il n'y avait pas de carnaval sur la ville de Nouméa, du coup, ils ont eu envie de s'exprimer. Parce que c'est quand même, le carnaval, c'est quand même un événement majeur et très important. Et je suis ravie que ce soit la commune du Mont-d'Or qui ait pris le relais pour cette année.
0: C'est un challenge, ça. Hein?
7: Ah oui.
0: Aussi bien pour la municipalité que pour vous en tant qu'organisatrice. 800 personnes, c'est pas rien.
7: Oui.
0: C'est pas rien. Alors, dites-nous tout, qui participe ?
7: Alors.
0: Vous pouvez.
7: Je ne sais pas si on.
0: Interagir. Quoi ?
7: Interagir. Voilà. En fait, il y a les anciens, les plus connus, entre guillemets, qui sont la bande Amomo, Afro-Caraïbes. Ouais. Il y a des personnes de la CAPA également qui participent. Il y a une école de Caméré, du Mont-d'Or. Il y a des associations et des groupes du Mont-d'Or. Oui. Voilà, il y a beaucoup, beaucoup de. Puis il y a des personnes qui viennent pour la première fois. Donc, il y a pas mal de...
0: Il y a des écoles de danse aussi ?
7: Oui, des écoles
1: de danse. Elles dansent. On a la danse country aussi.
7: Du
1: Vallon d'Or, oui.
0: Ça part de où ? Ça s'arrête où ?
1: Ça part du magasin Ayen et ça s'arrête. On arrive au
0: centre
1: culturel de Boulari.
0: Okay.
1: Et sur la route, vous avez deux villages en plus. Il y a un village au centre des Accords où il y aura des food courtes, des activités pour les enfants, des maquilleuses et tout ça. Mm-hmm. Et après, on finit la fête sur le deuxième village au centre culturel de Boulari avec démonstration de K-pop, food courtes, animation encore pour les enfants, les parents, maquillage et tout ça. Et notre zone PMR pour les personnes à mobilité réduite, sera aussi au centre culturel de Boulari où il y a tout ce qu'il faut pour eux. Et ils peuvent, faudra passer pour. Enfin, les Mondoriens savent, mais il faudra passer par l'arrière du centre culturel de Boulari, par la rue des Palétuviers. Mm-hmm. Du coup, ils peuvent venir s'installer. Le parking est à leur disposition. Il y a un endroit qui est réservé pour eux. Il y a un écran géant. Ils pourront suivre aussi avant de voir les chars arriver. Et ils pourront repartir à n'importe quel moment aussi, par cette fameuse rue des Palétuviers, par l'arrière. Ils vont arriver au niveau du vétérinaire de Robinson, là-bas derrière, pour ceux qui connaissent. Mais vraiment, tout est mis en œuvre pour que tout le monde passe un moment magique.
0: Okay.
1: Vraiment un moment magique.
0: Ça commence à quelle heure ?
1: 18h.
0: Ok.
1: Départ 18h.
0: Les festivaliers, ils sont attendus à partir de quel moment ? Xavier, vous, pour l'association afro-caraïbienne et tous les autres festivaliers, vous réunissez sur un endroit bien particulier, c'est ça ?
4: Alors l'accueil, il se fait à partir de 13h au niveau du marché municipal. En fait, la mairie a organisé des emplacements de façon à ce qu'on puisse préparer les chars et commencer à s'habiller et être assez proche du point de départ. Donc c'était une très bonne initiative, c'était excellent. Ça se faisait aussi déjà sur Nouméa. Et donc à partir de 13h, de 13h à on va dire 16h, les routes sont ouvertes, donc accessibles. Et à partir de 16h, les routes sont coupées. Et 17h, on se met en place. Donc, le temps de se préparer. On a cette période-là pour se préparer. Et après 17h, les groupes commencent à se mettre en place à partir du feu de Hayenne. Et puis, du feu de Hayenne jusqu'au, on va dire, la ligne, c'est au niveau, jusqu'au collège de Boulary. Et on va tous se mettre en ligne ici pour
1: partir. Lycée du Mont d'Or.
4: Lycée du Mont d'Or.
1: Ah, c'est à l'arrière, on se met
4: en ligne.
1: Voilà.
4: On fait toute la courbe, là, jusqu'au lycée du Mont d'Or.
1: Voilà.
4: Et on se met là en ligne pour partir de Hayenne jusqu'au centre culturel.
0: Voilà.
4: Ça départ à 18h.
7: Il y a toute une grosse installation qui va se faire. Contrairement à ce que l'on pouvait voir dans la commune de Nouméa, là, il y a quand même un déplacement de véhicules qui va se faire, comme le disait Xavier, jusqu'au c'est lycée ou collège, un collège de
1: lycée de Mont d'Or et collège.
7: Voilà. Et donc du coup, c'est une grosse installation qui va se faire à dès 16h30. Mmh. Donc c'est vrai qu'on demande aux personnes, au public qui seront peut-être déjà là, d'être prudent, de faire très attention, d'être vigilant.
0: Il y a moyen de suivre les chars? Normalement, on suit.
1: Après, le long du défilé, oui, le long du parcours, oui, tout à fait.
0: Okay.
7: Mais pas dans le défilé. Hein.
1: Voilà, on reste à l'extérieur du...
8: Est-ce que les agents municipaux, la sécurité, seront habillés carnaval aussi ou...
1: Alors, la sécurité interne du cortège, chaque groupe a sa sécurité en plus de la sécurité principale, donc eux seront déguisés. Mm-hmm. Mais non, je ne pense pas que... Pourtant, on a les meilleurs motards du monde, je ne pense pas qu'ils auront un casque à paillettes.
0: D'accord.
1: Je pense que...
7: En fait, il y aura effectivement, et comme le disait Géraldine, chaque carnavalier ont leur propre sécurité, normalement identifiable, avec soit un t-shirt ou peut-être même déguisé qui correspond au thème des carnavaliers. Mais par contre, en plus de ça, il y a quand même 90 agents sécurité agents municipaux qui ont vraiment, franchement, joué le jeu et jouent le jeu. Et ces personnes-là seront là pour sécuriser le défilé en général. Et on sera reconnaissable avec des gilets jaunes. Mmh. Et ces personnes-là feront un petit peu l'avancée du défilé, ce qu'on appelle, nous, des régulateurs, pour avancer le défilé, qu'il n'y ait pas trop d'écart entre ou... pas trop, ou ralentir, ou faire avancer le défilé. Mmh. Mais il y aura quand même une sécurité, je dirais, plus technique.
0: Ok. Voilà. Ouais. Et vous, malheureusement, vous ne pourrez pas défiler, même si vous faites partie...
7: Ben non.
0: Même si vous faites partie, Brigitte Pascot, de l'association afro-caribéenne, c'est ça?
4: C'est ça, Brigitte.
0: Ah, puisque vous serez dans l'organisation, mais bon, vous suivrez, hein, comme tout le monde. Ça dit quoi? Parce que du côté des Antilles, du bassin caribéen, c'est en début d'année. Là, ça se fait au milieu de l'année. Et puis, après, on ne va pas se mentir, hein. On a un peu de mal, nous, à aller puis se dire ok, je danse ou ok, je.
4: Surtout qu'il fait froid en ce moment. Donc,
0: Avec
4: la période, la météo qu'on a eue entre hier soir et aujourd'hui.
1: En espérant que ce ne sera pas. Il fait toujours plus beau au Mont d'Or.
4: C'est ça.
0: Vous êtes dans un bassin quand même. Vous êtes dans un bassin quand même. Mais bon, il fera beau, hein, on va rester positif. Les chars sont déjà customisés?
1: Oui.
7: Pour certains, oui. Certains.
4: Pour certains, oui. Nous, de toute façon, chez nous, on fait toujours dernier moment, à la dernière minute. Donc, on sera probablement là avant 13h pour commencer à préparer.
1: Oui, voilà, pour finaliser aussi. Il y a des choses à finaliser sur place. Et puis, il y a le transport jusqu'au...
4: C'est ça, c'est
7: puis
4: ça.
7: Certains terminent leur char sur place.
1: Voilà.
7: Parce que c'est souvent des véhicules qui peuvent être mis à disposition pour les carnavaliers, soit loués, soit prêtés par des personnes qui ne sont pas carnavaliers. Et en fait, donc, les carnavaliers terminent soit la veille du carnaval, ils sont au taquet, ou alors même voir sur place, comme l'association Afro-Caraïbes. Il y en a d'autres et c'est des grosses soirées.
0: Dans la troupe afro-caraïbienne, il y a combien de danseurs, de danseuses?
4: Alors cette année, on a
0: musiciens
4: à peu près, oui, on n'a pas de danseurs, on n'a plus de danseurs depuis un petit moment.
0: Ils font quoi, les garçons?
4: Ah ben vous savez, hein, les garçons, ils sont compliqués, c'est des monsieurs, mais bon. On a eu des danseurs, on n'en a plus. Les danseuses, on est environ 25 danseuses, je crois, ou peut-être un peu plus ou moins. À peu près le même nombre de musiciens. Donc, ça fait une cinquantaine de danseurs, danseuses et musiciens et musiciennes, parce qu'on a musiciennes, on a de tout. Des enfants, des personnes de 3 à plus de 50 ans. Donc, voilà, on essaie très, très diverses. Et on a les accompagnateurs.
0: C'est quoi le thème Est-ce qu'il y a un thème général? Ouais, bon, ben, moi, je sais un peu, tout petit peu. Est-ce qu'il y a un thème général?
1: Non, pas du tout.
0: Ah, ça, c'est chouette, ça, parce que...
1: Voilà. Cours à chacun.
4: Ça permet de diversifier.
0: Dans votre expérience, il y avait des thèmes qui étaient...
7: Alors, on a commencé...
0: Définis, j'ai envie de dire.
7: On a commencé par des thèmes libres. Chacun faisait un petit peu, je ne dis pas ce qu'il voulait, hein, ils choisissaient un petit thème en fonction soit de leur représentation de l'association ou autre, ou alors quelque chose de plus élaboré. Et après, nous avons, pas imposé, hein, mais souvent c'était tel thème. Et souvent, les gens tournaient autour de ce thème et restaient, et c'était très sympa également. Puis on est revenu à des thèmes libres.
0: Ok. Voilà,
7: c'est pour changer un peu.
0: Donc, Madame Madec, pour cette première édition, pas de thème en particulier.
1: Pas de thème.
0: Ok.
1: Par contre, la une ville à son chat.
0: Ah ouais.
1: Avec des agents qui se sont mis un point d'honneur de venir danser et représenter la ville.
0: Madame le maire sera sur le.
1: La première.
0: Ah.
7: Avec les miss.
0: Ouais. Ok, ok.
1: Faut montrer l'exemple.
0: Tout à fait.
4: L'énergie.
0: Oh ouais. Oui, complètement. Faut lâcher les ballons, je pense, hein, dans ce moment-là.
1: Oui.
0: Ok. Donc on garde la thématique pour le public.
4: Oui, bien sûr. On garde la surprise comme d'habitude. Enfin, l'association Afro-Caraïbes, on est relativement connu pour les diversités, l'originalité de nos chars que l'on peut proposer, malgré nos petits moyens, les locaux qu'on n'a pas et tout ça. Mais on met un point d'honneur à ce que notre char, il soit vraiment...
0: Et quand on parle de musicien, c'est quoi? C'est le congas qui, vous êtes accompagné de quoi?
4: Pas le congas, mais en fait, c'est des tambours.
0: Ouais.
4: Des tambours de batterie principalement, avec des instruments traditionnels, le chacha, le tibois, c'est-à-dire les genres de petits maracas, le tibois qui est en général avec du bambou.
0: Ouais.
4: Bon, on a des cloches qu'on n'a plus beaucoup de tibois aussi, donc... S'il y a des musiciens en herbe là, qui veulent se... ou même des amateurs qui aiment la musique, hein, on recrute. Hein.
0: Ça va être bien.
4: On
0: ça.
4: A un exemple parfait avec Brigitte qui n'avait pas du tout l'oreille musicale il y a quelques années.
7: Ah oui, je l'avoue.
4: Très compliqué. Elle a réussi et franchement, avec persévérance, beaucoup de persévérance.
7: Beaucoup de répétitions à la maison. Et...
4: Ouais, ça va.
0: Ok. Ah,
8: vous auriez dû emmener votre instrument.
0: C'est vrai,
7: il est plus gros qu'elle. C'est des tambours. C'est un gros tambour.
1: C'est un énorme tambour.
7: Mais je vous assure, il est indulgent parce qu'il est patient. J'ai cassé les oreilles parce que nous avons à peu près le même instrument de musique.
0: Ouais.
7: Et au début, je le regardais, il baissait la tête et l'air de dire, mais qu'est-ce qu'elle joue mal celle-là. Et heureusement, mon compagnon très Philippe qui était là à la maison pour me dire, allez, entraîne-toi. C'était non, c'est pas bon. Alors, il recommence et non, c'est pas bon.
4: Ouais, pour ceux qui le connaissent,
0: arrête de faire ça là, tu vas me foutre la honte. L'association, elle existe depuis combien de temps à peu près?
4: En fait, cette association-là, elle a 10 ans, donc c'est nos 10 ans cette année.
0: Ok.
4: Pour 10 ans de participation au carnaval, de création aussi, de participation au carnaval.
0: Ok.
4: Et avant ça, en fait, il y a eu différentes associations amicales antillaises, en fait, qui prenaient depuis des trentaines d'années, là, qui prenaient le relais à chaque fois, à chaque changement d'association ou un partage entre les associations. Donc on a repris ça et ça fait 10 ans, c'est en fait nos 10 ans cette année. On n'a pas pu avoir tous les équipements qu'on voulait pour vraiment marquer cette année. Parce que avec l'info de Nouméa qu'on a eu, on savait qu'il n'y avait pas, donc on a retardé les commandes. Bon, là, il nous manque un peu de...
0: Et au-delà du carnaval, eh bien, de temps en temps, vous allez dans des soirées, vous animez, vous faites des shows, des spectacles.
4: On fait des prestations lorsqu'on les gens nous demandent, même bénévolement, peu importe, ça peut arriver. Pour certaines associations, maisons de quartier, on a fait ça.
0: Ok. Donc, c'est un véritable plaisir de vous avoir autour de la table. En plus, on est bien accompagné musicalement puisqu'on a des propositions comme ça qui glissent sur la platine K. Donc, on est vendredi, c'est demain. Il va faire super beau, on aura une nuit étoilée. La sécurité est là, les informations aux usagers, aux automobilistes sont déjà véhiculées.
1: Le site, pour être vraiment, si vous avez peur de rater quelque chose, allez sur le site Carnaval du Mont d'Or. Et puis après, il y a sur la page Facebook Carnaval du Mont d'Or. Et après, il y a le site de la mairie de la ville du Mont d'Or. Et il y a tout est vraiment... Vous avez parking par parking. Oui, il y a des pancartes partout. Il y a des écrans. Et puis surtout, venez voir nos mandoriens qui ont un cœur gros comme ça.
0: Bah oui. Moi, par exemple, j'arrive de Nouméa.
1: Oui.
0: Je m'arrête tout pour je descends doux de la voiture pour.
1: Par exemple, vous pouvez vous arrêter donc derrière la mobile de Conception. Vous garez là.
0: Et là, il y a une navette.
1: Il y a une navette qui vous récupère. Top, ça, ouais. Elle passe par la save, la save qui sera fermée. Elle vous pose en face du fast food.
0: Ouais.
1: Et alors, une autre information, c'est que tous nos commerçants jouent le jeu, mais alors merveilleusement bien. Donc, on a des food courts partout.
0: Ouais, ça c'est
1: le cool. Fast food est en mode food court en extérieur avec un drive-in à pied. Les salles piétons. On a à côté, je suis obligée de citer des enseignes, je suis désolée. À côté du Cagou, on a une boucherie qui vient de s'ouvrir. Ils vont se mettre tout en food court ici. Du côté du magasin Yann, ils seront tout en food court aussi.
0: Ok.
1: Donc venez l'estomac vide, on a de quoi faire.
0: Ok. Combien de food court
1: Ça fait au moins 4
0: toute
1: ou
0: 5. Toute la rue.
1: Ouais, toute la rue, ouais, toute
0: ouais,
1: la route.
0: Ouais. Vous pensez qu'on a tout dit? Vous avez d'autres informations, hein? Ouais, bah allez-y.
4: Après.
0: Qu'est-ce qu'on pourrait aller? On a parlé du thème, donc des participantes pour l'association, les festivaliers, ils sont 800.
7: Comme c'est le report. Si toutefois il faisait mauvais temps, demande très important. Complètement.
6: S'il fait mauvais temps.
7: S'il fait mauvais temps, je ne sais pas, Jardine, tu veux que je...
1: Non, vas-y.
7: S'il fait mauvais temps, ce serait reporté à dimanche 20 et ce serait pour 16 heures.
4: Le départ.
7: 2 heures plus tôt, 16 heures. Donc, ça veut dire l'organisation, la venue des carnavaliers bien plus tôt et le système de sécurité, le logistique et autres reste le même. L'installation reste la même. Voilà.
0: Madame Adek, vous avez eu des réunions avec les festivaliers. Qu'est-ce qu'il en sort? On sait que toute cette semaine, vous étiez un peu en contact avec eux pour leur donner les derniers éléments. Tout est paré, tout est pacté.
1: Complètement. Ouais. En plus, tout le temps, pendant les deux dernières semaines, on est allé voir pas mal de carnavaliers. On a fait des petites vidéos. On est allé voir comment ça se passait pour la communication, en fait, mettre tout le monde en valeur et réellement tout le monde est prêt quoi. Tout le monde est dans les starting blocks, tout le monde est impatient de participer à cet événement.
0: Non mais on vous sent bien piétiner vous là de l'autre côté depuis tout à l'heure, là on sent que vous êtes déjà dans l'ambiance. Géraldine, tout est aussi ficelé, c'est bon?
7: Il n'y a pas
0: un truc qu'on a oublié?
7: Non, je ne pense pas, mais moi ce que je pourrais dire c'est venez nombreux. Venez voir le carnaval pour cette première édition et surtout, venez encourager les carnavaliers parce que franchement, ils font un beau travail, un grand travail depuis quelques mois et c'est vrai, ça a été un temps réduit et franchement, c'est comme disait Géraldine, on a été les voir diverses fois, les répétitions et franchement, c'est quand même du beau travail.
1: Si je peux rajouter un petit truc, on a une petite école à Ploum et c'est maîtresse Ludivine. Les enfants, c'est des petits bouts de choux qui ont créé, je ne peux pas tout dévoiler, mais ils ont créé un char. Écoutez, c'est magnifique, ils ont leur déguisement, les parents ont joué le jeu. Comme elle nous disait, ça a créé un lien dans l'école qui est extraordinaire. Les papas qu'elle ne voyait pas d'un seul coup sont arrivés, on s'est ramenés pour
0: ramener des trucs.
1: Il y a plein de choses. Et là, vous verriez ces petits bouts de choux, quand on les a vus hier, c'est... rien que pour ça, venez nombreux...
0: Il y a eu une répétition générale pas du tout?
7: Non,
1: il faut garder la surprise, on ne peut pas.
4: C'est du live.
7: Et puis c'est difficile de faire une répétition générale. Chaque groupe fait sa propre répétition. C'est vraiment du live, là. Le soir même.
4: Ça passe ou ça casse.
1: Oui. Xavier et Brigitte font leur répétition du côté de d'Oniambo.
0: Ce soir,
4: ce soir, on a notre dernière répétition.
1: Ils sont dans la nuit, dans le froid, la poussière, mais ils sont archi motivés. Je sais.
6: Moi, j'ai une question. Est-ce que la ville du Mont d'Or a son char?
0: Mais oui.
6: Elle a son char, okay.
0: Madame le maire sera...
6: Vous
1: ne m'écoutez pas, la fête Clochette, vous ne m'écoutez pas.
6: Je suis tellement pris dans la maison.
4: Dans les paillettes.
6: Et l'association va fêter ses 10 ans. C'était un gâteau à la fin?
4: Un gâteau entre nous, oui. On va faire...
0: Moi, je viens.
6: On sera là, le président nous invite.
0: Ouais. Bah, c'était un vrai plaisir, Xavier Baboul.
1: Plaisir partagé. Merci.
0: Là, on file le chemin à l'envers. Vrai plaisir de vous avoir autour de la table. Vous êtes le président de l'association Afro-Caraïbéenne. 10 ans, il y aura un événement qui va marquer l'événement, qui va marquer l'anniversaire, ou vous le fêtez pendant le carnaval là.
4: Bon, on va dire que comme c'est notre plus gros événement de l'année, le carnaval, on va marquer le coup. Après, on avait prévu ça en début d'année, de faire une soirée ou quelque chose, mais c'est beaucoup d'organisation, donc on n'est pas sûr de pouvoir le faire. On verra si on communiquera, si nécessaire.
0: Ok. Géraldine... Brigitte ?
7: Oui, Brigitte. Wow. C'est pas grave, je suis inquiétée.
0: D'où elle sort, elle. Non, mais... wow. Bon, Brigitte, toutes mes excuses.
7: Non, je vous en prie, il n'y a pas de problème.
0: Mais il fallait me rectifier. Hein.
7: Ne vous inquiétez pas.
0: Brigitte Pascoe, dans l'organisation, vraiment, avec cette grande expérience, 36 ans d'organisation de carnaval du côté de Nouméa, et là, c'est sur le Mont d'Or. Donc, un véritable défi. Ouais, comment est-ce que vous vous sentez ?
7: Ben, moi, je dirais que je suis prête. Dès lors que les carnavaliers sont prêts, l'organisation logistique et sécuritaire étant calée, on dira. Il y a toujours un petit détail. Voilà, ça, de toute façon, on n'échappe pas. Oui. Pour tout type de gros événements, il y a toujours un petit truc à régler de dernière minute. Mais je crois que là, ça y est, on est prêts. Et ravis, franchement, d'avoir fait partie de cette organisation. Ça m'a fait très plaisir. C'était un challenge.
0: Voilà. Ouais. Ouais. Madame la 10e adjointe au maire, donc bah oui, c'est vous, Géraldine.
1: Bah oui,
0: je me dis,
7: on fait un binôme toutes les deux.
0: Oui, c'est ça. On a parlé de la sécurité, comment l'axe routier sera interrompu et dévié. Évidemment que j'imagine il y a la présence également d'instances de premier secours s'il y a besoin.
1: On a diverses sociétés privées agréées par la sécurité civile. On a les pompiers, les ambulances, tout ce qu'il faut, tout est là. On a même une dépanneuse si des fois on avait un char qui calait en plein milieu du parcours. Non, tout est optimisé au maximum.
0: Allez.
4: Ouais, je profite juste que j'ai un point en fait à aborder, c'est que par rapport à la mairie de Conné qui faisait son carnaval.
0: Oui.
4: En fait, l'année dernière et cette année.
0: Dis-moi.
4: On avait prévu d'y aller, mais à chaque fois ils le font en le même jour que ceux du sud.
0: Mais là, c'est bien, là, c'est décalé.
7: Il a été décalé.
4: Oui, ça a été décalé, mais sauf qu'on n'a pas eu l'info, il n'y a pas eu de communication. Donc il faut qu'ils communiquent bien en avant avec toutes les troupes, qu'ils se mettent en lien avec tout le monde. Qu'on puisse, parce qu'il y a des troupes qui veulent bien monter, mais seulement il n'y a pas assez de communication.
0: Ok.
4: Et l'année dernière, c'était le même jour que Nouméa.
0: Ok, on lance un appel aux élus, à ceux qui organisent l'événement également. Vous serez dessus ou pas ?
7: Non.
0: Je veux dire, vous organiserez à votre niveau.
7: J'irai avec l'association Afro-Caraïbes.
0: Parce que
7: c'est vrai, comme dit Xavier, effectivement, certaines associations avaient l'intention d'y monter. Et on a su que c'était le même jour que Nouméa. Mmh. C'est dommage parce que ça peut faire une belle fête.
4: Oui, pour le Nord.
1: Complètement. Ouais.
6: Tout à fait. Peut-être pour lancer justement un appel cette année, pour l'année prochaine.
0: Donc, Conné, vous nous écoutez.
4: L'année prochaine.
6: Pas le même jour, s'il vous plaît.
1: Ouais. Non, mais Conné viendra au Mont-d'Or. En attendant.
4: Oui, et
0: j'aime le Nord quand même.
1: Non, mais ça n'empêche pas.
0: Non, mais je dis ça pour rigoler. Je reprends la réplique de cette fameuse publicité.
6: Tu connais.
0: C'est ça aussi. On a blablaté et il est déjà 10h, les amis.
7: Ça passe vite.
0: Allez,
7: très vite.
0: Votre conclusion. Mais c'était un vrai plaisir de vous avoir. Désolé pour les impairs de temps en temps par rapport au prénom et tout. C'était du live également. Donc voilà. On conclut. Oh,
7: c'est
0: bon pour. ça c'est bien ça, c'est bien. Ouais. Allez, je vous laisse conclure.
1: Écoutez, moi, pour ma part, pour le Mont d'Or, déjà merci à Madame Lagarde de l'avoir annulé cette année, de l'avoir décalé cette année pour le faire l'année prochaine. Merci de nous laisser cette opportunité. Ouais. Et puis je vous dis, venez voir nos Mondoriens, venez nous voir. On a un cœur énorme. Je vous dis, c'est vraiment un événement à la hauteur de notre commune qui rayonne qui va renaître de ses cendres.
0: Ah, cool.
7: Voilà. Eh bien, écoutez, je rejoins tout à fait ce que dit Madame Madec. On demande au public de venir nombreux, venir tranquille. Tout est mis en place pour que les gens puissent se garer et venir applaudir les carnavaliers.
4: C'est ça, idem. Merci, merci à la mairie du Mont d'Or, merci à tous les participants, tous les carnavaliers qui jouent le jeu. Moi, de mon côté, merci à tous les différents pôles qu'on a, techniques, artistiques pour le char, les danseuses, les responsables de groupe et tout ça. Et pour ceux qui vont venir, pensez pour les enfants, les découvrir, parce qu'on ne sait jamais avec le temps. Et puis, bon carnaval à tous.
1: Merci.
0: Merci à vous. Kenji, une petite info peut-être à partager avec nos auditrices, nos auditeurs. Dans quelques instants, ce sera la suite de la programmation. Je rappelle cette annonce que j'ai faite au début de notre rubrique La boîte à partage, hein, ces devoirs de mémoire qui vont se faire sur la commune du Mont d'Or. Sur la commune du Mont d'Or, donc, il y a le rassemblement qui va se faire demain matin, et rassemblement à la guérite à l'entrée de la tribu, déplacement vers Francky Moekia, papa de Samé, il y aura un dépôt de gerbe à 10h et à 16h au cimetière de la Conception, et dépôt de gerbe, prise de parole avec la famille la tribu, Urgence Kanaki Moa Ninja et le président du FLNKS. Il y a aussi la commémoration pour ce militant, ce grand monsieur Pierre de Claire, et ça va se faire pour laisser l'organisation du matin à partir de 16h au cimetière de la Conception, le temps de recueillement, la prise de parole, la messe paroissiale à 18h et chez Madame Maguide de Claire à 19h. On aura toutes les informations par rapport à ces commémorations dans notre édition de 12h avec nos collègues journalistes. À vous tous et à vous tous, on nous y a et on met le feu. Tiens, Béret, pas mon lit, on nous allait, on fait la fête. Merci à vous.
7: Merci.
0: Vous revenez quand vous voulez.
7: Avec un grand plaisir.
0: Bon carnaval.
1: Merci beaucoup.
4: Allez, merci.

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1: Bonjour Kanaki et bienvenue dans notre journal. Débutons avec ce premier titre. La colère gronde à nouveau au centre pénitentiaire de Nouméa. Un an après les premières revendications sur la reconnaissance des agents, la section STKE estime que rien n'a changé et que ses adhérents et d'autres restent les oubliés de ce lieu qu'on surnomme désormais l'île de l'oubli. Ce vendredi 18 septembre, les agents mobilisés dénoncent une absence d'équité dans l'attribution des médailles et des distinctions liées aux événements de 2024. Selon le syndicat, plusieurs surveillants ayant été exposés au même risque que leurs collègues n'ont jamais été récompensés, alimentant un profond sentiment d'injustice. L'USTKE demande également le départ du directeur adjoint, accusé de ne pas entendre les alertes répétées des personnels. Le syndicat pointe des conditions de travail dégradées, très éloignées de celles des agents de métropole. Effectifs insuffisants, surcharge de travail permanente, fatigue accumulée, et pression constante dans un établissement où les tensions restent fortes. On écoute les précisions de Halo Jounou, secrétaire général adjoint STKE du centre pénitentiaire.
2: Bonjour, Jounou Halo, secrétaire général adjoint en charge du CP de Nouméa pour le STKE pénitentiaire.
3: Donc aujourd'hui, une mobilisation, l'objet de cette mobilisation, c'est quoi ?
2: L'objet de cette mobilisation, c'est dernièrement, on a reçu un arrêté de ministère de l'Outre-mer qui pour les médailles d'honneur ultramarins, qui a été décerné à 50 agents, mais qui ne reflète pas le combat qui a été mené par tous les agents lors des émeutes du mois de mai 2024. On veut une équité pour tout ce qui est médaille, parce que quand on était dans l'épreuve, tout le monde était là. Maintenant, on ne va pas repenser que 50 agents alors que tout le monde est mis à la main à la pâte, qui ont laissé leur famille, comme on a dit la dernière fois. Il y a un an de ça, on était là en train de se battre encore pour une équité. Et là, on remet les choses dans le même contexte qu'il y avait il y a un an, quoi.
3: Donc je vois sur vos banderoles, il y a d'autres revendications aussi.
2: Oui, il y a aussi là, dernièrement, on a entendu qu'il y a une note de service qui sort pour des ouvertures de postes, alors qu'on est déjà en train de trimer en détention. Et on veut leur retirer encore des agents de détention pour faire des postes à la journée. Ça veut dire qu'on va encore de plus en plus trimer pour que l'on puisse rentrer en forme et surtout en bonne santé chez nous.
3: Donc par rapport à ça, et donc il y a aussi vous demandez aussi le départ du directeur adjoint du centre pénitentiaire.
2: Oui, ça c'est dû à ces récompenses, c'est des oublis, mais c'est une grosse oubli parce que lors de la dernière cérémonie avec le directeur général de l'administration pénitentiaire et le directeur interrégional, on a mis à l'honneur 156 agents de tout corps confondu, que ce soit surveillant, officier, gradé, même la direction. Et là, on récompense que 50 agents. Et sur cette liste-là, il y a une bonne dizaine qui n'était pas là lors des événements, mais qui sont sur cette liste. Alors, on ne veut pas enlever des gens dessus, des personnes dessus, des agents dessus, mais c'est juste qu'il faut rajouter, parce qu'il n'y a pas d'équité dans ça. Et nous, on veut l'équité pour tous les agents, que ce soit tout corps confondu, tout syndicat confondu. On est là, nous, le STKE, on se met devant maintenant, c'est pour l'équité. C'est pour que tout le monde ne soit pas oublié. Il faut que tout le monde ait leur récompense face aux épreuves qu'ils ont eues lors des événements du 2024.
3: Donc, quand on voit, bon, il n'y a pas longtemps, vous avez encore manifesté, vous avez mobilisé. Apparemment, ici, au centre pénitentiaire, il y a un malaise, si on peut dire ça, comme ça, donc, par rapport justement aux conditions de travail, au personnel. Donc, parce que là, c'est pas la première fois que vous mobilisez.
2: Oui, ça on l'a dénoncé depuis, que il y a les conditions de, de travail qui sont vraiment durs par rapport aux agents de la métropole. C'est faut pas se mentir. Ici, on est en train de trimer et nous, on est fatigué, on peut pas continuer ainsi. Parce qu'après, on se demande pourquoi on est sous-effectif. Parce qu'il y a beaucoup de gens qui partent pour des raisons médicales, pour qu'il soit d'autres. Mais c'est juste l'effet de la surcharge et du manque de personnel ici au CP Nouméa.
3: Une autre question, là, ça concerne peut-être au niveau des concours. On voit beaucoup de jeunes Calédoniens partir en France parce qu'ils ont réussi des concours. Et quand on entend vos conditions de travail, les surcharges du travail, mais on voit plusieurs Calédoniens partir donc en France parce qu'ils ont réussi le concours.
2: Oui, ça c'est un fait de ce concours. En fait, c'était un concours national que tout le monde passe. Après, maintenant, il faut qu'il y ait des places qui se libèrent. Certes, on est en sous-effectif, mais le fait, c'est par rapport à la superficie de la prison. On ne peut pas avoir plus d'agents, autant d'agents aussi, que ce que compte l'effectif du CP de Nouméa. Et là, on a fait quand même une demande à nos dirigeants en France métropolitaine pour demander des renforts de la métropole et on a encore pour parler avec nos dirigeants de la métropole.
3: D'accord, donc tous ces jeunes qui partent, ils ne sont pas sûrs de revenir
2: Non, on ne va pas se mentir, c'est pas sûr qu'ils reviennent. On a commencé à faire revenir des personnes. Là, depuis 2022-2023, il y a mis à part les concours délocalisés, il y a une bonne dizaine, une bonne vingtaine qui sont arrivés. On essaie de faire avec les moyens qu'on peut, mais quitte à essayer de faire revenir du monde, on essaiera de continuer à lutter pour ça.
3: Dernière question donc, par rapport à cette mobilisation, qu'est-ce que vous attendez justement à cette mobilisation d'aujourd'hui?
2: Cette mobilisation, c'est pour interpeller déjà la direction, mais aussi les médias, afin qu'ils puissent porter notre voix au-delà des barrières, de la barrière de corail pour leur dire qu'on est toujours ici. Peut-être on dit qu'on est à l'île de l'oubli, mais je pense qu'on est bien aussi bien ce qu'il dit, on est à l'île de l'oubli parce qu'il y a beaucoup d'oubliés lors de la remise des médailles ultramarines.
1: Dominique Imbert, un militant de la France Insoumise, organise une réunion d'information sur le programme de Mélenchon, notamment sur sa proposition de l'indépendance au 1er janvier 2028. On écoute Dominique Imbert.
0: C'est dans le cadre de la pré-campagne de la France Insoumise. Moi, je suis un militant de la France Insoumise. J'ai fait les campagnes de 2017 et 2022. Et donc, on reprend, comme d'habitude, lorsqu'il y a l'élection présidentielle. On relance. Donc on fait un gros travail là, de préparation et ensuite on va aller sur le terrain. Alors le groupe s'appelle la Kanaky Insoumise, donc qui est directement relié à la France Insoumise. C'est un groupe qui est relativement connu dans le sens où on prend ce nom à chaque campagne présidentielle. Et là moi j'interviens en tant que militant. Le groupe va se constituer, je parle de LKI, et va lancer sa campagne. Donc moi je suis en pré-campagne quelque part. Et donc, quoi dire de plus? Je pense que tout le monde est conscient, parce que j'ai rencontré beaucoup, beaucoup de personnes qui sont conscients du rôle de LFI et de Mélenchon. Notre objectif, c'est de passer de 8000 et quelques voix en 2022 à le maximum. Et ce qui est en train de se mettre en place sur le terrain, c'est une dynamique qui est tout à fait nouvelle. On n'avait pas ça en 2022. Et donc les progressistes, les partis politiques du pays, indépendantistes, vont je crois appeler massivement à voter pour Jean-Luc Mélenchon. Je le crois. Alors l'initiative, c'est toujours à titre personnel, mais dans le prolongement de ce que propose la Kanaky Insoumise. L'initiative, c'est que je profite de l'occasion d'être à Lifou pour informer. J'ai fait une première information à Wanam, j'ai pas eu le temps de contacter Jido, qui s'est très très bien passé. Et donc là, il y a une deuxième réunion, c'est cet après-midi à partir de 16h30, 17h, on commencera certainement vers 17h, chez moi. En aman, alors pour que les gens se repèrent, et tout le monde est invité, pour que les gens se repèrent, devant la maison, je mettrai banderole, je mettrai peut-être le drapeau de Kanaky. Une grande partie des gens que je sollicite connaissent où je me trouve, mais le repère, ce sera bien sûr les manous, les banderoles et puis le drapeau de Kanaky. Alors, le thème, bien sûr, c'est de parler du programme de la France insoumise, notamment sa proposition la plus importante que tout le monde a notée, le monde indépendantiste a noté, c'est qu'il a repris les demandes du FNKS et il veut les faire aboutir. Et je trouve ça assez extraordinaire. Et donc on va parler de ça, je vais mettre au clair, je vais précisément expliquer de quoi il s'agit. Ensuite, je ferai un petit détour par les autres propositions, ce que ça signifie pour le pays, ce que ça signifie pour la France, et ce que ça signifie plus largement pour l'Europe et la prétention, peut-être, c'est d'aller jusqu'au monde entier. Je crois que une France insoumise, avec un président comme Mélenchon, ça va changer le rapport de force au niveau international. Un dernier mot, oui, tout à fait, un dernier mot pour saluer Djido. Moi, j'ai un rapport de longue date sur Djido et je suis un admirateur, un supporter de Djido. Et j'ai toujours, lorsque j'ai pu le dire, j'ai toujours demandé à ce que Djido ait plus de moyens qu'actuellement. Donc un grand merci à Djido. Et puis, bien sûr, une invitation à chacun. Je répète, le rendez-vous à Naman, chez Dominique, à partir de 16h30. Donc, invitation et bienvenue à tous. Merci.
1: Depuis la mi-août, une reprise de la circulation du virus est observée sur le territoire. Une situation qui intervient dans un contexte régional également marqué par une circulation active de la grippe, notamment en Australie et en Nouvelle-Zélande. La DAS rappelle donc les bons réflexes. Pour limiter la transition, les gestes barrières restent essentiels. Une attention particulière doit être porté aux personnes les plus exposées aux complications. La vaccination permet de réduire le risque de développer une forme grave. Elle est notamment recommandée pour ces publics à risque. On écoute les précisions de Laura Dupont, chef du bureau de la veille sanitaire internationale et plan d'urgence à la DAS. Elle répond aux questions de Wajoué Gop.
4: Bonjour à tous. Donc effectivement, comme vous l'avez déjà dit, très bien, en fait, on observe depuis quelques semaines une reprise de la circulation de la grippe en Nouvelle-Calédonie avec une accélération de ce phénomène depuis les dernières semaines. Et en fait, ce qui nous inquiète un petit peu, c'est que c'est une reprise un peu plus précoce que les années précédentes et ce qui justifie que nous renforcions notre vigilance.
5: Alors cette reprise intervient alors que la grippe circule également et activement en Australie et en Nouvelle-Zélande. Est-ce un élément de vigilance supplémentaire pour la Nouvelle-Calédonie?
4: Oui, effectivement, en fait, ça s'inscrit dans un contexte régional. En fait, en veille sanitaire internationale, on fait toujours attention à ce qui se passe dans les pays voisins, parce qu'avec les échanges qu'on a avec les vols commerciaux, eh ben, ça nous expose un petit peu plus à ce genre de risque. Ces derniers temps, il y a eu les retours de vacances douces de Nouvelle-Zélande et d'Australie, donc forcément, ça peut créer un impact un peu plus fort pour le territoire.
5: Aujourd'hui, est-ce que vous avez constaté une augmentation, par exemple, de consultations, hospitalisations ou des formes graves liées donc à la grippe?
4: Alors, pour l'instant, ce qu'on peut voir, c'est qu'effectivement, on a un petit peu plus de taux de consultation pour des syndromes respiratoires. Et puis, par rapport aux urgences, on sait aussi effectivement qu'il y a un petit peu plus de pression sur les urgences du territoire. Et donc, en fait, toute la communication qu'on fait autour de cet état de vigilance, c'est pour vraiment protéger le système hospitalier pour pas qu'il soit trop surchargé, quoi.
5: Quels sont les symptômes à surveiller et qui doivent alerter la population et à partir de quand faut-il consulter?
4: Alors effectivement, les symptômes, on les connaît tous, le nez qui coule, la toux, la fatigue, il peut y avoir de la fièvre. Mais pour la grande majorité de la population, la grippe, ça reste une maladie qui est bénigne, mais elle peut entraîner des complications sérieuses chez les personnes de 65 ans et plus, les femmes enceintes, les personnes avec une maladie chronique et les tout-petits de moins de 2 ans. Et c'est pour tous ces publics que notre vigilance est la plus forte.
5: Alors aujourd'hui, la vaccination reste-t-elle le principal moyen de se protéger contre les formes graves?
4: Alors pour les formes graves, effectivement, c'est un bon moyen. Il n'est jamais trop tard pour se faire vacciner, ça c'est important. La vaccination, ça reste donc effectivement, comme vous disiez, le meilleur moyen de se protéger. Il y a aussi quelque chose qu'il faut prendre en compte, c'est les bons réflexes au quotidien. Donc, c'est des gestes simples, mais qui vont être efficaces. Ça va être se laver les mains régulièrement, porter un masque si on est malade, aérer les pièces, tousser dans son coude et surtout éviter les contacts avec les personnes fragiles quand on est soi-même malade. Quatre symptômes, le réflexe à avoir, c'est de consulter son médecin traitant ou un centre médical le plus proche. Et les urgences, elles doivent rester réservées aux situations graves pour que les équipes puissent se concentrer sur les cas qui en ont le plus besoin.
5: On parle beaucoup de la circulation du virus respiratoire dans le Pacifique. Est-ce que la surveillance sanitaire est renforcée actuellement, non seulement ici, mais dans les pays voisins?
4: Alors effectivement, en fait, c'est toute une organisation internationale qui se met en place quand on a des états de vigilance. En Australie ou ailleurs, effectivement, on renforce des systèmes de surveillance en intra-territorial. Et nous, en Nouvelle-Calédonie, depuis quelques semaines, on a renforcé notre état de vigilance sur les arrivées des voyageurs en provenance de Nouvelle-Zélande et d'Australie. Et donc, toutes les personnes qui présenteraient des symptômes à l'arrivée, on les rappelle et on leur demande d'être vigilants et d'aller voir leur médecin traitant le plus rapidement possible et de s'isoler si nécessaire. Alors, le message essentiel aujourd'hui, c'est restons vigilants, sans céder à l'inquiétude et protégeons ensemble les plus fragiles.
1: À quelques jours des célébrations des 40 ans du Kaneka, nous poursuivons notre retour sur l'histoire de cette musique née au cœur du pays Kanak. Après Moïse Ouadra, parole aujourd'hui à Chris Band, artiste originaire de Kanala et témoin de cette période où le Kaneka apprenait forme. Il revient sur ses souvenirs, sur les artistes qui ont participé à cette aventure, mais aussi sur l'évolution de cette musique 4 décennies plus tard. Chris Band, au micro de Maurice Bouhama.
6: Vous avez vécu cette période qui s'est réellement passée autour de la création du Kaneka?
7: Oui, on était là, j'étais là avec pas mal d'autres artistes. La résidence, les 30 ans, on avait passé. Les 40 ans, on a voulu bien le marquer, c'est-à-dire de faire une résidence. On a commencé lundi, on terminera mercredi prochain. Une résidence de plus, c'est une résidence uniquement ici à Noé. Partie musicale, danse et chorale se fera la semaine prochaine, là-bas, le 24, là-bas, là, la médiathèque, voilà, au village. C'est ici à Noé, oui. Il y a quoi, il y a 40 ans maintenant, on a fait juste que 15 jours, on nous a invités, on nous a convoqués. Enfin, à l'époque, c'était une lettre pour répondre, pour venir ici, pour assister, participer à cette réunion. On a fait que c'était un samedi, on avait commencé le matin, on a terminé à 3h, 4h de l'après-midi. Puis on a déjà cherché une matin, on s'est préparé ici, par là, puis on a fait un petit bœuf ici, ici à Noé. On a fait qu'une seule journée. On a joué jusqu'au matin. Maintenant, c'est pas dans la même situation, dans le même cadre. Voilà, parce que là, c'est plus de, il y a plus de moyens, il y a plus d'ouverture. Voilà, on est content. Moi, je suis content de l'organisation. Voilà.
6: Mais aujourd'hui, Monsieur Triste, quand on revient 40 ans en arrière, si vous avez des souvenirs qui vous ont marqué durant cette période-là, c'était quoi, hein?
7: Ben, les souvenirs que c'était une première fois aussi, chercher une propre musique à nous aussi au pays. Ça fait partie de notre revendication. Mmh. Il y avait la radio Dido, il y avait Mbenando, il y avait le drapeau, puis le vieux Timbaou. Jean-Marie l'avait pensé aussi à un moment donné de faire une musique aussi. C'est pour ça que cette séminaire a eu lieu aussi. Normalement, il devait se faire du côté de Koulis à Ramia. Mmh. Et puis il y avait plus de. C'est le membre d'organisation. Ils ont amené, si on a la chance, que les lieux d'ici ils l'ont amené pour le fasse ici à Noé. Ouais, le vieux Arthur m'a ramené, je rends hommage, il est plus de ce monde. Quoi. Donc, on l'a fait ici.
6: Parmi les, donc ça, c'est, tout ça s'est passé du côté de Noé. Parmi les artistes qui étaient présents à l'époque, c'était qui, hein?
7: Non, moi, je me souviens seulement de tous ceux qui sont venus pour pouvoir animer la cette semaine. Il y avait Lionel Wery, il y avait Théo Menengo, il y avait Gilbert Kalamba, il y avait Moïse Ouandra, et puis tant d'autres aussi. Peut-être, s'ils ont le moyen de venir ici pour faire des témoignages ici ou là-bas, là, au Stan, puis sont les bienvenus. Mm. Bon, voilà, parce qu'à l'époque, chacun avait son style de musique. Hein. Mm. Moi, je faisais un peu de rock, de soul, tout comme ça. Mais quand le style est arrivé, ça nous a donné un autre. Notre vision, hein, notre vision vers le grand vers l'extérieur. Et puis voilà, on a travaillé. Ce qui m'a apporté, c'est la richesse de ce style de musique. Mmh. Le Kameka, c'est pas Kameka avec le rythme. Il y a l'Angleterre, il y a des îles. Quand il y a un mélange, ça fait une grande musique, quoi. Voilà. Mmh. Tout le monde peut le pas maintenant, tout le monde danse, tout le monde chante le Kameka. Mais voilà, c'est dépassé déjà de notre monde pour un an. Ça fait un bout de temps déjà.
6: Alors, aujourd'hui, à l'occasion des 40 ans de Kameka qui seront célébrés à Canada, encore une fois, donc. La même question que j'ai posée à M. Moïse Ouadra, c'est quel est le message que vous voulez transmettre à la jeune génération qui n'a pas connu cette histoire?
7: Maintenant, c'est ouvert de regarder dans les groupes. Les jeunes peuvent se documenter, peuvent discuter. De toute façon, le Kameka, maintenant, c'est comme une livre ouverte. Hein. Tout le monde peut. C'était pas. Il y a quelques temps que. On se pose des questions. Maintenant, c'est quelque chose, un message. Mais il faut le connaître, et puis le mesurer, et puis voilà.
8: Le monde en bref.

Et enfin, pour calmer la colère des pêcheurs, le gouvernement prend des engagements sur les prix des carburants. Après avoir bloqué deux ports jeudi, depuis mardi, les pêcheurs de Méditerranée se sont engagés jeudi soir à lever leur barrage à la suite des promesses du gouvernement d'accorder des aides qui suivront la variation des cours des carburants. Dans le port de pêche du Gros du Roi, tous les chalutiers sont restés amarrés jeudi 17 septembre. Pour la troisième journée consécutive, Prasabrune et Mandeke, silence radio dans l'un des ports de pêche de Méditerranée française où la criée reste elle aussi déserte. Commencé mardi dans le sud de la France, le mouvement appelé Marée Noire fédère la filière de pêche de port Vendre aux Pyrénées-Orientales au Gros du Roi en passant par le port La Nouvelle-Aude où un bateau de croisière était toujours bloqué. Sur les chalutiers garadois, des banderoles reflètent un état d'esprit général. La Méditerranée n'est pas une zone à sacrifier. Pêcheurs à l'agonie. Rarement un mouvement de grogne n'est parvenu à rassembler si largement la filière. Sur le pont de son chalutier amarré au Gros du Roi, Nicolas Houni, 34 ans, jeune patron pêcheur, troisième génération dans sa famille, explique les raisons de cette mobilisation. Les règles européennes et le prix du gasoil ne nous permettent plus d'avoir des conditions satisfaisantes de rémunération. C'est dur, normalement et physiquement, on commence à taper dans la trésorerie. Il vaut mieux des jours de grève et essayer d'obtenir quelque chose que de partir en mer pour travailler à perte. Mesdames, messieurs, c'est la fin de notre journal. Merci de m'avoir prêté attention et passez une excellente soirée, toujours en compagnie de la RDK.

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2: 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L'empathie, c'est cette faculté discrète mais puissante. Celle de se mettre un instant à la place de l'autre. C'est ressentir ce qu'il ressent, voir le monde à travers ses yeux et tendre la main. Non pour juger, mais pour comprendre. On croit parfois que l'empathie est une faiblesse, qu'elle nous rend trop sensibles. 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Car celui qui écoute avec son cœur ouvre la porte à la confiance et bâtit des liens solides. 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Elle nous rappelle que derrière chaque visage, il y a une histoire, une joie, une douleur. 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Nous ne sommes pas seuls. La force cachée de l'empathie, c'est qu'elle transforme nos relations. Un geste, un mot, une écoute sincère. Et le cœur de l'autre bat un peu plus léger.
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Bonjour Kanakichi, bonjour mon beau pays. Il est 6h passées d'une minute sur Jido Radio et c'est Hélène qui a le plaisir de vous accompagner en ce samedi matin. J'espère que de votre côté, tout se passe bien. Bon matin à tous, à tous nos auditeurs branchés sur la meilleure des fréquences. Une petite dédicace pour vous, Harrison, et le titre Lorena.

au grand chef Evanes Bola, Monsieur Louépak Noïja, au clan Palaye, Hase, Ilengo, Zikon, Ozika, aux familles Louépak, Kaoma, Maen, Louenou, Maïchan, Iaoj, Naucha, Waena, Waena.

Vous, mesdames Baesh, Djewamouesh, Direberich, Marich, Boulou, Waifit, Dweperich, Delphine, Aosu, Palesh, Ichema, Mille, Hilish, Waipoza, Waichasiwan, Tupako, Elian, Gop, Iwat, Sasabe, Uchamacha, Wagouesh, Hanach, Djewamouesh, excusez-moi pour la prononciation, Waukal, Louise, Tamomu, Failima, Erimandia, Shian, Bauva, Emmanuel, Pijamerich, Chanemez, Sinakoko, Umatu, Dorian, Poagou, Nadine, Macon, Gisèle, Wouenich, Elodie, Bonoa, Fabienne, Unei, Sophie, Tijin, Maria, Lallié, Diana. On nous prie d'annoncer le décès de Madame Assich, Louise Angou, Nich Oudari, survenue ce 17 septembre au Médipole dans sa 67e année. La veillée aura lieu au centre funéraire de Nouméa ce lundi 21 septembre de 13h à 20h, puis ce mardi 22 septembre à partir de 8h jusqu'à la levée du corps. Un office religieux sera célébré en la chapelle du centre funéraire ce mardi 22 septembre à midi et quart, suivi de l'inhumation à 13h au cimetière. Au grand chef Naïseline Dokouchas, la famille Ouelepa, toutes les familles du clan Sipuri et aux alliés, la famille Ngayoni à la tribu de Atamari, Madame Wasisi Chessiwa, Madame Nunewaye, Kamakon, tribu de Meboué, Mibouet Mari, aux familles de la tribu de Wakraroy Amari, on nous prie d'annoncer le décès de Monsieur Ouelepa Marcel Gouat. Survenu ce jeudi 17 septembre, amarré dans sa 65e année. La date et l'heure des obsèques vous seront communiquées ultérieurement. Cet avis est signé par Monsieur Ouelepa Armand. Annabelle Ashri, son épouse Devon et Aiden Ashri, ses enfants. Sani Ashri, sa maman. Antoine Ditatan Ashri, son frère. Taina, sa fille, Taylor, Laurie et Cécile, Saint-Marc, ses sœurs, vous font part du décès de monsieur. Ashri Anthony, survenu ce 17 septembre 2026. La veillée aura lieu ce dimanche 20 septembre de 9h à 20h, puis reprendra ce lundi 21 septembre de 7h à la levée du corps, suivi de la crémation. Au crématorium de Nouméa, selon sa volonté, il n'y aura ni fleurs ni couronne. On nous prie d'annoncer le décès de Mathieu Sercombe, survenu ce 6 septembre dans sa 25e année. À l'occasion des obsèques, ses parents aimeraient que chacun puisse, suivant son souhait et ses possibilités, apporter une fleur blanche et porter une tenue colorée à son image. Ses petites attentions, entièrement libres, seraient pour eux une belle manière de rendre un dernier hommage à leur enfant. Merci à chacun pour sa présence, son soutien et ses pensées en ce moment si douloureux. La veillée aura lieu ce dimanche 20 septembre au salon funéraire de 15h30 à 20h. La veille reprend ce lundi 21 septembre de 8h à la levée du corps. S'en suivra la cérémonie religieuse célébrée au salon funéraire à partir d'11h15 suivie de la crémation au crématorium de Nouméa à midi. On nous prie d'annoncer le décès de Madame Aoutaoufao, Malia dite Lucia, survenue ce 16 mars dans sa 68e année. Les veillées se dérouleront à la morgue de Nouméa ce vendredi 18. Excusez-moi, la veillée reprend ce matin, ce samedi 19 septembre de 7h à la levée du corps. La cérémonie religieuse se déroulera en la chapelle du centre ce samedi 19 septembre à 11h15 suivie de sa crémation.

Je reprends la date du décès survenu ce 16 septembre 2026. Et la famille vous remercie pour vos pensées, vos prières et votre soutien en cette douloureuse épreuve. On nous prie d'annoncer le décès de Monsieur Jean-Jacques Soumine, survenu ce 15 septembre dans sa 61e année. Une veillée reprend ce matin, ce samedi 19 septembre, de 7h à la levée du corps. Un office religieux sera célébré ensuite au centre funéraire à partir de 9h15, suivi de l'inhumation au cimetière du 5e kilomètre. Ni fleurs ni couronne, mais il y aura la présence d'une corbeille à dents. On nous prie d'annoncer le décès de Gigi Ghislaine Lapoussinière, survenue ce 15 septembre dans sa 71e année. La cérémonie religieuse est célébrée ce matin, ce samedi 19 septembre à 8h15 en la chapelle du centre funéraire de Nouméa. Sera suivi à 9h de la crémation au centre cinéraire de Nouméa. Une urne à dents sera à disposition en salon funéraire. On nous prie d'annoncer le décès de Siro Rudy Nathan Kadji Richard, survenu ce dimanche 13 septembre dans sa 25e année. La levée du corps a lieu ce matin, ce samedi 19 septembre, suivi de l'inhumation à 9h à son domicile. La famille s'excuse auprès de ceux et celles qui n'auraient pas été prévenus. On nous prie d'annoncer le décès de Madame Gunebwajan Matako Evelyn Nechiniekon, survenue à son domicile familial à l'âge de ses 79 ans, à la tribu de Gatop, commune de Vaud. La cérémonie coutumière se déroule à Gatop au domicile familial. L'inhumation a lieu ce samedi 19 septembre à 9h au cimetière de Gatop. La famille remercie par avance toutes les personnes qui s'associeront à sa peine par leur présence, leurs pensées et leur soutien. Elle s'excuse par avance auprès de toutes les familles, de tous les proches et de toutes les personnes qui n'auraient pas pu être prévenues dans cette annonce. La famille vous remercie de votre compréhension. La famille Néron nous fait part du décès de leur fils Néron Jean-Paul, survenu ce dimanche 13 septembre à l'âge de ses 32 ans. La veillée se tiendra ce samedi 19 septembre au soir à son domicile à la tribu de Nédiouin, district de Waraï. Ce samedi 19 septembre, et l'inhumation se fera au cimetière de la tribu, ce dimanche 20 septembre à partir de 9h. La famille s'excuse auprès des familles des personnes qui n'ont pas été citées. Cet avis est signé par la famille Néron.

émanant de la province des îles Loyauté. Dans le cadre de la campagne 2026 du permis de chasser, la province des îles Loyauté

Reprenons. Dans le cadre de la campagne 2026 du permis de chasser, la province des Îles Loyautés informe la population et les chasseurs de marée des actions prochainement menacées menées par la Fédération de la faune et de la chasse de Nouvelle-Calédonie. Au programme, une formation à la sécurité et à l'entretien des armes, ainsi que la délivrance des attestations d'assurance. Par ailleurs, des battues seront organisées. Voici le programme des interventions. Mardi 29 septembre, ce sera du côté de La Roche à l'antenne de la province des Îles Loyautés. De 7h30 à 11h30, formation plus vente des assurances FF-CNC. Puis l'après-midi, de 13h à 16h, une battue sera effectuée vers le lieu-dit 4 chemins. Deuxième jour de formation, mercredi 30 septembre à Tadine, à la mairie. La matinée, de 7h30 à 11h30, formation plus vente des assurances de la FF-CNC. Puis l'après-midi, de 13h à 16h, deux battues seront effectuées sur Guama. Dernier jour de formation, ou plutôt de battues, ce sera ce jeudi 1er octobre 2026, de 7h30 à 10h30. Une battue sera effectuée sur Tawain Edge. La formation est gratuite et ouverte à tous. Pour le renouvellement du permis de chasser, les personnes devront se fournir de leur permis de chasser, province des îles, et de la somme de 6000 francs règlement de l'assurance. Pour les nouvelles demandes de permis de chasser, les personnes devront fournir une photo d'identité, une pièce d'identité valable et 6000 francs règlement de l'assurance. La province des îles rappelle que pour la délivrance de l'assurance obligatoire au permis de chasser, la somme de 6000 francs sera à régler en espèces uniquement. Les chèques et les cartes bancaires ne seront pas acceptés. Pour plus de renseignements, vous pouvez joindre les agents de la direction de l'environnement de la pile par téléphone au 45 51 69 ou par mail à l'adresse suivante environnement@loyalty.nc. La province Nord informe qu'à compter du mercredi 23 septembre, à 16h30 seront fermés les CMS 2, Pouya, Koné, Vaux, Kalagomen, Poum, Ouigua, Puebo, Yengen, Touo, Kouawa, Poindimie, Ponériouin, Wailou, Kanala et Belep. En cas d'urgence, veuillez contacter le SAMU, le centre 15. Les CMS reprendront leurs activités aux heures habituelles ce vendredi 25 septembre à 7h30. La province Nord appelle la population à la prudence et à la vigilance. Ce communiqué est signé par la secrétaire générale adjointe de la province Nord, Madame Isabelle Babin.

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Informations sur les modalités d'inscription et les bourses avec la présence de la maison de l'étudiant. 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Ce communiqué est signé par le directeur de l'établissement, M. Samer El Hassan.

À l'instant, c'était chez la deuxième partie chez Dieu Radio Service pour clôturer les services publics de ce matin. Il est 6h27 sur Jido Radio. Pour les prochains services publics, on se donne rendez-vous à 11h05 sur la fréquence. Nous, on va continuer avec la programmation établie pour cette matinée.

en ce samedi matin, en ce 19 septembre. C'est un jour de mémoire aujourd'hui. Il s'est nommé chez Pierre de Clercq, personnalité politique française partisan de l'indépendance du pays. Il est mort ce 19 septembre 1981 au Mont-d'Or, au pays. En ce jour de mémoire, notre équipe de la rédaction vous propose un grand hommage qui lui sera rendu sur la fréquence. On se donne rendez-vous à partir de 7h30 sur les ondes de Djido. En attendant, nous, on ne perd pas nos bonnes habitudes. Dans quelques instants, à 6h30, on va retrouver les grands titres du journal de ce matin. Et à 7h, le journal de ce matin.

J'écourte rapidement le titre et on retrouve tout de suite la lecture des grands titres du journal de ce matin.

c'est un journal présenté par Monsieur Mehoun. Retrouvons la lecture des grands titres. Journée de commémoration aujourd'hui au Mont d'Or. En ce 19 septembre 2026, on se souviendra encore de l'assassinat de Pierre de Clercq en 1981. Et à Saint-Louis, on rendra aussi hommage aux jeunes tombés lors des événements de 2024. Entretien dans notre journal avec un membre du comité, Pierre de Clercq. Célébration des 40 ans du Kaneka, Christian Kona, alias Chris, raconte les débuts d'une musique devenue symbole. Puis actualité dans la région, le changement climatique au centre d'une conférence qui s'est tenue aux îles Salomon. Enfin, rendez-vous sur nos ondes après nos matinales. Nous vous proposerons d'entendre une émission de la radio de la RDK réalisée en 2001 par Lucienne Moréossi lors des 20 ans de la commémoration de l'assassinat de Pierre de Clercq. On se donne rendez-vous à 7h avec les matinales présentées par Romain Mehoun.

Il est 6h47 minutes sur la fréquence sur Jido Radio. Un petit rappel pour la suite des programmes. À 7h, on retrouvera Romain Méhoun pour les éditions de la matinée. Et juste après, on retrouvera un hommage à Pierre Declercq, juste après le journal. Nous, on continue sur musique, c'est Mellow Mood, Burn Me Heart. Belle écoute.

0: À l'instant, Jamaica Love de Buzz et Signal. Il est 6h55 minutes sur Jido Radio. Je viens vous embêter un peu entre deux morceaux, entre deux reggae, avec le Forum Santé du côté de Pointe-Bout. Ça se passe au château Grimini de Pointe-Bout ce samedi 19 septembre de 9h à 13h. Un Forum Santé pour cette matinée. Prendre soin de soi. Prévention, information et sensibilisation. Je vous partage avec vous ce matin le programme de cette matinée du côté de Pointe-Bout, au château Grimini. À 8h30 se fait chez l'accueil avec le discours d'ouverture et le lancement de la journée. De 9h à 13h, information et sensibilisation avec de la gymnastique assise, un parcours marche santé, la sensibilisation d'une diététicienne sur l'équilibre alimentaire, prévention de la surcharge mentale, mesure fonction rénale avec des tests, interprétations et des conseils. Prévention côté cancer avec les informations et l'accompagnement qui va avec. Et le dépistage du diabète aussi. Ça se passe du côté chez Deux Points Bout au château Grimini. À 11h30, il y aura un repas partage gratuit avec une dégustation d'un menu équilibré. C'est intéressant. Et à 13h, se clôturera ce forum santé. Et je le rappelle, ça commence à 9h. De 9h à 13h, un forum santé, prendre soin de soi. Avec de la prévention, des informations et de la sensibilisation. En tout cas, bien bonjour du côté du château Grimini et bonne matinée à vous. Nous, on continue. On reggae et juste après, on retrouve à 7h, juste après, justement, on retrouvera Romain Mioun pour le journal de ce matin. C'est Green Africa, le titre Serve and Protect.
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8: Bonjour Kanaki et merci d'être avec nous pour notre édition de cette matinée. Bienvenue à celles et ceux qui viennent de se caler sur la RDK. Pour commencer, notre journal événement du côté du Mont-d'Or avec la commémoration de l'assassinat de Pierre de Clercq en 1981 et aussi l'assassinat des jeunes de Saint-Louis à la suite des événements de 2024. Diverses organisations sont prévues sur le Mont-d'Or. Les précisions de Dominique, membre du comité Pierre de Clercq, qui se présente tout d'abord. On l'écoute.
9: Alors, bonjour Judo, bonjour aux auditeurs. Je m'appelle Dominique Honrad, je suis... ici, en tant que, je suis membre de la famille Pierre de Clercq, c'était mon oncle. J'étais parmi les gens qui ont créé le comité Pierre de Clercq après son assassinat. Et maintenant, je suis militant au sein de, Urgence Kanaky Solidarité avec les prisonniers politiques et leurs familles. Et donc, là, j'interviens en tant que, commémoration de l'assassinat de Pierre de Clercq. Pour la famille, mais aussi pour Urgence Kanaky, parce que cette année, la commémoration, elle est portée par Urgence Kanaky, Wanidjeu. Et donc voilà, donc pour dire rapidement le déroulé du programme. Donc le matin, c'est ce qu'il faut savoir, c'est que ce même jour, en 2024, il y a eu l'assassinat par les forces de l'ordre de Samy et Johan à la tribu de Saint-Louis. Et donc le matin, il y a des commémorations pour... la mémoire de ces deux jeunes. Donc, je rappelle, à 8h30, il y a un rassemblement devant la guérite à l'entrée de la tribu. Après, un déplacement chez les parents, chez le papa de Samy. Ensuite, on ira à pied au cimetière de Saint-Louis, dépôt des gerbes. Voilà. Ça, c'est pour le matin, donc à 10h au cimetière. Et ensuite, l'après-midi, à la Conception, cette fois-ci, à 16h, on donne rendez-vous aux personnes au cimetière de la Conception, au cimetière tribal où est enterré Pierre de Clercq. Et à 17h, il y aura un dépôt de gerbes, prise de parole de la famille, de la tribu, des traités coutumières, de Urgence Kanaky, de Wanidjeu et du président du FNKS. Après aussi, d'autres gens qui voudront s'exprimer... pour s'exprimer. Ensuite, à 18h, il y a une messe à l'église de la Conception. Et nous, la famille, on accueillera les gens à Robinson, à la maison de Maguit et Pierre de Clercq, et des filles à 19h. Voilà, et ceux qui vont pas à la messe, nous on sera déjà là-haut pour accueillir.
7: L'état d'esprit de cette commémoration, ce souvenir, mais aussi il faut toujours continuer à perpétuer cela, à perpétuer donc une certaine idée, une certaine idéologie de la société.
9: Oui, alors en ce qui concerne l'assassinat de Pierre, donc nous là c'est quand même une date un peu ronde, pas ronde tout à fait, c'est 45 ans. Donc ça fait longtemps. Moi je vois quand l'autre jour j'ai pris les jeunes en stop, il y en a ils savent pas qui c'est, hein. C'est pour ça faut perpétuer la mémoire, ça fait partie de l'histoire. Il y a pas que, bien sûr il y a Pierre, il y a tous les leaders qui ont été assassinés. On pense à Éloi, à Jean-Marie, Yéyé, tout ça. Et puis aussi tous des militants qui sont partis aussi, hein, depuis cette époque-là et même avant. Donc pour nous, je rappelle, Pierre de Clercq c'était le secrétaire général de l'Union calédonienne. C'était un élu aussi, hein. Était élu à l'Assemblée territoriale, porte-parole du Front indépendantiste à l'Assemblée territoriale. Et donc c'est pour ça qu'il a été assassiné, hein. C'est pas juste comme ça. C'est parce que c'était quelqu'un qui était repéré par l'État et puis par la droite de l'époque comme quelqu'un pour eux dangereux, parce que quand il est rentré dans le bureau de l'Union calédonienne, c'est au congrès de 77, où il y a toute une jeune équipe qui a pris en main l'UC, c'est Éloi, Yéwené, Jean-Marie Tchibao, tout ça, François Burke, et lui, ils lui ont demandé d'être secrétaire général. Et pourquoi? Parce que lui, c'était quelqu'un qui était très très fort pour l'organisation, les dossiers, tout ça. Donc c'est lui qui a... Enfin, lui, avec les autres, qui a mis en place l'organisation qui a Lucie en ce moment. Voilà. Et, donc nous, ce qui est important, c'est rappeler sa mémoire. Et puis, l'assassinat, je vois, il y a beaucoup de gens aussi qui posent toujours des questions sur...
7: Oui, on s'interroge toujours sur le comment, le pourquoi et la suite, notamment, de cette affaire.
9: Oui. Alors, ça, c'est... Sur l'affaire, je veux dire deux, trois mots sur l'affaire judiciaire. Donc, faut savoir, quand il a été assassiné en 81, il y a eu un soulèvement, hein. C'est ça qui est important. Moi, je suis allé, mercredi, voir des vieux de Canala, qui sont les premiers au col de pirogue. Il y a eu des barrages. C'était les premiers barrages, hein. Depuis, longtemps, il n'y avait pas un soulèvement comme ça. Et comme m'ont dit les vieux de Canala, ils sont soulevés, c'était le déclencheur, hein. Ils ont dit ce qui était pour eux important, c'était reprendre la terre, hein, parce que pendant 4 jours à Canala, ils ont occupé Canala, et c'est ce jour-là que, enfin depuis ce jour-là, du 20 au 24, qu'il n'y a plus un colon à Canala, hein. Ça s'est passé comme ça. Hein. 4, c'était le jour de son enterrement. Ça coïncidait avec la date du 24 septembre, là, qui est une journée de deuil kanak, parce que ça commémore la prise de possession par la France, voilà.
7: En fait, dans l'histoire, c'est que en 1981, cette année-là, on ne s'attendait pas qu'il y ait un soulèvement de ce type cette année-là.
9: Oui, parce que c'est une époque où tout le monde était dans les institutions, hein. C'est pas du tout, parce que souvent il y a des gens, ils font la confusion entre 81 et puis ce qui s'est passé à 84-88, là il n'y avait pas du tout de boycott des institutions, tout le monde était dans les institutions, donc ça a été un gros choc, parce que pour continuer sur les questions le judiciaire, là, donc très vite, comme il y avait un soulèvement, j'appelle ça un soulèvement, l'État français a vite donné un coupable. Hein. Donc, faut savoir que, on va pas le nommer parce qu'il y a eu on parlera après de l'amnistie, mais il y a quelqu'un qui a été livré, le nom a été livré par les services, la DST, hein, qui est le service secret par un indique. Donc, lui, il a été arrêté, il y a eu une enquête, enfin, une instruction, je veux dire. Il y a eu un juge qui a été, qui s'est occupé de ça. Ce juge-là, nous, il est toujours en vie et il a été interviewé en France il n'y a pas longtemps. Il dit qu'il a eu des menaces de mort et tout parce que il menait bien l'enquête. Ensuite, je vais pas rentrer dans tous les détails. Après, il y a eu enfin, nous, pour nous, là, après l'enquête a été sabotée, hein. C'est pour ça qu'on a, au départ, on a créé le comité Pierre de Clercq. Au départ, c'était pour, comment dire, contrer, enfin, inciter les juges à faire l'instruction, à tout ça, à faire des pressions sur l'État, parce que, dès la mort de Pierre de Clercq, c'était Mitterrand, le,

0: fait prononcer un non-lieu, d'abord un non-lieu à l'instruction, le parquet avait fait appel parce que c'était trop fort, puis il y a quand même eu ce procès qui a abouti sur un acquittement général. Voilà. Donc, en 84, Semur a enterré l'affaire pendant les événements, hein, juste avant les événements, parce que 84, c'est le 18 novembre 84, c'est comment le boycott actif là, comme Machaut et Petlurne et tout ça. Et pendant toute cette cette période là, le juge a l'addict de la DST qu'on va pas nommer, il était retourné en France, il a été le faire arrêter et l'obliger à revenir sur sa déposition, et il a même inculpé avec les deux autres de meurtre, tout ça, de complicité de meurtre, tout ça. Et donc, il l'a mis au camp Est. Et puis finalement, ben, il est revenu sur sa déposition. Et dès qu'il a, en début décembre, eh ben, ils l'ont relâché, il est reparti en France tranquille. Voilà. Et après, bon, ben, pour terminer, parce que c'est un peu long à raconter tout ça. En fait, ce qui s'est passé en 88, au moment des accords de Matignon, des négociations, il y a eu cette fameuse loi d'amnistie. Et au départ, la loi d'amnistie, elle couvrait les événements 84-88. Parce que 81, la compte Pierre de Clercq, il y a eu ces fameux 4 jours de soulèvement, mais après, c'est redevenu calme, on va dire. Et et c'est l'État français qui a demandé à l'Union calédonienne de rajouter l'affaire Pierre de Clercq dans l'amnistie. C'est une demande de l'État. Magritte, elle a été contactée. Je sais que nous, on a été contactés aussi. Moi, j'étais en France à l'époque. Et nous, on s'occupait à cette époque-là avec le comité de tous ceux qui étaient en prison de Gossana, de la grotte, là. Et on a accepté de rajouter l'affaire Pierre de Clercq, un peu à contre-cœur, mais parce qu'on pensait aussi à libérer tous ceux qui étaient là à Gossana. Donc voilà, l'affaire, elle a été enterrée comme ça. Après, je vais juste préciser une chose encore, c'est qu'il y a un historien qui a voulu mettre son nez là-dedans, pour machin, et on a appris que les archives judiciaires sont inaccessibles pendant 100 ans. Voilà, ce qui est exceptionnel, hein, parce que normalement c'est 30 ans. J'ai été voir aux archives, il y avait un truc qui expliquait ça là aux archives là-bas à Nouville. Et quand c'est 100 ans, c'est quand c'est des crimes des sexuels sur les enfants, tout ça. Et là, ils ont mis 100 ans, c'est-à-dire que on veut pas savoir, on veut nous cacher de ce qu'il y a dans le dossier, voilà, parce que c'est surtout les interventions de la DST et tout ça, comment ils savaient, et puis comment ils ont laissé faire, ou alors voilà, c'est toujours pas clair. Et ce que je voulais dire, c'était nous, à Urgence Kanaky, on va reprendre ça. On demande que dans les futures négociations à venir, tout ça soit mis sur la table, c'est-à-dire l'ouverture des archives, des dossiers de l'État, tout ce qu'ils savent sur... alors c'est Pierre de Clercq, c'est Éloi Machaut, c'est ce qui s'est passé à Ouvéa aussi avec l'assassinat de Jean-Marie Yéyé. Parce que nous, enfin, s'il y en a qui ont vu le film qui s'appelle « Au nom du Père », là, sur Jean-Marie Tjibaou, ben on apprend dans ce film-là que les renseignements généraux étaient au courant de ce qui se tramait là, et qu'ils ont laissé faire. Donc nous, on pense aussi que c'est un peu ce qui s'est passé pour Pierre de Clercq, et parce que le dict de la DST, il surveillait les agissements des gens d'extrême droite, notamment ceux qui voulaient aller au Vanuatu, là, enfin au moment de l'indépendance, faire la milice pour la sécession là de Stephen. Voilà, c'est un peu long, mais c'est...
1: Ce qui est intéressant, donc, sur ce que vous dites, c'est que il y a des choses qui restent assez floues dans cette affaire, et aujourd'hui, on ne permet pas à ce que soient éclaircies toutes ces affaires, on va dire comme ça. Et vous vous battez pour que cela soit plus lisible et visible pour le citoyen, pour le simple citoyen, mais aussi pour ceux qui font des recherches.
0: Oui. Alors, quand on demande d'accéder à tout ça, nous, on veut pas un nouveau procès, hein. C'est pas ça. C'est pas ça. L'amnistie, il faut bien faire la différence. L'amnistie, c'est les gens qui étaient poursuivis, ont pu être poursuivis. Mais nous, ce qu'on veut, c'est la vérité historique, tout ça, sur les faits, sur ce qu'a fait la France. Et tout ça, ça fait partie des réparations. Et,

0: Parce qu'il y a aussi une autre chose que je voulais rajouter, c'est que nous, on avait créé le comité Pierre de Clercq, parce qu'il y avait un journal à l'époque d'extrême droite, là, Corail. Il y a eu un comité pour soutenir, qu'on salit la mémoire de Pierre, hein, qu'on fait croire que c'était des indépendantistes qui l'ont assassiné, que c'était un règlement, des choses comme ça qui ont été... maintenant, on dirait des fake news, hein, voilà. Et moi, je vois qu'actuellement, eh ben, il y en a encore qui l'autre fois, il y a une des filles de Pierre Leclerc qui est allée qui voit sur Internet, il y a un gars qui continue à promouvoir ces rumeurs. Donc, vous voyez, le travail, il est jamais terminé, quoi. Donc, c'est pour ça que nous, on dit que quand c'est l'occasion de commémorer, c'est aussi de rappeler vraiment les faits, quoi.
1: Peut-être aussi dire que c'est important de pouvoir reparler de cela parce que c'est le moment. Quand on parle de commémoration, il y a encore des vieux, comme vous avez été voir à Canada dernièrement. Donc, c'est le moment pour les jeunes, puisque c'est pas inscrit dans les manuels que l'on connaît. Faut aller chercher et puis faut aller s'intéresser à ce qui se fait par là.
0: Oui, mais parce que la commémoration, c'est pas juste une gerbe qu'on dispose. Il y aura des paroles de liste aussi de tous ceux qui seront habilités là à parler. Et donc, c'est le moment d'entendre aussi un peu ce qu'on a dit sur l'affaire, sur la famille, parce que, ben, comme dit Maguit, là, comment il s'appelle, Benoît Gaudin, là, qui avait fait des émissions sur une série de documentaires audio sur la Pierre de Clercq, et dedans, Maguit a dit tous ceux qui étaient l'équipe, là, qui était en 77, compris. Ils sont tous morts. Hein. Ils ont été assassinés. Hein. Enfin, on parle de Pierre, de Éloi, de Jean-Marie et puis Yéyé. Vous voyez, ça a été décapité, lui, à cette époque. Et ça, c'est l'État français qui est toujours... on dit pas que c'est eux directement, mais ils savaient, ils ont manipulé, c'est eux qui... Et ça, c'est une chose importante pour moi à dire maintenant, à savoir, parce que c'est pas fini. Hein. Nous, on a des leaders maintenant. L'État français sait très bien encore... comment faire pour mettre une cible sur certains, voilà, pour créer c'est mon opinion, hein, pour créer les divisions, pour montrer l'un du doigt, voilà.
1: Donc, un message pour les militants ou un message pour les leaders?
0: Ce que je veux dire, c'est que ce qui s'est passé, ça peut toujours revenir, voilà. Ça peut toujours revenir parce que l'État français, moi je dis franchement, il a ses intérêts ici, et ce qu'il a fait là, pourquoi il y a des leaders qui ont été tués avant, c'est quand il y a une tête qui sort, hein. Mais loi là, c'est parce qu'il a sorti sa tête. Et l'État est toujours là avec ses services pour manipuler et tout ça. Donc il faut faire attention. Voilà, c'est ça que je voulais dire.
1: Maintenant, pour terminer, donc il y aura la journée. Donc c'est toujours important.
0: Oui, c'est bien sûr, c'est comme tu dis, c'est important de toujours ne pas oublier tout ce qui s'est passé parce que c'est, comme tu disais tout à l'heure, c'est l'histoire qui n'est pas dans les manuels, hein. Ben, c'est l'histoire parce que je vois dans ma femme, elle est prof d'histoire, les choses qu'il y a 40 ans en France, c'est dans les manuels. Hein. Mais l'histoire ici d'il y a 40 ans, tout n'est pas dans les manuels. Hein. Donc il faut commémorer, c'est à nous de faire le travail tant que c'est pas... Il n'y a pas des réformes de fait pour ça. Et donc nous, on invite les gens à venir. Je pense que vous allez diffuser aussi des choses à Digido, voilà. Et puis sur les réseaux, nous, on a mis des... On va mettre aussi des émissions, enfin des documents, tout ça. Donc il faut... Ceux que ça intéresse sur toute cette affaire de l'assassinat de Pierre, voilà.
1: Dominique, merci beaucoup.
0: Merci Judo de m'avoir accueilli. Puis on vous donne rendez-vous donc demain toute la journée là pour le matin sur Saint-Louis puis en fin de journée à la Conception. Merci.
1: Merci. C'était donc notre entretien avec Dominique pour cette journée de commémoration pour la mémoire de Pierre de Clercq. Merci. 40 ans du Kaneka, Chris Bond raconte les débuts d'une musique devenue symbole à quelques jours de célébration des 40 ans du Kaneka. Nous poursuivons notre retour sur l'histoire de cette musique née au cœur du pays Kanak.
2: qu'après Moïse Ouadra. Parole aujourd'hui à Chris Bond, artiste originaire de Canala et témoin de cette période où le Kaneka prenait forme. Il revient sur ses souvenirs, sur les artistes qui ont participé à cette aventure, mais aussi sur l'évolution de cette musique 4 décennies plus tard. On écoute Christian Kona au téléphone de Maurice Boima.
3: Vous avez vécu cette période qui s'est réellement passée autour de la création du Kaneka?
4: Oui, on était là, j'étais là avec pas mal d'autres artistes. La résidence, les 30 ans, on avait passé, les 40 ans, on a voulu bien le marquer, c'est-à-dire de faire une résidence de mon âge. Mais pour moi, c'est lundi, on terminera mercredi prochain. Une résidence de plus, c'est une résidence uniquement ici à Noé. Partie musicale, danse et chorale se fera la semaine prochaine, là-bas, le 24, là-bas, la médiathèque, là, au village. Ici à Noé, oui. Il y a quoi, il y a 40 ans maintenant, on a fait juste que 15 jours, on nous a invités pour qu'on nous a convoqué. Ouais, à l'époque, c'était une lettre pour répondre, pour venir ici, pour assister, participer à cette réunion. On a fait que c'était un samedi, on avait commencé le matin, on a terminé à 3h, 4h de l'après-midi. Puis on a déjà cherché le matin, on s'est pris ici, par là, puis on a fait un petit bœuf ici à Noé. On a fait qu'une seule journée. On a joué jusqu'au matin. C'est pas, maintenant, ce n'est pas dans la même situation, dans le même cadre. Voilà, parce que là, c'est plus de, y a plus de moyens, il y a plus d'ouverture. Voilà, on est content. Moi, je suis content de l'organisation. Voilà.
3: Mais aujourd'hui, M. Christ, quand on revient 40 ans en arrière, si vous avez des souvenirs qui vous ont marqué durant cette période-là, c'était quoi, hein?
4: Ben, les souvenirs que c'était une première fois aussi, chercher une propre musique à nous aussi au pays. Ça fait partie de notre revendication. Mmh. Il y avait la radio Dido, il y avait un Benando, il y avait le drapeau, puis le vieux Timbaou. Jean-Marie l'avait pensé aussi à un moment donné de faire une musique aussi. C'est pour ça que cette séminaire a eu lieu aussi. Normalement, il devait se faire du côté de coulisses à Ramière, là. Mmh. Et puis il y avait plus de. C'est le problème d'organisation. Ils ont mis ici, on a l'agence de l'église d'ici, ils l'ont mis pour le fasse ici à Noé. Ouais, le vieux Arthur Maramé, le hommage, il est plus de ce monde. Quoi. Donc on l'a fait ici.
3: Parmi les, oui, donc ça, c'est, tout ça s'est passé du côté de Noé. Parmi les artistes qui étaient présents à l'époque, c'était qui, hein?
4: Non, moi, je me souviens seulement de tous ceux qui sont venus pour pouvoir vivre cette semaine. Il y avait Lionel Oueri, il y avait Théo Menengo, il y avait Gilbert Kalamba, il y avait Moïse Ouandra, et puis tant d'autres aussi. Peut-être, s'ils ont le moyen de venir ici pour faire des témoignages ici ou là-bas, là, au stand, puis ils sont les bienvenus. Mm. Bon, voilà, parce qu'à l'époque, chacun avait son style de musique. Hein. Mm. Moi, j'ai vu un peu de rock, de soul, des trucs comme ça. Mais quand le style il est arrivé, ça nous a donné un autre. Notre vision, hein? Vision vers le monde, vers l'extérieur. Et puis, voilà, on a travaillé. Ce qui m'a apporté, c'est la richesse de ce style de musique. Le Kaneka, c'est pas Kaneka, le rythme, il y a de l'Angleterre, il y a des îles. Quand il y a un mélange, ça fait une grande musique, quoi. Voilà. Que tout le monde peut le prendre maintenant, tout le monde danse.
3: Aujourd'hui, à l'occasion des 40 ans de Kaneka qui seront célébrés à Canala, encore une fois, donc la même question que j'ai posée à M. Moïse Ouadra, c'est quel est le message que vous voulez transmettre à la jeune génération qui n'a pas connu cette histoire?
4: Là, peut-être c'est maintenant, c'est ouvert, les jeunes peuvent se documenter, peuvent discuter. De toute façon, le Kaneka, maintenant, c'est comme une livre ouverte. Hein. Tout le monde peut, c'était pas. Il y a quelques temps qu'on se posait des questions. Les jeunes savent l'histoire. Comment ça vient à nous? Maintenant, c'est quelque chose, un message. Mais vous le connaître, puis le musée, puis voilà, je le retransmets.
2: Actualité dans la région, le changement climatique au centre d'une conférence qui s'est tenue aux îles Salomon. Nous vous le disons donc en titre, les précisions de John Natanga.
5: Le Premier ministre des îles Salomon, Tio Copperwell, a inauguré mardi à Honiara la 5e conférence du Pacifique sur les changements climatiques, appelant la région à transformer les connaissances climatiques en actions concrètes. Cette conférence organisée et dirigée par les acteurs du Pacifique se tient pour la première fois aux îles Salomon sur le thème amplifié la voie du Pacifique pour agir face au réchauffement de 1,5 degré Celsius afin de rester en vie. Le Premier ministre Well a déclaré que le Pacifique devait aller au-delà de la simple documentation des impacts climatiques et renforcer son rôle en tant que source de connaissances, de leadership, d'innovation et de solutions. Le Pacifique n'est pas seulement un lieu où l'on observe les impacts du changement climatique, c'est une source de connaissances, de leadership, de droits, d'innovation et de solutions, a-t-il déclaré. Il a ajouté que ces impacts se font déjà sentir dans les communautés du Pacifique. La montée des eaux affecte l'eau douce et les cultures vivrières. Le réchauffement des océans menace les récifs et les ressources halieutiques et les phénomènes météorologiques extrêmes exposent les communautés, les infrastructures et les moyens de subsistance à des risques accrus. Mon message principal à cette conférence est simple, transformer les connaissances du Pacifique en actions concrètes dans le Clarice. Le Premier ministre Well a exhorté les participants à se concentrer sur les résultats concrets allant de politiques renforcées, de systèmes d'alerte précoce à des projets prêts à être financés en passant par des recherches pratiques et des solutions communautaires. Il a affirmé que c'est la mise en œuvre et non le nombre de réunions organisées qui doit définir le succès du régionalisme pacifique. La force de notre continent Pacifique Bluff ne résidera jamais dans le nombre de réunions que nous organisons, mais dans la différence que nous faisons ensemble pour les générations futures, a-t-il déclaré. Alors que le Pacifique se prépare à l'après COP31 et la COP31, le Premier ministre Well a également appelé à une coordination régionale soutenue et à une position de négociation unie. Il a déclaré que les pays du Pacifique, malgré leurs différences de contexte national, doivent s'unir sur les questions essentielles à la survie et au bien-être de leur population et de leurs océans. Une seule voix pour le Pacifique implique une coordination constante avant, pendant et après les négociations internationales, a-t-il affirmé. Le Premier ministre Well a déclaré que la conférence devrait renforcer les liens entre les chercheurs, les gouvernements, les institutions et les communautés du Pacifique et contribuer à transformer les données probantes en politique, en investissement et en actions concrètes. Que cette rencontre reste dans les mémoires, non seulement pour les sujets abordés, mais aussi pour les résultats obtenus, a-t-il affirmé.
6: Le rappel des titres.

L'essentiel de notre journal, journée de commémoration en ce 19 septembre 2026 au Mont-d'Or. On se souviendra encore de l'assassinat de Pierre de Clercq en 1981 et à Saint-Louis, on rendra aussi hommage aux jeunes tombés lors des événements de 2024. Entretien dans notre édition, vous l'avez entendu avec Dominique, membre du comité Pierre de Clercq. Célébration des 40 ans du Kaneka, Christian Kona raconte les débuts d'une musique devenue symbole. Actualité dans la région, le changement climatique au centre d'une conférence qui s'est tenue aux îles Salomon. C'est la fin de notre journal. Merci de l'avoir suivi. Très bonne journée sur Didouao Radio. Je vous rappelle que dans un instant, vous allez pouvoir suivre une émission de la RDK réalisée en 2001 par Lucien Morioci lors des 20 ans de commémoration de l'assassinat de Pierre de Clercq. Très bonne continuation sur Didouao Radio. On se donne rendez-vous donc pour notre édition de la mi-journée. À plus sur le canal.

0: Le 19 septembre 1981, aux environs de 21h15, un coup de feu a retenti dans les hauteurs de Robinson, un quartier calme où Pierre et Maguit se sont installés quelques années avant le drame. Pierre, c'est Pierre Declercq, un Français qui est arrivé dans le pays en 1964 pour y être enseignant et qui s'est passionné peu à peu pour ce pays, passionné pour les premiers habitants, les Kanaks, dans son âme anticolonialiste de première heure. Au moment de cet assassinat qui n'a toujours pas été résolu, Pierre était secrétaire général de l'Union calédonienne et élu du Front indépendantiste à l'Assemblée territoriale. Mercredi prochain, le 19 septembre 2001, on va donc commémorer le 20e anniversaire de ce drame par une cérémonie au cimetière de la Conception, puis par une journée qui est prévue le 22 septembre, samedi, à la maison commune de la Conception, où l'on va se souvenir, on va parler, on va se remémorer. La Conception, c'est donc devenue la souche de Pierre Declercq, militant de la section de base de Robinson. Pierre a donc été adopté par la tribu qui lui a réservé une place d'honneur dans le cimetière tribal, la section de base UC de la Conception qui a contacté plutôt le comité Pierre Declercq pour que ce 20e anniversaire soit commémoré dignement. Je vous propose de faire une petite page souvenir avec Rock Pigeot au cimetière de la Conception en 1981. Au moment des obsèques de Pierre, des milliers de personnes avaient accompagné son corps depuis la mort de Nouméa vers la tribu.
1: Pierre, c'est le roi que je t'ai dit maintenant. Le roi, et tous ceux qui t'ont connu. Et avec qui et pour qui tu as lutté. Pierre, c'est d'abord tes frères militants de la section de base de Robinson qui te disent au roi. Pierre, c'est aussi tes frères du comité régional du Mont d'Or qui se réveillent pour te dire au revoir. Bien, toute l'Union calédonienne qui est avec moi est ici pour te saluer. Nous saluons toi, ce proche collaborateur que tu fis pour moi. En te disant au revoir, bien, je te dis que le travail que tu as commencé avec nous, nous le continuerons. Et que tu seras pour nous un exemple. Bien, tu vois.
0: Voilà donc Rock Pigeot, le vieux nounou Rock. Nous recevons donc dans ce studio en direct Monsieur Christian Burke, le premier président donc du COPITEC, le comité Pierre Declercq, et Gérard Régnier qui est donc membre du comité local Union calédonienne du Mont d'Or. Messieurs, bonjour. Mmh. Alors vous êtes venus donc nous parler de ce 20e anniversaire qui sera commémoré la semaine prochaine, le 19 et le 22, au nom du comité Pierre Declercq. Alors cet événement, cette commémoration du 20e anniversaire, finalement, ça a redonné la vie au COPITEC.
2: Oui, bonjour Radio Djido. D'abord, merci Radio Djido de nous recevoir. C'était essentiel pour commémorer cet événement parce que Pierre appartient vraiment au monde politique de cette Kanaky qu'il avait commencé à former et à formuler. Et je vais saluer aussi par l'intermédiaire de Radio Djido les membres de la tribu de la Conception qui a accueilli le corps de Pierre coutumièrement. Pierre dort chez eux depuis toujours et il a été accepté par les membres de la tribu. Donc je les salue bien.
3: Oui, bah bonjour à tous. Et puis, bien sûr, nous sommes très contents d'être là. C'est sûr qu'on aurait souhaité pouvoir être présents dans d'autres choses. Mais je pense que ces journées qu'on veut commémorer sont des journées aussi importantes pour notre travail d'aujourd'hui. Donc, c'est important qu'on puisse être à l'antenne et qu'on puisse être écouté et entendu de tous. Voilà.
0: Alors, donc le conseil de la tribu de Conception et avec le comité Pierre de Clercq, vous organisez donc une manifestation. En fait, ça se fait tous les ans, la commémoration de la mort de Pierre, mais cette année, ça prend une ampleur particulière puisque c'est le 20e anniversaire. Donc, mercredi, le 19 septembre, on se donne rendez-vous au cimetière de la Conception.
2: Oui, c'est notre premier rendez-vous pour commémorer ce 20e anniversaire. Il y a deux phases. Il y a donc le mercredi 19 parce que c'est le jour anniversaire de l'assassinat de Pierre. Et il y aura le samedi 22 où le comité invite tout le monde à venir se rassembler à la maison commune de la Conception. Nous aurons donc le mercredi 19 à partir de 16h au cimetière de la Conception. Un petit dépôt de gerbes qui va avoir lieu, et puis l'intervention de différents responsables politiques et indépendantistes d'aujourd'hui, et puis une prière de fin, et vers 18h nous aurons une messe à l'église de la Conception. C'est une messe chantée qui se fera donc pour le repos de l'âme de Pierre de Clercq. Puis après, les amis qui seront présents sont invités à venir prendre un thé dans la maison commune de la Conception. Voilà pour le programme en fait du premier jour. Je veux repréciser que si ça se passe dans le cimetière de la Conception, c'est parce que Pierre est enterré dans ce cimetière. Mais enterré, c'est une chose, mais de plus, il a été adopté par la tribu de la Conception, qu'à l'époque de son enterrement, il y a eu un accueil coutumier qui s'est fait. Le corps de Pierre a été donné à la tribu.
0: Par la famille de Pierre.
2: Par la famille de Pierre. Oui, c'était à l'époque une coutume faite, un geste qui était présenté par Jean-Pierre de Teix, et auquel avait répondu Joseph Pigeot au moment du geste fait par la famille de Pierre et représenté donc par Jean-Pierre de Teix.
0: Ça c'est pour la journée donc de mercredi. Le samedi, on se retrouve pour parler un petit peu plus de Pierre. Comment va se dérouler donc la journée de ce samedi 22 septembre?
2: Alors, le samedi sera bien sûr à la maison commune de la Conception. Toujours le comité en commun avec les gens de la tribu. Nous allons donc faire une journée pour le devoir de mémoire. On croit qu'aujourd'hui, il y a eu un oubli des choses qui se sont passées il y a 20 ans. Le contexte dans lequel nous étions, le contexte politique, le contexte médiatique aussi, font que beaucoup ne savent plus à quel moment nous avons essayé de faire tourner la politique vers le choix du monde kanak, c'est-à-dire un choix de l'indépendance kanak et socialiste. Et nous aurons, après, devant diverses expositions, les participants, et là je réinvite encore une fois tout le monde à participer, à venir, même du plus loin. Toute la journée, nous servirons un repas pour ceux qui viendront de loin. Et il y aura donc quatre ateliers dans lesquels nous allons parler beaucoup de Pierre de Clercq. Un premier atelier où on va traiter de Pierre de Clercq dans sa vie, son origine venant de Halluin, dans le Nord, etc. Le syndicaliste qu'il a été ici, l'enseignant, parce qu'il a commencé par être enseignant. D'abord, c'est après qu'il est devenu syndicaliste, en voyant les problèmes qu'avaient les enseignants du privé de l'époque. Et puis l'élu qu'il a été, son engagement dans l'Union calédonienne à l'époque, son élection comme secrétaire général de l'Union calédonienne, après un congrès de l'UC à Bouraille qui a marqué les populations à l'époque, et ensuite son engagement dans le FI, dans le front indépendantiste. Il a été un grand acteur de la mise en place du front indépendantiste. Et quand il était assassiné, on l'a dit tout à l'heure, qu'il était le représentant du front indépendantiste au sein de l'Assemblée territoriale.
0: Et c'est le porte-parole des élus du front indépendantiste à l'Assemblée territoriale. Je vous propose d'ailleurs, pour que les gens se rappellent, enfin en tout cas pour ceux qui se souviennent de cette époque, pour indiquer également aux jeunes quel homme c'était Pierre de Clercq, je vous propose d'écouter un extrait d'un discours qui a été prononcé en 1978 au Congrès Union Calédonienne de Marais, pour voir que Pierre, c'était quelqu'un qui était à fond dans le travail pour lequel on l'avait investi.
4: Nous constatons que lorsque nous faisons des propositions, des vœux, des motions, elles sont presque systématiquement écartées par les groupes de l'opposition. Cela nous décourage. Cela veut dire que nous avons peu d'efficacité au niveau de l'Assemblée territoriale. Voilà un premier point dans nos conditions de travail. Deuxième condition de travail. La plupart des conseillers territoriaux de l'Union calédonienne ont des responsabilités importantes dans le mouvement, soit au bureau exécutif, soit dans les municipalités. Or, vous savez que depuis le congrès de Bourail, nous avons dû mener un grand effort de réorganisation de mouvement et de participation aux différentes campagnes électorales. Il en ressort que notre travail à l'Assemblée territoriale s'en est fortement ressenti. Troisième condition de travail, nous sommes, la plupart d'entre nous, de nouveaux élus. Sur les 9 conseillers territoriaux, seuls messieurs Pidgeot, Lenormand et Païta ont déjà occupé ce poste antérieurement et nous sommes un peu en apprentissage. Nous sommes des novices et nous faisons volontiers notre apprentissage dans le fonctionnement et le travail à l'Assemblée territoriale. Je vous précise ces conditions de travail pour répondre aux justes reproches que nous ont fait certains comités régionaux, reproches que nous acceptons volontiers et auxquels nous essayons d'y remédier. Nous avons essayé d'y remédier parce que nous avons constaté nous-mêmes, après la première session, la session budgétaire de l'Assemblée territoriale, que notre travail manquait de cohésion. Nous nous sommes repris pour la préparation de la session administrative qui vient de s'ouvrir cette semaine. Nous avons décidé de réunir au moins une fois par mois, un jour ou deux jours entiers avec travail en soirée, tous les élus, conseillers territoriaux et conseillers de gouvernement, pour ce qu'on appelle des journées parlementaires. C'est-à-dire que tous les élus abandonnent leurs autres activités pendant deux jours, se réunissent à Nouméa ou ailleurs pendant deux jours et discutent à fond des problèmes de l'heure.
0: Voilà, Pierre de Clercq en 1978 à Marais, le congrès de l'UC. Discours d'ailleurs tout à fait d'actualité. Pierre parle donc des problèmes d'organisation des élus, qu'ils étaient des jeunes élus. Il parle de novices donc en tant qu'élus par rapport aux problèmes d'élection qui avaient eu lieu avant. Et il invoque la possibilité de mettre en place des journées parlementaires entre élus. Donc c'est un discours tout à fait d'actualité. On pourrait le reprendre à notre compte, Monsieur Régnier.
3: Oui, tout à fait. C'est toujours émouvant d'écouter donc des disparus et plus particulièrement Pierre. Je pense que les jeunes, entre guillemets, que nous sommes, on n'a pas très bien connu Pierre et réécouter sa voix comme ça, c'est toujours très émouvant. C'est toujours très émouvant. Et je crois que quand on a décidé donc de monter cette journée du devoir de mémoire, c'est sûr que la vision que l'on avait de cette journée, c'était aussi pouvoir réapprendre ce passé qui nous est commun à tous, ce passé du pays, même si, on le sait, hein, Pierre a été assassiné. Mais ce passé, c'est comment aujourd'hui on le vit, et on le vit encore, comme vous l'avez dit, c'est comment on se sert de ce passé. Et cette journée du 22 qu'on veut en termes de devoir de mémoire, c'est comment nous, jeunes, nous nous approprions tout ce passé, comment nous regardons ce qu'ont fait nos anciens pour pouvoir mieux s'ancrer dans notre présent d'aujourd'hui. Et je crois que depuis qu'on travaille donc sur ces journées, sur cette journée du 22 du devoir de mémoire, tous les jours j'apprends. tous les jours j'apprends. On feuillette beaucoup de documents, on revient sur des déclarations telles que celle-là, et tous les jours on redevient plus petit encore, parce que devant tout ce travail qui a été mené, ce travail qui reste encore à faire, on se dit que les gens qui ont travaillé et nous qui sommes là aujourd'hui, on n'a rien à inventer. On a simplement à continuer, mais simplement, il est important pour nous, les jeunes, de se charger de tout cela. Et je pense que j'apprécie, depuis qu'on travaille sur cette journée, j'apprécie le travail que l'on fait ensemble. Et quand des gens comme Christian reviennent et parlent de ce qu'ils ont fait ensemble, comment ils ont fait les choses ensemble, c'est des éléments qui nous servent aujourd'hui.
0: Pierre Declercq, pour vous, M. Burke, c'était avant tout un ami personnel.
2: Ah oui, il est évident que j'ai connu Pierre avant qu'il s'engage tout à fait dans la politique. On a commencé ensemble, sur son invitation à lui, à militer au sein d'une association qui s'appelait la CLV, Association Calédonienne pour les Loisirs et les Vacances, où on faisait de la formation pour l'encadrement des jeunes.
0: Jeunes animateurs.
2: Des jeunes animateurs. Et ça date des années 60. Quoi.
0: La CLV qui est devenue la CFD, et dont beaucoup de militants et de responsables peuvent s'enorgueillir d'être passés par là.
2: Oui. Donc il a passé beaucoup de temps, c'est vrai, à s'occuper de la jeunesse. Donc... Je voudrais aussi dire un petit peu comment il est arrivé ici, et puis rapidement, peut-être je vais anticiper sur les journées de travail, mais je voudrais inciter les personnes à venir et parler rapidement un peu de lui pour permettre aux gens de pouvoir venir aussi le samedi et découvrir avec les panneaux que nous aurons mis en évidence. Sur la vie de Pierre Declercq avant cette époque. Et Pierre était un ami, il voulait m'emmener avec ma famille dans son nord natal. On devait le faire et puis il est mort et on n'a pas pu s'y rendre ensemble.
0: Il est originaire de quelle région de France?
2: Alors il est originaire de... Il est de Halluin. C'était la commune où avaient ses parents, avec une nombreuse famille. Une famille chrétienne. Lui-même a fait ses études dans un séminaire. Il a donc une formation profondément religieuse. Et c'est dans ce contexte-là qu'il est venu ici dans le cadre de l'aide. C'était pas l'aide technique, c'était le
0: être VAT, un peu dans ce genre-là, la coopération technique.
2: C'était de la coopération, voilà. C'est de la coopération. Donc il s'est retrouvé ici en 1964 à enseigner à l'école des frères. Je crois qu'il a de bons souvenirs. Il y a des bons souvenirs sur l'école des frères, et notamment des élèves qu'il a formés. Pour n'en citer qu'un, il y en a un qui peut-être sera là le 19 et le 24 et le 22 septembre prochain, qui est chercheur, qui est aux États-Unis, qui a participé à des travaux à la NASA, qui est allé dans l'Antarctique, etc. Et c'est un chercheur qui dans la renommée est inscrit dans toute la presse mondiale. Voilà, j'espère qu'il sera là et que je demande à tout le monde de venir l'écouter, parce qu'il m'a promis qu'il viendrait. Alors, rapidement, je vais dire que Pierre était venu en Nouvelle-Calédonie au service d'enseignement catholique. Il n'avait pas a priori de projet politique pour le territoire. C'était la qualité de sa vie, la médiation de son expérience quotidienne qui progressivement lui ont ouvert les yeux et lui ont fait découvrir l'urgence et la gravité de la situation des Kanaks. Sa générosité et son tempérament de fonceur l'ont très vite conduit à s'engager totalement dans un combat syndical d'abord, et puis bientôt politique, pour la cause de l'indépendance kanak et socialiste. Voilà. Alors c'est vrai que comme enseignant, il a connu rapidement les difficultés qu'avait le monde de Kanak pour suivre l'enseignement. Il a constaté rapidement l'inégalité des chances et la discrimination qui s'exerçait en fait contre les enfants en Kanak. Nombreux étaient les barrages qui les empêchaient d'aboutir dans leur scolarité. L'organisation de l'époque qui était rigide, l'inadaptation consentie et perpétuée d'un enseignement calqué sur la métropole, les différentes difficultés économiques des familles, les barrières linguistiques, culturelles, manque de moyens pédagogiques, c'était autant d'éléments qui décourageaient les enfants à entrer dans le secondaire et à aller jusqu'au BEPC. À l'époque, rares étaient les Kanaks qui arrivaient au bac et qui réussissaient. Alors c'est pour ça, lui, il participa, il collabora avec beaucoup de conviction à la création du comité catholique pour l'enseignement de l'école normale catholique, le CEFOREP, avant que ce soit le CEFOREP, c'est lui qui était à la base du CEFOREP.
5: Qui est maintenant l'ENEP. Donc là, on passe sous tous les enseignants, ouais, donc du ouais. privé.
2: Et puis Blaise Pascal, c'est lui qui a été à l'ouverture de Blaise Pascal. Il a contribué à la mise en place de Blaise Pascal. Il en a vite démissionné quand il a compris qu'il y avait chez des parents de Nouméa et chez les responsables une volonté de refus face à l'évolution nécessaire à l'ensemble de l'enseignement en Calédonie. Alors il était toujours scandalisé par les conditions de vie et de travail qui étaient alors celles des enseignants kanak. Ils étaient à peine payés, ils étaient surchargés de tâches diverses. On pouvait dire à l'époque du lever au coucher des élèves, parce qu'il y avait des internats et il y avait beaucoup de choses. Alors, ils étaient aussi des enseignants mutés ici ou là au gré des besoins et il y avait de lourdes tâches familiales à assumer. Alors il a fondé pour ça, pour défendre les enseignants, il a fondé le SELEC.
5: C'est le
2: syndicat des enseignants laïcs de l'enseignement catholique. On dit bien des enseignements laïcs puisqu'il ne voulait pas mêler à l'époque son action avec celle des religieux qui est enseignée, comme les religieuses de Cluny ou les frères maristes, etc. Donc c'est pour ne pas leur apporter de contradiction dans ce qu'ils avaient engagé jusqu'à ce jour, quoi.
5: Finalement, les enseignants du privé lui doivent beaucoup.
2: Oui, tout à fait. Pour arriver en 78 avec une grande bataille, mmh. Chacun se souvient qu'à l'époque, il avait été occupé les locaux de la direction de l'enseignement catholique et que la police avait été obligée d'intervenir pour en faire sortir les élus.
5: Il demandait en fait la réintégration de deux enseignants qui avaient été licenciés.
2: Oui, ça c'était à l'occasion de...
5: Voilà.
2: de
5: Donc voilà. En fait, il donnait de sa personne, il faisait le travail organisationnel au niveau de l'enseignement et du syndicat, mais également il allait sur le terrain pour se bagarrer pour ses convictions. Ouais. Autre syndicat également auquel il a participé, c'est l'USOINC.
2: L'USOINC, bien sûr. Oui, parce que le SELEC a fait partie de l'USOINC à l'époque et il était très engagé au niveau de l'USOINC. De même que son épouse, Maguit, était aussi au sein de l'USOINC. Voilà ce qu'on peut dire au point de vue des enseignants qui l'a lancé comme prévu dans son action syndicale. Ce que je peux rajouter... C'est dire que très vite, il acquiert une expérience pour constater combien la liberté d'expression a été limitée au sein de l'enseignement, mais au sein des médias de l'époque. Combien, à ce moment-là, les Européens se refusaient à voir les problèmes ou attendre les aspirations et revendications des Kanaks. et que ceux-ci s'organisaient pour les étouffer systématiquement. Il était écœuré de constater que jusqu'au sein de l'Église, les responsables trouvaient toutes sortes de bons prétextes pour se taire devant l'injustice de la situation et s'en accommoder complaisamment. Voilà, alors je crois que c'est dans la logique qu'il s'était... Il était très logique avec lui-même, et Pierre a choisi de s'engager politiquement. Et c'est au sein de l'Union calédonienne qu'il s'est engagé. Militant actif, avant d'être élu secrétaire général, il rédigeait beaucoup l'avenir calédonien. Il s'occupait des relations du député Pidgeot. C'était lui qui travaillait sur les dossiers que le député avait à traiter à l'Assemblée nationale. Donc militant très actif, il en devient forcément et rapidement le secrétaire général du mouvement. Puis il a été élu conseiller territorial. À ce titre, il faisait figure de leader du parti. Ce qui se rappelle le congrès de Bouraille, où il a été élu secrétaire général, et il y a eu les premières notions d'indépendance adoptées par l'Union calédonienne. Bien sûr, auparavant, vous vous souvenez qu'il y a eu d'autres étapes. Il y a eu les déclarations de 1975 d'un groupe de Kanaks chez le député Pidgeot, avec Yann Séléné, avec bien d'autres. Et puis il y avait le groupe 1878 avec Élie Poigoun, Dewey Gorodé, Gabi Mwanteapu, etc. Enfin, ce sont les gens qui avaient parlé d'indépendance depuis un certain temps et qui ont mis du temps peut-être à remuer le monde politique de l'Union calédonienne. Et il a fallu arriver en 78 pour que l'Union calédonienne se positionne définitivement pour l'indépendance.
5: Alors vous avez évoqué tout à l'heure, donc vous voulez rajouter un autre truc ? Vous aviez évoqué tout à l'heure 4 ateliers donc pour la journée de samedi le 22. Donc on vient de brosser un peu les grandes lignes du premier atelier, donc la vie de Pierre. Le second atelier, donc c'est le contexte de l'époque, les forces en présence, les médias et les échéances politiques. Alors on se souvient donc le président de la République, c'est François Mitterrand, qui est arrivé au pouvoir donc le 9 mai 81, avec lui l'espoir pour les Kanaks donc d'aller plus en avant dans leur combat, même d'obtenir leur indépendance. Vous avez évoqué les différentes déclarations d'indépendance des différents groupes, le positionnement de l'Union calédonienne en 1878. On se souvient également, c'est aussi donc au centre de ces revendications, ce sont les histoires de terres des Kanaks, la rétrocession des terres. Donc tout ce contexte-là a fait donc qu'on est arrivé en 1981 une ambiance un peu malsaine. Les médias, bon, il faut en parler, ils ont été beaucoup donc dans la mort de Pierre. RFO à cette époque s'appelait FR3. Des journaux consacrés essentiellement donc à l'actualité hors de Kanaky. Il y avait ce fameux hebdomadaire qui s'appelle Corail. Donc, tout ce contexte-là a tué Pierre.
3: Oui, c'est vrai qu'on ne peut pas évoquer l'assassinat de Pierre sans parler du contexte de l'époque. Hein. Et comme l'a si bien dit Christian en relatant un peu, j'allais dire, le travail de Pierre, le contexte était important. Et c'est vrai que d'un coup, la Nouvelle-Calédonie, les époques 75, 76, 77, 78, les choses bouillaient. Hein. On sait aussi que le RP, PC, hein, je crois que le R est arrivé après, est né avec Jacques Lafleur à l'époque. Donc il y avait une mouvance importante et c'est vrai que l'Union calédonienne, qui était déjà le premier parti de l'époque, subissait aussi ces changements-là. Alors les subissait jusqu'en 77 et à partir de 77, l'Union calédonienne a repris les choses en main, cette nouvelle équipe qui est arrivée et dont Pierre Declercq en tant que secrétaire général, mais toute l'équipe qui était avec lui, à savoir Jean-Marie Tchibaou, Yewene, François Burke, Eloi Machoro, Gabriel Paita et bien d'autres encore, ont redonné une dynamique et suite donc aux positions politiques arrêtées par le mouvement, se sont refixés des objectifs politiques. Hein. Et ces objectifs ont fait en sorte que forcément les choses ont bougé, les choses ont évolué ou on a connu des barrages aussi. Alors ce qui était important, et ce qui est important dans ce que vient de dire Christian, c'est que la vision de l'époque, elle n'était pas que politique. Elle était bien sûr une vision très politique de société, hein, où les gens disaient comment on évolue à tout point de vue pour permettre au peuple d'origine de se prendre en main et de pouvoir, avec les gens qu'on va appeler en 83 les victimes de l'histoire, comment on pouvait faire ce pays et réellement le faire. Alors, pour en revenir à ce contexte, bon, c'est toujours pareil, c'est le travail qu'on est en train de faire sur ces panneaux. Je voudrais utiliser juste, vous l'avez évoqué en parlant de Corail, hein, ce journal de droite, tous ces outils que le monde indépendantiste n'avait pas et donc subissait les agressions. Et je peux parler d'agressions, je ne fais que rappeler... un article du Corail numéro 70 qui est paru le jeudi 23 juillet 81, c'est-à-dire 2 mois avant l'assassinat de Pierre. Et cet article, il se terminait comme ça. En ce qui concerne les colons armés, une seule remarque. Alors qu'ils sont si nombreux et si prompts sur la gâchette, comment se fait-il que Declercq soit encore en vie? Voilà. Ça, c'est des éléments. Et aujourd'hui, quand on relit ça, quand on revoit ça, c'est vrai qu'on s'insurge, on se dit, mais comment les médias pouvaient aller jusque-là? Alors, ce contexte, il va être important, donc l'atelier numéro 2, pour justement permettre à cette génération que nous sommes, aujourd'hui nous sommes bien contents, nous avons Radio Jido, nous écoutons la voix du peuple. En 81, il n'y avait pas...
5: Il n'y avait rien.
3: Il n'y avait rien. Il n'y avait pas Radio Jido. Les censures, puisqu'on pouvait parler de censure aussi au niveau des médias, que ce soit FR3, je pense, à l'époque.
5: Oui, c'était
3: FR3. FR3 à l'époque, qui n'était pas, j'allais dire, les représentants à l'intérieur, peut-être, à part M. Tchaillé. Je ne pense pas qu'il y avait beaucoup de Kanaks à l'époque à FR3, ce qui n'est pas le cas aujourd'hui. Donc ça va permettre à cette jeunesse d'aujourd'hui de pouvoir aussi faire des parallèles. Je veux dire, c'est vrai qu'il y a 20 ans, le contexte n'était pas le même. La sensation ou la mobilisation n'était pas la même, mais les fondements sont pareils. Notre lutte d'aujourd'hui, c'est la lutte d'il y a aussi 20 ans. Simplement les outils sont plus tout à fait les mêmes, mais il est important que cette jeunesse qui est à même de prendre les rênes des partis politiques, mais aussi des syndicats et d'autres choses, puisse prendre tout ce passé pour pouvoir mieux vivre ce présent et faire face à l'avenir. Voilà un petit peu le rôle de cet atelier. Ça va permettre à chacun de pouvoir s'y retrouver. Et là aussi, ça me permet de lancer un petit appel en disant, comme l'a fait Christian, par rapport à tous ces enseignants qui aujourd'hui peuvent bénéficier peut-être de certaines choses, puissent venir témoigner, venir nous dire, ceux qui ont vécu ces moments-là, comment ils l'ont vécu. Et comment, on le sait, ce contexte nous a fait déboucher sur 84, sur cette jeunesse qui s'est révoltée. Et il est important que les gens viennent témoigner, ça va nous permettre de mieux, j'allais dire, mieux cibler peut-être les problèmes de l'époque et les erreurs peut-être commises.
5: Pierre Declercq, on parlait donc de la presse, genre Corail. Pierre Declercq, c'était donc un peu la tête de Turc de la presse, comme d'autres Européens. Caldoche, qui avait épousé donc la cause de la lutte du peuple kanak, vous deux, vous êtes donc deux blancs, aux côtés donc des kanaks. Je me souviens donc du communiqué qui avait été publié par l'Union calédonienne après l'assassinat de Pierre, l'Union calédonienne qui a dénoncé toute campagne de presse, qui en particulier ces derniers temps a voulu faire croire à l'opinion publique que les blancs mènent les kanaks et que l'élimination des blancs de l'Union calédonienne amènerait les kanaks à ne plus parler d'indépendance. L'UC qui affirme aujourd'hui que Pierre Declercq est martyr de la cause de l'indépendance kanak et que sa mort la renforce dans son combat politique pour l'indépendance du pays kanak. À cette époque-là, bon, Pierre l'évoquait tout à l'heure dans son discours, il y a eu des petits problèmes politiques, enfin le débat il s'installait, c'est normal. C'était pas forcément donc le rassemblement au sein de l'Union de l'Assemblée territoriale, mais en tout cas la mort de Pierre, premier assassinat politique donc en Nouvelle-Calédonie, même si Duke Kekewi, qui était président de l'Assemblée territoriale à cette époque-là, nie le fait que c'est un assassinat politique. Pierre Declercq, sa mort, ça a rassemblé tous les Kanaks. Juste après, hier a démarré le tour cycliste de Nouvelle-Calédonie, à cette époque-là, quand Pierre il est mort, tout le monde a arrêté, monté au col de la pirogue, a arrêté le tour cycliste, plein de barrages dans plusieurs points de Kanaki, et tout le monde était derrière donc ce drame, et les Kanaks, vous le disiez, donc ça les réveillait. Les Blancs, donc pas forcément eux qui tiraient les Kanaks pour arriver à ce qu'ils veulent. Je suis parti un peu dans tous les sens.
3: Non, je crois, je sais pas, peut-être que Christian donnera son avis, et c'est vrai que je voulais rebondir un peu là-dessus. C'est vrai que le paternalisme de l'époque, pour pas dire le racisme de l'époque, qui est encore ambiant aujourd'hui, fait que qu'elle attend, fait que toute tête bien pensante pense que les Kanaks ne peuvent pas réfléchir tout seuls. Voilà. Alors c'est vrai que l'assassinat de Pierre, on a montré Pierre, c'était aussi quelque part créer ce fossé. La volonté de vouloir créer ce fossé. Hein. L'immigration de l'époque, 70, 71, 72, je rappelle que l'Union calédonienne, ça a été et c'est toujours de couleur un seul peuple. Ça, je pense que les politiques stratégiques mises en place ont voulu justement casser ça, comme on veut encore le casser aujourd'hui. Je crois qu'il est important de dire que, premièrement, c'est vrai qu'il y a toujours des gens paternalistes qui penseront qu'un blanc peut penser mieux qu'un noir. Je laisse les consciences de chacun méditer là-dessus. Mais ce qui est important, c'est que la démarche, elle était la volonté, elle l'est encore, de vouloir faire en sorte que l'Union calédonienne ne soit pas porteur de ce cycle qui est deux couleurs à seul peuple. Et ça, l'assassinat politique de Pierre avait cet objectif-là. Moi, j'en suis sûr, j'en suis persuadé, et je crois que ça, c'est important de le rappeler pour encore ce que l'on vit aujourd'hui. Voilà, ça c'est une pensée personnelle, je ne sais pas, chacun pourra le dire le 22, je ne sais pas ce que Christian en pense.
5: Monsieur Bion.
2: Oui, je crois que le passé de l'Union calédonienne, il a toujours été marqué par cette idée-là. Il y a toujours un blanc qui pousse les Kanaks, et c'est vrai que Maurice Lenormand a perdu son mandat de député parce qu'on lui a imputé, et on en a reparlé récemment avec la mort de Michel Bernast et l'action de Maître Lec à la veille du tir, où il a refait le siège de l'avenir calédonien et qu'il a converti ça en logement. À cette époque-là, déjà, il fallait éliminer à l'Union calédonienne les têtes principales parce qu'on croyait que on ne pouvait pas par ailleurs compter sur les Kanaks, quoi, et qu'ils étaient tout à fait démunis sans que quelqu'un arrive. Il y a donc eu toujours cette expression que quelques blancs, comme lui, poussaient les Mélanésiens. Comme il a dit Gérard tout à l'heure, c'est un réflexe de mépris raciste, quoi. C'est croire que les Kanaks...

0: salle où nous étions dans la mission de Thieu, à Saint-Philippot, on a passé des moments à rire avec Yewene et avec Jean-Marie Tchibaou sur des histoires proprement kanak. Et là, il y avait tout un groupe et tout le monde rigolait. Enfin, c'est dire que ils avaient aussi, il y a aussi dans le monde kanak les moments de décontraction, où ils savent vivre de la même manière que beaucoup. Donc Pierre avait aussi un très vif sentiment que le combat qui était à mener était d'abord celui des Kanaks. Et que lui, il était là pour se mettre au service, à leur service. Il militait pour faire passer les idées du peuple Kanak, mais les aspirations qu'il percevait chez les Kanaks n'arrivaient pas à exprimer... à les faire exprimer en raison de la situation d'oppression coloniale de l'époque. Ça, c'est, je crois que c'est important de le rappeler, quoi. En quelque sorte, lui, il s'était donné un rôle de porte-parole, pas plus. Un peu comme dans les chefferies, il y a toujours un porte-parole qui est là et qui est chargé d'exprimer le consensus de la communauté et de la communauté kanak. Je crois qu'il avait très vite compris ça. Il avait notamment déclaré au congrès d'Yinguen, l'indépendance kanak, c'est votre combat. Et en disant cela, au congrès d'Yinguen, les kanaks qui étaient là lui ont renouvelé sa confiance et l'ont réélu une nouvelle fois secrétaire général de l'Union calédonienne. À ce titre-là, je vais rappeler que Pierre en était un grand animateur. Non seulement il avait travaillé à la réorganisation du parti, à la création du Front indépendantiste, mais à travers toutes ces tâches, il a cherché surtout à instaurer les conditions nécessaires pour que les Kanaks de la base puissent s'exprimer et faire aboutir les aspirations légitimes d'une part, et d'autre part que les responsables du mouvement restent très attentifs à l'écoute des militants de base, comme ça n'avait pas toujours été le cas dans le passé. Mais aussi, ils savaient pousser les autres à s'engager à leur tour et à prendre des responsabilités. C'est pour ça qu'après 1978, il y a eu... c'est lui qui a emmené François Burk, qui a emmené Éloi Machoro, qui les a incités à être dans le bureau politique de l'Union calédonienne.
1: Alors, Monsieur Régnier et Monsieur Burk, on va tout doucement donc vers la fin de notre émission. On a très peu parlé donc de l'affaire en elle-même de l'assassinat ce 19 septembre 1981. Donc il y a une enquête qui a été menée et donc cette enquête, on n'en sait toujours rien au moment où on est en train d'en parler. Un inculpé donc avait été inculpé à une époque et depuis il a été relaxé. Alors brièvement, peut-être vous pouviez nous faire un petit point sur le côté judiciaire de cette affaire.
0: Oui. Alors, il est certain que après l'assassinat, il y a eu une sorte de, je vais dire, une sorte de temps mort où la justice, on avait cru encore que avec les changements en métropole, ça pouvait être changé et s'activer un peu mieux. Très vite, la gendarmerie avait arrêté un personnage et il y avait quand les gendarmes, par exemple, sont venus à la maison pour constater, on avait remarqué qu'il

0: s'étaient mis à fouiller dans les affaires de Pierre, quoi, par exemple. Ce qui était scandaleux. Ils ont même emporté un cahier qui a dû servir peut-être à d'autres situations de la gendarmerie. Le comité Pierre de Clercq a dû se constituer, et très vite, c'est en 1982, c'est seulement vers le mois de mai, cette initiative est prise par les amis de Pierre, parce qu'il leur semblait à ce moment-là nécessaire de ne pas laisser le champ libre au groupe réactionnaire qui orchestrait les mensonges et les contre-vérités. Vous savez, Corail était par semaine rempli d'histoires consommées et très dynamiques, et on a même dit des méchancetés sur la famille de Pierre, sur son épouse. Alors il fallait pas laisser ça. Les médias étaient restés les mêmes. Les Nouvelles-Calédoniennes avaient mis le premier jour assassinat politique. C'était eux qui avaient désigné que c'était un assassinat politique. Parce qu'ils avaient vu que c'était politique, et que si Pierre de Clercq était assassiné, c'est bien parce qu'il avait été politiquement la visée de, et que lui était éliminé, comme ça il n'y aura plus personne pour parler des Kanaks. Et c'était mal connaître les Machoro, Tchibao, Yewene, François Burk, etc., qui ont pris le relais. Alors le comité Pierre de Clercq s'est créé en fait pour rétablir auprès de l'opinion publique la vérité sur l'homme et le responsable politique qu'était Pierre de Clercq, afin que le procès puisse se dérouler dans un contexte plus favorable.
1: Finalement, voilà. Il n'y a jamais eu de procès.
0: Alors finalement, oui, c'est vrai qu'il n'y a jamais eu de procès. Et il s'est soldé par un non-lieu, par le fait que l'inculpé qui avait été arrêté l'avait été sur les dénonciations d'un personnage qu'on en avait dit de la DST. Nous avons essayé de faire lever le dossier défense, mais nous n'y sommes pas arrivés, jusqu'au jour où ce personnage est venu déclarer qu'il avait fait de fausses déclarations. Et puis il n'y avait plus rien de retenu à l'encontre de l'inculpé, et il a donc été libéré, et puis l'affaire est tombée à l'eau. Mais bien sûr, je crois que si l'on regarde les affaires Seznec en France, où 60 ans après on est arrivé à réouvrir le dossier, s'il y a des éléments nouveaux, rien ne nous retient pour pouvoir relancer l'affaire. Nous sommes toujours, le comité Pierre de Clercq, à la recherche de la vérité. Nous en sommes toujours là. Et nous sommes à l'affût du moindre indice qui nous permettrait de relancer la chose.
1: Cette affaire-là a été amnistiée ?
0: Je ne crois pas que ça fasse partie de l'amnistie. Non, c'est pas de l'amnistie dont il faut parler.
1: Gérard.
0: C'est pas de l'amnistie.
2: Non, tout à fait. Je crois que c'est une affaire qu'on a voulu laisser croire qu'elle était amnistie, mais elle n'est pas amnistie en fait. Et c'est toute l'importance, justement, c'est aussi un peu le cadre de ces journées, de dire que on est à la recherche de la vérité encore. Il est important que la famille sache, j'en tiendrai les mots que j'ai entendus ces deux derniers jours, qui, comment, pourquoi. Et surtout, nous qui sommes jeunes, et surtout, plus jamais ça. Plus jamais ça. Et c'est ça qui est important pour nous. Alors là aussi, on lance c'est en forme d'appel où on dit soyons vigilants, mais en même temps rappelons-nous, recherchons. On est à l'écoute de tout le monde, on est prêt à écouter tout le monde. C'est aussi un des objectifs de cette journée.
1: Le comité Pierre de Claire ne s'est pas seulement occupé donc de l'affaire de Pierre. En parallèle, il y avait toutes les affaires qui occupaient l'actualité à cette époque-là. Bon, il y avait 84, les événements de 84, 88. Le comité Pierre de Claire a toujours accompagné sur le plan judiciaire les militants. Kanak, du Front indépendantiste, du FLNKS par la suite. C'était une structure très importante. Ouais. C'est devenu une structure importante ensuite. Mmh.
0: Tout à fait, Lucienne, je crois que je voudrais dire la fierté du comité Pierre de Claire d'avoir eu en son sein toutes les formations politiques indépendantistes. Il se trouve que tous les assassinats qui ont pu avoir lieu, ont été traités d'une manière, avec les avocats, on a traité tous ces dossiers-là.
1: L'affaire de Yengen, par exemple.
0: L'affaire de Yengen. On avait commencé d'abord par l'affaire de Coin des Huit Points. Oui. Hein? Le petit chef vient de mourir dernièrement.
1: Le vieux Sylvestre Némoiré avait été arrêté
0: à cause de la Syrie. Ouais. Donc c'est le combat contre les injustices de l'époque qui ne donnait aucune chance au monde kanak de pouvoir préciser leurs droits sur la terre qu'ils avaient, sur le voilà. Puis l'affaire de Yengen, les 10 morts de Yengen, un dossier très important que le comité Pierre de Clercq a suivi de A à Z. Puis bon, d'autres, et ce serait bien long à énumérer. Nous avons fourni un gros dossier à l'ONU pour le montrer combien il y avait d'occupation de la prison de Nouvelle-Calédonie, du camp Est, par des prisonniers politiques. Beaucoup étaient condamnés pour des actions qu'ils avaient menées dans le cadre de leur militantisme pour la lutte que tout le monde s'était fixée sur l'indépendance kanak et socialiste.
1: Le comité Pierre de Claire a accompagné donc de nombreuses actions, donc jusqu'à l'affaire d'Ouvéa d'ailleurs, où a recueilli tous les témoignages. Oui. L'affaire d'Ouvéa, je me souviens d'un livre qui a été publié à la Ligue des droits de l'homme. Donc tout ça, c'est le comité Pierre de Claire qui a fait. Donc cette dynamique de boycott de l'armée également. Donc le comité Pierre de Claire était là. Donc finalement, le comité Pierre de Claire était un petit peu à l'image de Pierre.
0: Je crois bien. C'est une bonne conclusion, Lucienne, qui fait beaucoup plaisir, parce que je crois que ça devrait donner un message d'abord aux jeunes qui connaissent pas, qui n'ont pas connu cette histoire-là, à la génération qui prend la suite dans la politique et puis qui ne comprend peut-être pas toujours pourquoi on est arrivé là. Bien sûr, il n'y a pas eu que le comité Pierre de Clercq. Hein. Je crois que la fin des années 70, il y a eu des réactions qui ont été prises par les personnes, bon, maintenant qu'on ne va pas dire qu'elles sont jeunes, je voudrais parler le Palika. Avant, il y a les groupes, le Titikadri, je ne sais pas si je dis bien le terme. Le groupe 78, et j'en oublie. Et bon, c'est vrai qu'il y avait eu une condamnation à une époque de Nidoche Nesling parce qu'il avait parce qu'il avait, il avait écrit dans, dans sa langue vernaculaire. Voilà, comme aujourd'hui on ne comprend plus ça, mais il y avait des choses très dures avec la justice. La colonisation s'imposait avec force et dans tous les, avec tous les moyens qu'elle pouvait. Je me souviens des tabassages de gens sur, sur la place des Cocotiers. Je me souviens avoir vu des ouais par terre, recevant des coups de pied dans le ventre. Je me souviens, Élie Poigaune, alors lui, il en a pris des coups, il a fait de la prison plusieurs fois même.
1: Avec Jean-Paul Caillard.
0: Avec Jean-Paul Caillard.
1: Jean-Jacques Bourdina.
0: Oui, Jean-Jacques Bourdina. Et voilà, il y a eu du monde à citer. Bon, tout ça pour dire que c'était une époque avant et que le comité Pierre de Clercq, il a essayé de soutenir un petit peu cette, cette action pour qu'aujourd'hui, il faut comprendre que s'il y a eu des accords de Matignon, des accords de Nouméa, peut-être qu'il y a, et il y a des choses à ne pas oublier. C'est peut-être un peu ce devoir de mémoire dont on, dont on veut parler et auquel je réinvite et je souhaite que, les, que le monde vienne à ces deux journées. D'abord pour la mémoire de Pierre à proprement parler au cimetière, le 19 septembre à partir de 16h, et puis le 22 à partir de 9h. L'exposition commencera à 10h. Il y aura un repas qui pourra servir et accueillir les gens qui viendront. Voilà.
1: Le devoir de mémoire, c'est aussi donc se rappeler certains messages qui ont été prononcés à cette époque-là. On a écouté tout à l'heure Nono Rock, mais ensuite Pierre. Je vous propose d'écouter le message qu'a adressé donc Éloi Machereau en 1982. Toujours au cimetière de la Conception, il y a un an, donc Pierre était décédé, c'est la levée de deuil. Pierre qui a laissé un héritage lourd à gérer, Éloi Machereau qui appelle à honorer la mémoire de cet homme blanc.
3: Nous commémorons aujourd'hui la mort de Pierre de Pierre. Nous enterrons son deuil. Les pleurs, les regrets, c'est terminé. Cet homme hors du commun, la mort violente, n'est l'ultime secours contre une personne de grande valeur. Ce camarade de plein de compréhension, animateur et organisateur par excellence, qui a su harmoniser, écouter, pour que les opinions qui ont toutes été données fassent un tour compact afin d'être plus efficace. Cet homme nous a laissé un héritage lourd à gérer. Un mouvement, notre parti politique, dont les rouages sont actuellement bien liés, mais qu'il a restructuré de fond en comble. Un front indépendantiste, dont l'unité va en se renforçant, et pour lequel il s'est acharné, malgré les incompréhensions de ses collaborateurs. Une volonté politique, dont il a toujours été le stimulateur, en choisissant comme moyen d'action, non pas les solutions bourgeoises de facilité, mais le viol des consciences. Un sens de responsabilité, dont il a été un exemple, en assumant à la perfection toutes les siennes, et en faisant confiance aux autres pour les leurs. Un respect d'autrui, dans la collaboration, en prenant le principe de l'égalité dans la différence, faisant en cela violence en lui-même, en faisant taire le fameux complexe de supériorité inhérent à la couleur blanche. La contestation permanente de principes établis, de structures mises en place, mais toujours dans le sens de perfectionnement pour l'homme, surtout le plus défavorisé. Ce patrimoine que Pierre nous a laissé, il nous faut maintenant le gérer. Et bien le gérer, c'est honorer la mémoire de cet homme blanc, ce camarade, qui a été l'âme de la résistance du peuple kanak à sa propre destruction. Au nom de l'Union calédonienne, je peux dire qu'envers et contre tout, nous ferons tout ce qui est en notre pouvoir, car nous sommes déterminés dans ce sens, pour que le but fixé ensemble avec notre regretté secrétaire général soit atteint. Et pour cela, nous y mettrons toute la vigueur qu'il faudra. Pour terminer, si je vais encore une fois dénoncer les assassins de Pierre de Clerc, je dénoncerai encore plus tous ceux qui se réfèrent à son nom, tous ceux qui se réfèrent à son parti, tous ceux qui se réfèrent à ses convictions politiques pour arriver à leur propre fin, contre l'intérêt du plus grand nombre que Pierre de Clerc a toujours prôné. Enfin, je dirai à ses parents, à ses amis les plus proches, que pour moi c'est un grand honneur d'avoir été l'ami de Pierre. Ça a été un très grand honneur de collaborer avec lui. Et cet honneur-là, je ne le cacherai devant personne.
1: Voilà, Éloi Machoro en 1982, Éloi qui a pris donc le relais au poste de secrétaire général après Pierre, donc jusqu'à sa mort en 1985. On arrive à la fin, donc je vous propose, messieurs, de conclure notre émission. Le 19 septembre, donc, on se retrouve au cimetière de la Conception à partir de 16h. Ensuite, à partir de samedi matin, on se retrouve à la maison commune de Conception pour palabrer sur cette époque-là. Le mot de la fin, donc, monsieur Régnier.
2: Oui, c'est vrai qu'on a passé une heure ensemble, plus d'une heure, on n'a pas vu le temps passer, j'espère que ça a été la même chose pour les auditeurs. Ce que je voulais dire à la fin, bon, d'abord, c'est vrai que le message des lois, ça remue les tripes, hein, ça fait quelque chose, ça met des frissons. Ce que je voulais dire en tant que militant du comité local Union Calédonienne du Mont d'Or, c'est que on lance un appel à tout le monde pour venir le 22, venir nombreux, venir témoigner, venir simplement, les choses se feront simplement. Mais ce qui est important, c'est que le groupe que nous sommes au niveau du Mont d'Or, on a été choqués il y a maintenant 2 ans par la sortie d'un livre, hein, le fameux livre Gabriel Paita, Témoignage Kanak, dont les auteurs sont Thomas de Decker et Jérôme Cazomayou, qui parlent, hein, ou qui font parler Gabriel Paita sur l'affaire de Pierre, et qui mettent en cause Éloi en plus dans cette affaire. Et donc on s'est battu un petit peu parce que 20 ans après, on sent bien que le système est encore en place. Ce système, Gabriel Paita, il dit ce qu'il veut, après tout, c'est Gabriel Paita. Mais que ce livre soit sorti, soit édité par l'Université du Pacifique, cette université dont on doit faire confiance pour éduquer nos enfants pour l'avenir à venir, donne des outils pour faire du révisionnisme d'histoire, pour revoir cette histoire, pour réécrire cette histoire. Et en même temps, pour salir la mémoire de ces gens qui ne sont plus, salir la vie que ces gens ont su donner. Nous, ça nous a beaucoup bouleversés, ça nous a choqués. Je peux même dire ici, il y a eu de la colère par rapport au fait qu'on donne que l'université donne des outils comme ça à nos enfants. Alors, l'appel qu'on lance, et on se dit, ce jour du 22, on souhaite que les gens viennent témoigner, viennent dire ce qu'ils ont vu, ce qu'ils ont entendu, comment ils ont vécu ça. On nous a dit, faites un livre. On n'a pas les moyens de faire ce livre. Par contre, on a les moyens, le 22, de venir, de dire. Voilà l'appel qu'on souhaite lancer, et voilà pourquoi on invite un maximum de gens à venir témoigner. Voilà.
1: Monsieur Burke.
0: Oui, je crois que sur l'invitation, je vais réinsister un petit peu plus pour dire aux anciens, c'est-à-dire ceux qui ont connu Pierre, qui ont vécu les moments, je vais dire, stratégiques, les moments d'intense bataille que nous avons menées dans la fin des années 70, et jusqu'en 1981 avec, avec Pierre, que ces gens qui ont participé viennent pour témoigner et dire quel a été le sens de l'action qu'on menait pour montrer qu'aujourd'hui on est toujours dans cette action-là et qu'il y a un exemple à donner et la mémoire à remettre pour les jeunes qui n'ont pas connu ces moments-là. Merci à Radio Djido. Je crois que c'est une des conséquences aussi de la lutte qui était menée à l'époque, de pouvoir être sur Radio Djido aujourd'hui. Et merci aussi, je le redis, au conseil de tribu de la Conception pour avoir gardé Pierre, l'avoir conservé et permettre qu'aujourd'hui on s'exprime à nouveau sur la manière dont il traitait les choses politiquement parlant et avec tout son caractère de l'homme affable qu'il était, sa famille qu'il conduisait si bien, etc., etc. Je vous remercie.
4: À l'instant, un entretien de Madame Lucienne mourait aussi en hommage en ce jour de mémoire, hommage à Pierre Duclerc. En ce 19 septembre 2026, on continue avec Chris Bond, le titre Nyora Kanaki.

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Il est 9h20 sur Jido Radio. Et j'espère que de votre côté, votre samedi matin se passe très bien. Avec ce joli temps qui nous accompagne, ce joli ciel bleu. Je vous annonce la suite des programmes sur Jido Radio à 10h. On ouvre la séance dédicace et messages autour du 30-02. C'est l'émission Freedom à tout SMS avec la lecture de vos messages, mais aussi avec vos demandes musicales que je cale sur la playlist du jour. Pour la suite, c'est à 11h05 qu'on ouvre le radioservice avec la lecture des avis de décès et celle des communiqués. À 11h30, ce sera en information avec la lecture des grands titres du journal de la mi-journée. Et à midi, c'est Romain Méhoun que l'on aura pour les éditions de la mi-journée. Sans oublier, juste après le journal, la rediffusion de la chronique en longue préparée en pays Anjara, c'est l'émission Renfi ou Vahara, autour du thème le calendrier de culture de l'igname. Voilà pour la suite des programmes sur la meilleure des fréquences. Nous, on continue avec Sissiva et le titre Okana Kale. Belle écoute.

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2: Il est 10h passé sur Jido Radio. On ouvre à l'instant l'émission Freedom à tout SMS avec la lecture de vos messages au 3002. N'hésitez pas, le standard est ouvert. Je partage votre message à l'antenne avec bien sûr votre demande musicale. N'hésitez pas aussi avec vos demandes musicales. Moi, je cale ça sur la playlist du jour. Et on ouvre cette émission avec Côte Ouest, le titre You, Tchikiliki. Belle écoute.

N'hésitez pas au 3002. Une petite pépite en attendant vos messages sur le standard.

La petite pépite, c'est du côté chez De Canala que ça se passe. Mais vous devez sûrement déjà le savoir, c'est à l'occasion des 40 ans du Kaneka, la commune de Canala vous invite à découvrir le programme des festivités. C'est deux semaines placées sous le signe de la culture, de la musique, du partage et de la transmission. Il y a toute une semaine qui a déjà débuté du côté de la tribu de Nonwi, au site de Dade. Ça a commencé ce 14 septembre et va s'achever ce 23 septembre. C'est une résidence culturelle. Qui s'effectue du côté chez De Nonwi avec des ateliers à partager, un temps de partage et la transmission des savoir-faire. Mais ce n'est pas tout du côté de Canala ce jeudi 24 septembre. Les festivités continuent du côté du village de Canala, au site de la médiathèque, avec l'ouverture officielle des danses, des chorales, des troupes de danse et bien sûr des groupes de musique vous attendent sur place sur la scène musicale, avec la restitution de la résidence. La suite, parce que non, ce n'est pas terminé, le vendredi 25 septembre. Toujours du côté du village de Canala au site de la médiathèque, c'est une journée rythmée par de nombreux groupes et artistes réunis pour célébrer les 40 ans du Kaneka. On a même des groupes qui ne sont pas montés sur scène depuis des années. Mais les 24 et 25 septembre, retrouvez également au Centre culturel des expositions, des tables rondes, des ateliers culturels et interactifs, ainsi qu'un espace dédié aux enfants. Alors vous pouvez venir en famille, entre amis, partager un beau week-end ou tout simplement un petit moment du côté de Canala. En parallèle, des activités sportives seront également proposées à la salle polyvalente qui se situe juste à côté de la médiathèque. Un temps fort sera prévu, ça sera le samedi 26 septembre. Rendez-vous sur le site de Dade pour clôturer les festivités avec un grand pilou. La commune de Canala invite tout le pays à venir participer aux 40 ans du Kaneka du côté de Canala. Venez nombreux partager ce grand rendez-vous autour des 40 ans de musique, de culture, de partage et d'identité.

0: partage avec vous pour bien terminer. Cette petite pépite sur les 40 ans du Kaneka, je partage avec vous les différents groupes que vous allez retrouver du côté de Canala pour ces 40 ans du Kaneka. Le jeudi 24 septembre sur la scène musicale. Et sur la scène de danse, j'ai envie de dire. Vous allez retrouver la chorale de Nanwe et Mewe, la troupe Nedokwe, Makeng, la chorale Jomejia, la troupe de danse Charabigne, ACX, la troupe de Tiendanit, vous avez le groupe de musique Nembe, Wilou, Blue Aou, et à 19h la restitution de la résidence pour clôturer cette journée. Ça, c'était pour le jeudi 24 septembre. Pour le vendredi 25 septembre, ça sera vraiment du pur Kaneka. Avec différents groupes de musique que je vous partage à l'instant. On aura Domorouf sur la scène musicale Pami, Fandosha, Halan Lion, Poignine, Njips, Jaima. Jaimago, Kwepawe, Howe, Tchada, Charabigne, Doregi, Wadema, Kapichuri, Rintu Production, Kwehae, Banya, le groupe Nemengi, Nepicha, Dobwe, Machichelo, Jopa, Meanembe, avec KDF et Kweo, Hongo, Holiday, Asjika, Jema, Vamali, Bwanjep Family, et enfin à 23h, et je le rappelle, pour clôturer cette journée. Dès 40 ans du Kaneka, du côté de Canala Village, il y aura un grand pilou organisé de 23h à minuit. Ça se passe du côté de Canala. Pour le fond musical qui vient de passer, c'était Kwepawe, le titre Hot Mawap. Et à l'instant, on retrouve Poignée Biche, le titre Ma Nouvelle Lanterne.
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0: Quelques messages qui viennent d'arriver. Bonjour, un bon week-end à la famille Wenisu, du côté de Dokin. Jeo, Nouméa et Paita, ma belle-sœur qui nous a quittés. RIP, Maman Adèle. Et bon samedi au clan Gala, Piganazi et Roy Dokin. Kalimwedi, ça c'est de la part de Igam.

On poursuit la lecture. Bonjour Judo, une bonne journée à pas Marley. PPJP, pas Vesto, pas Cindy, pas Willa. Du côté de la 4, bonne vibes. Prenez soin de vous avec un morceau de Bob Marley à Calais, le titre Jungle. Bonne journée Kanaki.

À l'instant, c'était Katcha Faya en featuring avec Emily. Wuramara, le titre JDF. Et à l'instant, Amy Cetus. Enfin, tout de suite. Un petit rappel, toujours dans notre émission Freedom, à tout SMS,

Une petite pépite en attendant vos messages. La ville de Dabea présente l'opération Dimanche à vélo. Ça se passe ce dimanche 20 septembre. Avec cette opération, Dimanche à vélo propose l'ouverture expérimentale d'une portion de la voie Néobus aux cyclistes, ainsi que des animations. Cet événement est organisé en partenariat avec l'Agence calédonienne de l'énergie, la CE, et l'association Droit au vélo et NERCAL, dans le cadre de la Semaine européenne de la mobilité.

C'est une cordiale invitation à tous, à savoir que les animations débutent ce dimanche 20 septembre de 8h à midi du côté de Dimbéa Centre à la médiathèque. Pour plus d'informations et ceux qui seront intéressés, je vous invite à vous caler sur le site officiel dimbéa.nc pour avoir toutes les informations concernant cet événement. En tout cas, ça se passe ce dimanche 20 septembre du côté de Dimbéa Centre à la médiathèque de 8h à midi avec des animations et le dimanche à vélo.

0: Allez, nous on continue chez la lecture de nos messages. Bonjour Dido, juste pour souhaiter une bonne journée à toute la population de Kanaknagata. Bonne vibes.
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0: Pour la suite, bonjour Hélène. Alors on me demande un titre, le zouk est passé hier, avant la rediffusion du journal de 18h. Merci, bon appétit, bon samedi. Merci à toi aussi. Je te dis ça tout de suite.

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2: Et effectivement, comme le 94 le dit, la playlist de Jido sur le site a tendance à... Voilà, on va dire ça comme ça. N'hésitez pas à demander à l'animateur, à l'animatrice, le titre du morceau, tout simplement. Surtout au 3002, surtout pendant l'émission Freedom, ado SMS. Alors, je te dis ça dans quelques instants.

pour le titre passé hier, le Zouk passé à 17h43. Alors il y a deux Zouks qui sont passés, il y a Game Over de Back-Off, Game Over Étoile, L'Aurore. Game Over Back-Off, tu vas trouver facilement sur la page rouge. Et Horizon Lanmou s'en est suivi de Sylviane Cédia. J'espère t'avoir aidé.

On fait une petite pause musicale avec le titre demandé tout à l'heure, le titre de Bob Marley, Jungle. Je pense que c'est plutôt Concrete Jungle. On écoute ça tout de suite.

Olé pour la demande musicale. C'était Concrete Jingle de Bob Marley. On reprend notre petite séance dédicace et messages au 3002. N'hésitez pas, le standard est ouvert et Hélène est là pour vous. Avec vos demandes musicales, moi je cale ça sur la playlist du jour. On continue en reggae, Willing Soul, Jaja Give Us Life to Live. Et avec ça, on va poursuivre avec la lecture de nos messages au 30-0D. Bonjour Dido, c'est juste pour dire force et courage à mes fils. Incarcéré, Paima, Kone, Rock, Jikels, Rals et Shellom à la 491. Bon week-end avec le roi, ça c'est de la part d'Emma et son papy. Longue vie à toi Dido. Et un bon week-end à vous. Yo Poyo, top DJ Len, t'assures grave trop. Merci beaucoup, bien trouvé, cool. Alors si tu repasses Horizon de la Mouf, net net. Le message est passé, je recale ça.

continuons la lecture. Bonjour Dido, juste pour passer un bon week-end à Lié, aimé ou à la tribu, à Yaï, avec un morceau à Calé de Soamata. Blabla. Joli choix, ça marche.

Je m'excuse auprès de l'auditeur, le 97, je n'ai pas la totalité de ton message. Mais je partage quand même la petite partie qui apparaît sur mon petit écran. Salut Jido, un message pour la famille Daï à Rintu, Côte-Rue à Cogné, sans oublier, et je n'ai pas la suite du message.

Bonjour Dido, un petit message force et courage à la famille qui prend la route pour Wailou. Force à la famille Yas, Junia à Wailou. Et une pensée à Papa Michou. Malheureusement, je n'ai que cette partie du message.

pour la suite. En fond musical, c'est Afunika, le titre Malinso. Et j'en profite, tiens, du standard du 30-02 de cette émission pour passer mon petit message aussi. Un petit bonjour de la radio à toutes. À la famille Ayawa, éparpillée un peu sur tout le pays. Bonjour de la radio, un bon week-end et gros bisous.

un message qui vient d'arriver. Je pense que c'est la suite d'un message. Et sans oublier ma maman Chopwa, Agelima, gros bisous, bon week-end. Et ça, c'est signé Anit. Rien à tu.

10h40 sur Radio Jido, toujours avec notre émission Freedom à tout SMS. Et je rappelle le numéro, c'est le 3002. Envoyez votre message, votre petit message, et moi je partage ça à l'antenne en direct.

Quelques messages qui viennent d'arriver. Bonjour, c'est pour passer un bon courage à passer Bala. Meilleurs vœux pour son mariage coutumier. Bonjour Dido, juste pour passer un message à ma grand-mère et ma cousine et à toute la famille du côté de Ouigua. Bon week-end, plein de bisous. Ça c'est de la part de Vanoué, avec un morceau à caler de Jaol, Urudaum.

On continue. Bonjour la RDK, juste pour dire à Gauthier, prudence sur la route, ça c'est de la part de sa passagère. Bonne journée la Kanaki. Joli message. On le partage un peu sur toutes les routes du pays, aux usagers du pays, aux usagers des routes du pays. Faites attention à vous sur la route. Gardez le pied léger, comme on dit. Et merci pour la fidélité. Bonjour, un petit message pour mes frères Paliane et Djibril. Forcément, à la vous, à la 4, ici c'est beau. C'est beau soleil qui vous attend dehors, c'est ça aussi. C'est Pakevo et Panaya, Nyokanaki, tous les jours.

Bonjour à la petite famille Néo-Irish à Petit Banouch, à l'île des Pins. Sans oublier maman Yayane, à Tieta, ça c'est de la part de Robert, Manolis et Jonathan. Bon week-end. Et à vous aussi.

Bonjour à toute la Kanaki, à la bande de Tuo, Poitabè, bon week-end. Avec si possible un petit morceau de Tuo, Poitabè, Boyou, ça marche. Ça c'est signé Kuro Saki.

On fait une pause musicale, une pause musicale avec vos demandes musicales. C'est Suamata et le titre Blabla suivi de Horizon Lamouf de Sylviane Cédia. Belle écoute et vous êtes bien sur Dido.

0: À l'instant, c'était Horizon de l'amour de Sylviane Cédia. Il est 11h sur les ondes de Jido, l'heure de clôturer tout doucement cette émission. La séance dédicace autour des messages au 3002. Un grand merci pour ce petit moment, ce moment de partage au 3002 avec vos quelques messages, vos quelques sourires, vos soleils sur le standard. Pour la suite des programmes, à 11h05, on ouvre le radioservice avec la lecture des avis de décès et celle des communiqués. À 11h30, on retrouve la lecture des grands titres du journal de la mi-journée. À midi, c'est Romain Méhoun que l'on aura pour les éditions de la mi-journée. Et enfin, juste après les éditions de la mi-journée, on retrouve l'émission Ronfi Ovahara avec la rediffusion de la chronique en langue préparée en pays Anjara autour du thème du calendrier de culture de l'igname. Pour ce dernier jour de la semaine, on parlait de la récolte et de la célébration de la nouvelle igname en langue Nekou avec Madame Catherine Méné-Oumé.
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